qu'on appelait les craignants de Dieu. On voit ça avec le centurion Corneille, et ensuite, plus tard aussi en Asie mineure, on nous parle des craignants de Dieu. Ils n'étaient pas de lignée matriarcale juive, donc ils n'étaient pas juifs selon la chair et le sang, mais ils sont devenus prédisposés à la foi par la crainte de Dieu, bon, et ils sont entrés dans l'Église ensuite en général, les craignants Dieu. Cette crainte de Dieu, c'est ce qui sous-tend l'attitude spirituelle juste de ceux qui font partie de l'Alliance. Ton baptême, l'équivalent de la circoncision dans la Nouvelle Alliance, un peu, te fait entrer dans l'Alliance. Et donc, notre manière d'en vivre tous les jours, c'est la crainte de Dieu ou la confiance. Maintenant, on va voir les obstacles, les contrefaçons à la sainte crainte de Dieu. C'est l'idolâtrie. C'est par exemple le juge inique. Cet homme ne craignait pas Dieu, dit le texte dans Luc le chapitre 18. Et dans l'Ancien Testament, il y a une liste aussi de personnes qui refusent, ils ne craignent pas Dieu. Alors ça, c'est vraiment la pire caractéristique qu'on puisse faire de quelqu'un dans l'Ancien Testament. Ou Jérémie 2:20, verset 20, qui parle soit du démon, soit de ses impies, en disant « je ne servirai pas ». C'est quelqu'un qui préfère d'autres idées. Une idole, c'est pas forcément une statue faite de main d'homme, c'est quelque chose qui, dans ta vie, prend la place de Dieu. Et le problème, c'est qu'on est fondamentalement fait pour quelqu'un de plus grand que nous et d'où nous venons. Et si on ne le reconnaît pas comme le Dieu créateur, ben on va se faire toutes sortes d'autres divinités. On va appeler ça la franc-maçonnerie, une idéologie, je ne sais pas quelle passion humaine, mais c'est une divinité, c'est une religion de remplacement et c'est dramatique. Deuxième obstacle aux contrefaçons de la crainte de Dieu, l'orgueil et l'égocentrisme. Donc c'est une illusion d'autosuffisance, une autodivinisation. Et même à l'intérieur de l'Église et chacun d'entre nous, souvent on a tendance à vouloir redéfinir et apprivoiser, enfin contrôler Dieu pour en faire quelqu'un de non menaçant, un inconnu, enfin une idole qui nous met à l'aise comme un simple copain permissif qui existe seulement pour nous bénir et nous donner quand on a besoin, quand on en a besoin de ce que nous voudrions. Alors, est-ce que ce qui compte, ce sont tes pensées ou, comme dit le Seigneur, mes pensées ne sont pas vos pensées? Il est quand même un petit peu plus sage que nous, et donc on a besoin de cette crainte de Dieu. Et attention, si nos idées personnelles, nos projets prennent trop de place. Thérèse d'Avila, vous savez, dans sa vie, bon, elle est un peu fondamentale pour l'histoire de la spiritualité depuis 500 ans, et elle a vécu une méga deuxième conversion parce qu'elle était entrée au Carmel pour des raisons un peu humaines, de vanité, un peu comme une crainte servile. Elle avait c'était pas mal intentionné, c'était pas mauvais, mais vraiment complètement insuffisant. Et donc, après tout son chemin de conversion, en 1572, donc 10 ans avant sa mort, après une communion eucharistique, elle a une vision, et Jésus lui dit, mon honneur est devenu le tien, et ton honneur le mien. Mi honra es tuya y la tuya mia. Et donc ça, c'est le passage de la crainte servile des choses du monde à la vraie crainte de Dieu, qui est la communion de cœur. Tu partages ton honneur avec Dieu. Tu ne le fais plus pour chercher l'estime de toi-même. Le grand but de toutes les techniques de méditation, auto-réalisation qu'on nous vend dans les supermarchés, mais la communion de volonté, de cœur et d'honneur avec Dieu. Autre piège, c'est la tiédeur ou négligence. Apocalypse 3:16, c'est le grand péché de l'église d'Asie mineure de Laodicée. Elle avait des bonnes intentions, mais ça s'est attiédi, elle n'a pas pris les moyens, elle n'a pas entretenu son but. Et notre vie, souvent, elle devient médiocre quand on oublie le but. Grégoire de Nice, 4e siècle, très grand père de l'église, dit, mais comme il est bête, le voyageur qui, en chemin, finit par oublier la destination de son voyage. Il part à gauche, à droite, et il n'arrive jamais. Et ça, c'est ce qui nous arrive quand on oublie la crainte de Dieu. Ne se confier dans l'amour absolu, la seule source de tout bien.
Autre piège, alors la peur naturelle, on l'a déjà vu et on verra qu'un des fruits, c'est de nous en libérer. La crainte égocentrique du châtiment ou d'être séparé de Dieu, Romains 8, 38 dit « Ni la mort, ni la vie, rien ne nous séparera de l'amour divin. » Donc si on a encore peur d'être séparé de Dieu, c'est qu'on n'est pas tout à fait sur le chemin de la crainte de Dieu. Les fruits, maintenant, pour terminer, il nous reste 10 minutes. La liberté intérieure. Qui craint le Seigneur n'a peur de rien. Sirassie 34. Dieu ne nous a pas donné un esprit de couardise, dit 2 Timothée 1:7. C'est traduit parfois dans nos Bibles, esprit de peur. Mais c'est pas phobos, c'est deilia, qui est pire que le phobos, la phobie. C'est la parole que Jésus dit aux apôtres dans la tempête sur la barque. Matthieu 8, pourquoi avez-vous peur, couard ? Donc c'est la couardise, c'est plus fort que la simple peur. Nous n'avons pas reçu un esprit de couardise. Donc si tu entres dans la crainte de Dieu, tu te rends compte, tu as beaucoup moins peur. Alors ça ne veut pas dire qu'il ne faut pas se préoccuper de la santé, la nôtre et celle de ceux que nous aimons ou dont nous sommes responsables, mais avec détachement et confiance. On fait tout ce qui est entre nos mains, c'est le chemin de l'abandon à Dieu et de la confiance. Et pour ça, il y a des paroles très nourrissantes. Tout ce qui est à moi est à toi, dit Dieu le Père au Fils qui habite sa maison. C'est le fils aîné de la parabole du prodigue. Tout n'est pas mauvais dans le fils aîné. Il est resté dans la maison toute sa vie auprès de son père, ça c'est bien. Et Dieu le Père lui redit, et c'est une invitation à y croire, parce qu'il n'y a pas cru suffisamment précisément, tout ce qui est à moi est à toi. Donc de quoi est-ce que tu vas manquer ? Psaume 23:1 aussi, moi je donne souvent en confession, parce que c'est un des péchés principaux des chrétiens, l'inquiétude. Le Seigneur est mon berger, je manque de rien. Très souvent, tu te rends compte que si tu as péché, c'est parce que tu cherchais des compensations, parce que tu pensais manquer d'estime de la part des autres, d'affection. Donc, tu as cherché toutes sortes de compensations humaines des mensonges de l'adversaire. Aussi, le psaume 34:9. Goûtez et voyez comme est bon le Seigneur. Ces versets, faut pratiquer la méthode de Marie. Elle méditait ces paroles en son cœur et ne pas les quitter avant de s'être laissée transpercer par elles et d'y croire. Ce sont pas des paroles humaines pour t'informer, mais des paroles éternelles, divines pour te transformer. Donc rumine-les. C'est pas la quantité de texte qui va te sauver. C'est rencontrer le Verbe éternel en te laissant et brûlé de l'intérieur par ces paroles divines et éternelles qui jaillissent de l'amour. Le ciel et la terre passeront, tout ce qui est terrestre, les maladies, les accidents, conditions du monde déchu, conséquences du péché du monde entier, Romains 5, 12, ça passera. Mes paroles, Matthieu 24, ne passeront pas. Donc appuie-toi là-dessus. Thérèse, pendant ses 9 ans au Carmel jusqu'à sa mort, elle n'a rien senti. C'était la nuit. Mais elle dit « Je crois ce que je veux ». Elle a pris la décision avec force, la crainte de Dieu. C'est pas uniquement un don qui tombe sur la tête, on a dit c'est aussi une coopération de l'être humain. 1 Corinthiens 3:9, verset malheureusement mis à l'écart par Luther, et la suite. « Synergoi Theou ». La synergie, ça veut dire travailler avec, sun avec, ergoi comme ergonomie. Ton job principal comme chrétien, c'est de coopérer à la grâce. Il faut l'accueillir, c'est déjà ta première coopération, et travailler à la développer en employant les moyens de la vie spirituelle. On verra en conclusion. Autre fruit, après la libération de toutes les peurs, c'est alors Jésus va vivre ces peurs-là avec toi, mais depuis la résurrection, on n'est plus dans la phase comme à Gethsémani. À Gethsémani, il l'expie, il la prend sur ses épaules et dans sa chair. Ça oriente tout ton être vers les choses du Seigneur. En Colossiens 3:1, cherchez les réalités d'en haut, dit saint Paul. Ça génère une habituelle et instinctive réaction de désintérêt pour le péché.
Si tu es devant la personne que tu aimes le plus au monde, tu n'as pas du tout envie de lui faire de la peine. Et ça, c'est ce qui se produit. Fais mémoire des moments d'expérience de la grandeur de l'amour divin. Si ça s'est pas encore produit, demande-lui de faire cette expérience. Si ça s'est déjà produit, fais mémoire et demande même éventuellement que ça se répète. Mais ça se répète à chaque fois que tu prends une décision de foi. Une décision de foi, une communion faite avec dévotion, il n'y a pas de puissant exorcisme, c'est une nouvelle Pentecôte à chaque fois. C'est pas normal qu'on ressorte indifférent et non transformé de nos messes ou de nos temps d'adoration. Donc ça nous oriente tout notre être, ça nous fait fuir le mal naturellement. Ce n'est plus une peine quand tu es devant la personne aimée de faire un micro-sacrifice pour elle, ça te coûte plus. Souffrir en aimant, c'est déjà plus souffrir, dit la petite Thérèse. Jean de la Croix, donc cette crainte de Dieu, elle est purifiante. C'est sûr que si c'était devant l'amour, ça te nettoie naturellement, tes passions désordonnées diminuent et l'Esprit Saint, don de Dieu, agit en toi. Ça te pousse à la responsabilité, ça te fait grandir. À la responsabilité, c'est-à-dire morale, on l'a vu dans la relation avec le prochain et même en entreprise ou en politique. Malheureusement, c'est Kennedy qui a formulé ce schisme, c'est une hérésie. Hein. Il a dit « ma vie chrétienne, c'est ma vie privée, ma vie politique, c'est ma vie publique ». Ben, c'est faux, on peut pas séparer l'être humain comme ça. Et beaucoup de lois qui servent le Dieu de la mort viennent de cette irresponsabilité, ce manque de crainte de Dieu, de responsables politiques qui ne tiennent plus compte de la sagesse infinie, de la seule source de l'amour, de l'intelligence qu'est Dieu, manque de crainte de Dieu. Donc, tout devient permis. Il n'y a plus Dieu, dit Dostoïevski, tout est permis. Alors, il y a d'autres transcendances, mais elles sont tellement limitées. Le consensus, la démocratie, c'est gentil, mais ça a permis l'élection de Hitler ou plein d'autres lois qui vont contre le bien de l'être humain et contre son auteur. Ça procure la paix du cœur, ça confère la sainteté. Dans le psaume, il nous est dit que cette crainte de Dieu, elle nous délivre. Ça, on l'a vu. De nombreuses tentations, de toutes les peurs humaines, naturelles. Rien ne nous manque. C'est-à-dire qu'on a la crainte de Dieu, on est comblé par cet amour absolu. Quand on se confie volontairement, activement en lui. Il y a aussi une béatitude, il y a 120 béatitudes dans toute l'Écriture. Jésus en fait un résumé au début de son ministère avec 8 d'entre elles. Et le psaume 112 dit « Heureux l'homme qui craint le Seigneur et trouve son plaisir à ses préceptes ». Ça, c'est quand même une révolution dans le christianisme. C'est plus des lois imposées de l'extérieur. Si tu les fais pas, on va te punir. Si tu les fais, tu auras une récompense. Ça, c'est vraiment primitif. C'est bien, mais c'était pour sortir l'humanité de la barbarie. Si tu entres dans une relation de communion avec la Trinité, eh bien, tout devient, il y a une connaturalité entre ta volonté et celle de Dieu. Les saints l'ont vécu, mais la sainteté, c'est pas un privilège réservé pour une élite. La mystique non plus. La mystique, ça vient du mot mystère, muéo, c'est entrer dans la grandeur de l'amour divin par la crainte de Dieu. Les saints, ils recevaient le même évangile que nous, ils recevaient la même hostie, les mêmes confessions que nous. Donc qu'est-ce qu'on attend pour être comme eux? C'est jamais trop tard, pour le bon larron, ça a été dans ces derniers instants. Pour nous, tous les jours de notre vie, comme dit saint Antoine le Grand, on recommence et on se remet sur le bon chemin en choisissant de coopérer à la crainte de Dieu. Elle mène à la vie, dit Proverbe 19. Bon, je vous ai mis ensuite quelques citations pour compléter, pour voir le lien avec ce chemin de l'humilité. La crainte de Dieu, c'est comme l'humilité en fait, c'est reconnaître en vérité, notre petitesse et notre dépendance bienheureuse, pas du tout d'esclave, mais d'enfant, d'âme épouse et de copneumatique avec l'esprit d'amour divin.
Je vous demande pardon, j'étais un peu vite sur certains points, mais vous avez toutes les références sur l'affiche. Est-ce qu'il y a des choses que je peux préciser dans les 5 minutes qui nous restent? Ce qui doit être très clair, donc, c'est la distinction de Thomas d'Aquin et ne plus confondre la crainte de Dieu avec la trouille. Du coup, on l'ignore, on la désire pas. Si on parle de trouille, c'est si ça m'intéresse pas du tout. Mais le Yirat Adonai de l'Ancien Testament, c'est magnifique. Cette attitude de confiance, de communion, où je reconnais en vérité ma petitesse devant la grandeur, c'est pas une diminution, c'est on laisse Dieu faire une élévation de nous-mêmes. Oui, dans l'Écriture, les théophanies, c'est là où ça apparaît, oui. Petit exercice intéressant proposé, vous pouvez ouvrir les passages de théophanie, Exode 20 au Sinaï, Genèse 22, le sacrifice d'Isaac, la transfiguration, qui n'est pas un miracle, mais une théophanie, l'évangile d'hier, les pêches miraculeuses. Alors, c'est pas toujours donné de manière éclatante, visible. Ça, c'est à cause de la faiblesse humaine. Dieu a eu besoin de passer par là à certains moments. Mais c'est comme dans la vie charismatique. Ensuite, ce sont des décisions de foi. Thérèse, elle fait une théophanie sans sentir. Mais elle répète la béatitude de Thomas, bienheureux ceux qui croient sans avoir vu ou perçu. Et donc, on actualise ces moments de l'histoire sainte et ce que Dieu nous révèle. Je crois à ce que je veux. La parole de Dieu, c'est tout ce qu'elle me dit, c'est une théophanie si j'y adhère. Alors, oui, là, il faut aimer, non pas aimer Dieu par peur, mais craindre Dieu par amour. Donc, à un moment, c'est sûr, mais c'est une première étape, la peur. C'est sûr que le pécheur va se faire du mal à lui-même. C'est pas Dieu qui punit. Quand on nous parle du feu éternel, il n'est pas dit que c'est Dieu qui les jette dedans. Le feu est préparé par Satan, pour Satan et pour ceux qui le suivent. Donc, ce sont des conséquences immanentes du péché. Et donc, on peut, au début, se motiver par la peur, mais il y a un moment où l'acte de confiance, l'amour parfait bannit la peur, nous dit 1 Jean 4:18. Il y a un moment où l'enfant aussi il doit passer à faire le bien juste pour faire plaisir à ses frères et sœurs, à ses parents. Et pour nous, avec Dieu, c'est pareil. Pas uniquement, oh là là, ce Dieu lointain, mais au contraire, parce que je suis attiré par lui. Donc, c'est une étape dans l'éducation en raison de notre condition d'homme déchu. Oui. Jésus1.fr, 1 comme premier dans la vie, .fr, français, / crainte de Dieu, et crainte-2-Dieu. Grâce.

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2: Au nom du Père et du Fils et du Saint-Esprit. Je crois en Dieu, le Père Tout-Puissant, Créateur du ciel et de la terre, et en Jésus-Christ, son Fils unique, notre Seigneur, qui a été conçu du Saint-Esprit, est né de la Vierge Marie, a souffert sous Ponce Pilate, a été crucifié, est mort et a été enseveli, est descendu aux enfers, le troisième jour est ressuscité des morts, est monté aux cieux, est assis à la droite de Dieu, le Père Tout-Puissant, d'où il viendra juger les vivants et les morts. Je crois en l'Esprit Saint, à la Sainte Église catholique, à la communion des saints, à la rémission des péchés, à la résurrection de la chair, à la vie éternelle. Amen. Et nous prions aux intentions du Saint-Père, le pape Léon. Notre Père qui es aux cieux, que ton nom soit sanctifié, que ton règne vienne, que ta volonté soit faite sur la terre comme au ciel. Je vous salue Marie, pleine de grâce, le Seigneur est avec vous. Vous êtes bénie entre toutes les femmes, et Jésus, le fruit de vos entrailles, est béni.
3: Sainte Marie, Mère de Dieu, priez pour nous pauvres pécheurs.
2: Je vous salue Marie, pleine de grâce, le Seigneur est avec vous. Vous êtes bénie entre toutes les femmes, et Jésus, le fruit de vos entrailles, est béni.
3: Sainte Marie, Mère de Dieu, priez pour nous pauvres pécheurs, maintenant et à l'heure de notre mort.
2: Je vous salue Marie, pleine de grâce, le Seigneur est avec vous. Vous êtes bénie entre toutes les femmes, et Jésus, le fruit de vos entrailles, est béni.
3: Sainte Marie, Mère de Dieu, priez pour nous pauvres pécheurs, maintenant et à l'heure de notre mort.

0: Ô Marie conçue sans péché.
1: Priez pour nous.
0: Premier mystère glorieux, la résurrection de notre Seigneur Jésus-Christ. De l'évangile de Jésus-Christ selon saint Jean. Jésus dit à Thomas, « Avance ta main et mets-la dans mon côté. Cesse d'être incrédule, sois croyant. » Alors Thomas lui dit, « Mon Seigneur et mon Dieu. » Que tous ceux dans les familles qui ont déjà la foi puissent persévérer et tenir bon, que tous ceux qui ne l'ont pas encore puissent l'obtenir, que le Seigneur puisse briser toutes les résistances qui empêchent certains membres de la famille de mettre leur foi en Dieu. Notre Père, qui es aux cieux, que ton nom soit sanctifié, que ton règne vienne, que ta volonté soit faite sur la terre comme au ciel.
2: Donne-nous aujourd'hui notre pain de ce jour. Pardonne-nous nos offenses, comme nous pardonnons aussi à ceux qui nous ont offensés. Et ne nous laisse pas tomber en tentation, mais délivre-nous du mal.
3: Je vous salue, Marie, comblée de grâce. Le Seigneur est avec vous. Vous êtes bénie entre toutes les femmes, et Jésus, le fruit de vos entrailles, est béni.
4: Sainte Marie, Mère de Dieu, priez pour nous pauvres pécheurs, maintenant et à l'heure de notre mort. Amen.
3: Je vous salue, Marie, comblée de grâce. Le Seigneur est avec vous. Vous êtes bénie entre toutes les femmes, et Jésus, le fruit de vos entrailles, est béni.
4: Sainte Marie, Mère de Dieu, priez pour nous pauvres pécheurs, maintenant et à l'heure de notre mort. Amen.
3: Je vous salue, Marie, pleine de grâce. Le Seigneur est avec vous. Vous êtes bénie entre toutes les femmes, et Jésus, le fruit de vos entrailles, est béni.
4: Sainte Marie, Mère de Dieu, priez pour nous pauvres pécheurs, maintenant et à l'heure de notre mort. Amen.
3: Je vous salue, Marie, pleine de grâce. Le Seigneur est avec vous. Vous êtes bénie entre toutes les femmes, et Jésus, le fruit de vos entrailles, est béni.
4: Sainte Marie, Mère de Dieu, priez pour nous pauvres pécheurs, maintenant et à l'heure de notre mort. Amen.
3: Je vous salue, Marie pleine de grâce. Le Seigneur est avec vous. Vous êtes bénie entre toutes les femmes, et Jésus, le fruit de vos entrailles, est béni.
4: Sainte Marie, Mère de Dieu, priez pour nous pauvres pécheurs, maintenant et à l'heure de notre mort. Amen.
3: Je vous salue, Marie pleine de grâce. Le Seigneur est avec vous. Vous êtes bénie entre toutes les femmes, et Jésus, le fruit de vos entrailles, est béni.
4: Sainte Marie, Mère de Dieu, priez pour nous pauvres pécheurs, maintenant et à l'heure de notre mort. Amen.
3: Je vous salue, Marie pleine de grâce. Le Seigneur est avec vous. Vous êtes bénie entre toutes les femmes, et Jésus, le fruit de vos entrailles, est béni.
4: Sainte Marie, Mère de Dieu, priez pour nous pauvres pécheurs, maintenant et à l'heure de notre mort. Amen.
3: Je vous salue, Marie pleine de grâce. Le Seigneur est avec vous. Vous êtes bénie entre toutes les femmes, et Jésus, le fruit de vos entrailles, est béni.
4: Sainte Marie, Mère de Dieu, priez pour nous pauvres pécheurs, maintenant et à l'heure de notre mort. Amen.
3: Je vous salue, Marie pleine de grâce. Le Seigneur est avec vous. Vous êtes bénie entre toutes les femmes, et Jésus, le fruit de vos entrailles, est béni.
4: Sainte Marie, Mère de Dieu, priez pour nous pauvres pécheurs, maintenant et à l'heure de notre mort. Amen.
3: Je vous salue, Marie pleine de grâce. Le Seigneur est avec vous. Vous êtes bénie entre toutes les femmes, et Jésus, le fruit de vos entrailles, est béni.
4: Sainte Marie, Mère de Dieu, priez pour nous pauvres pécheurs, maintenant et à l'heure de notre mort.

0: Amen. Ô Marie conçue sans péché. Deuxième mystère glorieux, l'ascension de Jésus. De l'évangile de Jésus-Christ selon saint Jean. Jésus dit à ses disciples, « La paix soit avec vous. » Puis il souffla sur eux et il leur dit, « Recevez l'Esprit Saint. » Que le Seigneur vienne apaiser les cœurs et guérir les blessures. Que les membres d'une même famille puissent se pardonner et retrouver un dialogue paisible, plein de respect. Notre Père, qui es aux cieux, que ton nom soit sanctifié, que ton règne vienne, que ta volonté soit faite sur la terre comme au ciel.
1: Donne-nous aujourd'hui notre pain de ce jour. Pardonne-nous nos offenses, comme nous pardonnons aussi à ceux qui nous ont offensés. Et ne nous laisse pas entrer en tentation, mais délivre-nous du mal.
2: Je vous salue, Marie, pleine de grâce. Le Seigneur est avec vous. Vous êtes bénie entre toutes les femmes, et Jésus, le fruit de vos entrailles, est béni.
1: Sainte Marie, Mère de Dieu, priez pour nous pauvres pécheurs, maintenant et à l'heure de notre mort. Amen.
2: Je vous salue, Marie, pleine de grâce. Le Seigneur est avec vous. Vous êtes bénie entre toutes les femmes, et Jésus, le fruit de vos entrailles, est béni.
1: Sainte Marie, Mère de Dieu, priez pour nous pauvres pécheurs,
2: Je vous salue, Marie, pleine de grâce. Le Seigneur est avec vous. Vous êtes bénie entre toutes les femmes, et Jésus, le fruit de vos entrailles, est béni.
1: Sainte Marie, Mère de Dieu, priez pour nous pauvres pécheurs, maintenant et à l'heure de notre mort.
2: Je vous salue, Marie, pleine de grâce. Le Seigneur est avec vous. Vous êtes bénie entre toutes les femmes, et Jésus, le fruit de vos entrailles, est béni.
1: Sainte Marie, Mère de Dieu,
2: Je vous salue, Marie, pleine de grâce. Le Seigneur est avec vous. Vous êtes bénie entre toutes les femmes, et Jésus, le fruit de vos entrailles, est béni.
1: Sainte Marie, Mère de Dieu, priez pour nous pauvres pécheurs, maintenant et à l'heure de notre mort. Amen.
2: Je vous salue, Marie, pleine de grâce. Le Seigneur est avec vous. Vous êtes bénie entre toutes les femmes, et Jésus, le fruit de vos entrailles, est béni.
1: Sainte Marie, Mère de Dieu, priez pour nous pauvres pécheurs, Amen.
2: Je vous salue, Marie, pleine de grâce. Le Seigneur est avec vous. Vous êtes bénie entre toutes les femmes, et Jésus, le fruit de vos entrailles, est béni.
1: Sainte Marie, Mère de Dieu, priez pour nous pauvres pécheurs, maintenant et à l'heure de notre mort. Amen.
2: Je vous salue, Marie, pleine de grâce. Le Seigneur est avec vous. Vous êtes bénie entre toutes les femmes, et Jésus, le fruit de vos entrailles, est béni.
1: Sainte Marie, Mère de Dieu, priez pour nous Amen.
2: Je vous salue, Marie, pleine de grâce. Le Seigneur est avec vous. Vous êtes bénie entre toutes les femmes, et Jésus, le fruit de vos entrailles, est béni.
1: Sainte Marie, Mère de Dieu, priez pour nous pécheurs, maintenant et à l'heure de notre mort. Amen.
2: Je vous salue, Marie, pleine de grâce. Le Seigneur est avec vous. Vous êtes bénie entre toutes les femmes, et Jésus, le fruit de vos entrailles, est béni.
1: Sainte Marie, Mère de Dieu, priez pour nous pauvres pécheurs, maintenant et à l'heure de notre mort.

0: Marie conçue sans péché. Troisième mystère glorieux, la Pentecôte. Du livre des Actes des Apôtres. Quand arriva le jour de la Pentecôte, ils se trouvaient réunis tous ensemble. Tous furent remplis d'Esprit Saint. Ils se mirent à parler en d'autres langues, et chacun s'exprimait selon le don de l'Esprit. Que l'Esprit du Seigneur vienne éclairer les cœurs pour recréer le dialogue là où il a été rompu. Seigneur, donne à chacun de trouver les mots justes pour un dialogue en vérité qui libère et qui apaise au sein des familles. Notre Père qui es aux cieux, que ton nom soit sanctifié, que ton règne vienne, que ta volonté soit faite sur la terre comme au ciel.
1: Pardonnez-nous nos offenses, comme nous pardonnons aussi à ceux qui nous ont offensés. Et ne nous laisse pas entrer en tentation, mais délivrez-nous du mal. Je vous salue, Marie, comblée de grâce. Le Seigneur est avec vous. Vous êtes bénie entre toutes les femmes, et Jésus, le fruit de vos entrailles, est béni.
2: Sainte Marie,
1: pleine de grâce, oui. Je vous salue, Marie, pleine de grâce. Le Seigneur est avec vous. Vous êtes bénie entre toutes les femmes, et Jésus, le fruit de vos entrailles, est béni.
2: Sainte Marie, Mère de Dieu, priez pour nous pauvres pécheurs, maintenant et à l'heure de notre mort.
1: Amen. Je vous salue, Marie, pleine de grâce. Le Seigneur est avec vous. Vous êtes bénie entre toutes les femmes, et Jésus, le fruit de vos entrailles, est béni.
2: Sainte Marie, Mère de Dieu, priez pour nous pauvres pécheurs,
1: Je vous salue, Marie, pleine de grâce. Le Seigneur est avec vous. Vous êtes bénie entre toutes les femmes, et Jésus, le fruit de vos entrailles, est béni.
2: Sainte Marie, Mère de Dieu, priez pour nous pauvres pécheurs,
1: Je vous salue, Marie, pleine de grâce. Le Seigneur est avec vous. Vous êtes bénie entre toutes les femmes, et Jésus, le fruit de vos entrailles, est béni.
2: Sainte Marie, Mère de Dieu, priez pour nous pauvres pécheurs, maintenant et à l'heure de notre mort. Amen.
1: Je vous salue, Marie, pleine de grâce. Le Seigneur est avec vous. Vous êtes bénie entre toutes les femmes.

0: Je vous salue, Marie, pleine de grâce. Le Seigneur est avec vous. Vous êtes bénie entre toutes les femmes, et Jésus, le fruit de vos entrailles, est béni.
1: Sainte Marie, Mère de Dieu, priez pour nous pauvres pécheurs, maintenant et à l'heure de notre mort. Amen.
0: Je vous salue, Marie, pleine de grâce. Le Seigneur est avec vous. Vous êtes bénie entre toutes les femmes, et Jésus, le fruit de vos entrailles, est béni.
1: Sainte Marie, Mère de Dieu, priez pour nous pauvres pécheurs, maintenant et à l'heure de notre mort. Amen.
0: Je vous salue, Marie, pleine de grâce. Le Seigneur est avec vous. Vous êtes bénie entre toutes les femmes, et Jésus, le fruit de vos entrailles, est béni.
1: Sainte Marie, Mère de Dieu,
0: je vous salue, Marie, pleine de grâce. Le Seigneur est avec vous. Vous êtes bénie entre toutes les femmes, et Jésus, le fruit de vos entrailles, est béni.
1: Sainte Marie, Mère de Dieu, priez pour nous pauvres pécheurs,

0: Amen. Ô Marie conçue sans péché. Quatrième mystère glorieux, l'Assomption de la très sainte Vierge Marie. De l'Évangile de Jésus-Christ selon saint Luc. Mon âme exalte le Seigneur, exulte mon esprit en Dieu mon Sauveur. Il s'est penché sur son humble servante, désormais tous les âges me diront bienheureuse. Que le Seigneur donne la grâce de la prière en famille, par l'intercession de la Vierge Marie, que ceux qui prient déjà puissent persévérer, que ceux qui ne le font pas encore trouvent le courage de commencer et en soient comblés. Notre Père qui es aux cieux, que ton nom soit sanctifié, que ton règne vienne, que ta volonté soit faite sur la terre comme au ciel.
1: Je vous salue Marie, pleine de grâce. Le Seigneur est avec vous. Vous êtes bénie entre toutes les femmes, et Jésus, le fruit de vos entrailles, est béni.
2: Sainte Marie, Mère de Dieu, priez pour nous pauvres pécheurs, maintenant et à l'heure de notre mort. Amen.
1: Je vous salue, Marie pleine de grâce. Le Seigneur est avec vous. Vous êtes bénie entre toutes les femmes, et Jésus, le fruit de vos entrailles, est béni.
2: Sainte Marie, Mère de Dieu, priez pour nous pauvres pécheurs, maintenant et à l'heure de notre mort.
1: Je vous salue Marie, pleine de grâce. Le Seigneur est avec vous. Vous êtes bénie entre toutes les femmes. Et Jésus, le fruit de vos entrailles, est béni.
2: Sainte Marie, Mère de Dieu, priez pour nous pauvres pécheurs, maintenant et à l'heure de notre mort. Amen.
1: Je vous salue Marie, pleine de grâce. Le Seigneur est avec vous. Vous êtes bénie entre toutes les femmes. Et Jésus, le fruit de vos entrailles, est béni.
2: Sainte Marie, Mère de Dieu, priez pour nous pauvres pécheurs, maintenant et à l'heure de notre mort. Amen.
1: Je vous salue Marie, pleine de grâce. Le Seigneur est avec vous. Vous êtes bénie entre toutes les femmes. Et Jésus, le fruit de vos entrailles, est béni.
2: Sainte Marie, Mère de Dieu, priez pour nous pauvres pécheurs, maintenant et à l'heure de notre mort. Amen.
1: Je vous salue Marie, pleine de grâce. Le Seigneur est avec vous. Vous êtes bénie entre toutes les femmes, et Jésus, le fruit de vos entrailles, est béni.
2: Sainte Marie, Mère de Dieu, priez pour nous pauvres pécheurs, maintenant et à l'heure de notre mort. Amen.
1: Je vous salue, Marie pleine de grâce. Le Seigneur est avec vous. Vous êtes bénie entre toutes les femmes, et Jésus, le fruit de vos entrailles, est béni.
2: Sainte Marie, Mère de Dieu, priez pour nous pauvres pécheurs, maintenant et à l'heure de notre mort. Amen.
1: Je vous salue Marie, pleine de grâce. Le Seigneur est avec vous. Vous êtes bénie entre toutes les femmes. Et Jésus, le fruit de vos entrailles, est béni.
2: Sainte Marie, Mère de Dieu, priez pour nous pauvres pécheurs, maintenant et à l'heure de notre mort. Amen.
1: Je vous salue Marie, pleine de grâce. Le Seigneur est avec vous. Vous êtes bénie entre toutes les femmes, et Jésus, le fruit de vos entrailles, est béni.
2: Sainte Marie, Mère de Dieu, priez pour nous pauvres pécheurs, maintenant et à l'heure de notre mort. Amen.
1: Je vous salue, Marie, pleine de grâce. Le Seigneur est avec vous. Vous êtes bénie entre toutes les femmes, et Jésus, le fruit de vos entrailles, est béni.
2: Sainte Marie, Mère de Dieu, priez pour nous pauvres pécheurs, maintenant et à l'heure de notre mort.

0: Amen. Ô Marie conçue sans péché.
1: Priez pour nous.
0: Cinquième mystère glorieux, le couronnement de la Vierge au ciel. Du livre de l'Apocalypse. Un grand signe apparut dans le ciel, une femme ayant le soleil pour manteau, la lune sous les pieds, et sur la tête une couronne de 12 étoiles. Seigneur, que ton règne vienne avec puissance dans le cœur de chaque membre de la famille. Sois vainqueur des peurs, des mépris, des méchancetés entre membres d'une même famille. Toi qui as couronné Marie au ciel, viens faire éclater ta gloire dans les familles. Viens les couronner d'une couronne de paix et de joie pour qu'elles puissent te glorifier sur la terre. Notre Père qui es aux cieux, que ton nom soit sanctifié, que ton règne vienne, que ta volonté soit faite sur la terre comme au ciel.

0: Je vous salue Marie, pleine de grâce. Le Seigneur est avec vous. Vous êtes bénie entre toutes les femmes et Jésus, le fruit de vos entrailles, est béni.
1: Sainte Marie, Mère de Dieu, priez pour nous pauvres pécheurs, maintenant et à l'heure de notre mort. Amen.
0: Je vous salue Marie, pleine de grâce. Le Seigneur est avec vous. Vous êtes bénie entre toutes les femmes et Jésus, le fruit de vos entrailles, est béni.
1: Sainte Marie, Mère de Dieu, priez pour nous pauvres pécheurs, maintenant et à l'heure de notre mort. Amen.
0: Je vous salue Marie, pleine de grâce. Le Seigneur est avec vous. Vous êtes bénie entre toutes les femmes et Jésus, le fruit de vos entrailles, est béni.
1: Sainte Marie, Mère de Dieu, priez pour nous pauvres pécheurs, maintenant et à l'heure de notre mort. Amen.
0: Je vous salue Marie, pleine de grâce. Le Seigneur est avec vous. Vous êtes bénie entre toutes les femmes et Jésus, le fruit de vos entrailles, est béni.
1: Sainte Marie, Mère de Dieu, priez pour nous pauvres pécheurs, maintenant et à l'heure de notre mort. Amen.
0: Je vous salue Marie, pleine de grâce. Le Seigneur est avec vous. Vous êtes bénie entre toutes les femmes et Jésus, le fruit de vos entrailles, est béni.
1: Sainte Marie, Mère de Dieu, priez pour nous pauvres pécheurs, maintenant et à l'heure de notre mort. Amen.
0: Je vous salue Marie, pleine de grâce. Le Seigneur est avec vous. Vous êtes bénie entre toutes les femmes et Jésus, le fruit de vos entrailles, est béni.
1: Sainte Marie, Mère de Dieu, priez pour nous pauvres pécheurs, maintenant et à l'heure de notre mort. Amen.
0: Je vous salue Marie, pleine de grâce. Le Seigneur est avec vous. Vous êtes bénie entre toutes les femmes et Jésus, le fruit de vos entrailles, est béni.
1: Sainte Marie, Mère de Dieu, priez pour nous pauvres pécheurs, maintenant et à l'heure de notre mort. Amen.
0: Je vous salue Marie, pleine de grâce. Le Seigneur est avec vous. Vous êtes bénie entre toutes les femmes et Jésus, le fruit de vos entrailles, est béni.
1: Sainte Marie, Mère de Dieu, priez pour nous pauvres pécheurs, maintenant et à l'heure de notre mort. Amen.
0: Je vous salue Marie, pleine de grâce. Le Seigneur est avec vous. Vous êtes bénie entre toutes les femmes et Jésus, le fruit de vos entrailles, est béni.
1: Sainte Marie, Mère de Dieu, priez pour nous pauvres pécheurs, maintenant et à l'heure de notre mort. Amen.
0: Je vous salue Marie, pleine de grâce. Le Seigneur est avec vous. Vous êtes bénie entre toutes les femmes et Jésus, le fruit de vos entrailles, est béni.
1: Sainte Marie, Mère de Dieu, priez pour nous pauvres pécheurs, maintenant et à l'heure de notre mort. Amen.

aide de mettre toujours notre espérance dans les biens du ciel, tandis que nous accomplissons nos tâches temporelles, et d'obtenir un jour ce que nous attendons avec foi, par Jésus-Christ, ton Fils, notre Seigneur, qui vit et règne avec toi dans l'unité du

Notre-Dame de Lourdes, Notre-Dame de Lourdes, Notre-Dame de Lourdes, Sainte Bernadette.

savoir combien le célèbre vraiment de tout leur cœur ce soir. Amen. Est-ce que vous trouvez que ça goûte bon, le Seigneur? Sa présence goûte bon. Amen. Alléluia. Alors ce soir, on ne manquera pas de nous réjouir complètement. Il ne faut pas laisser une petite portion, d'accord? Amen. Goûtons-le parfaitement.

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Merci Seigneur pour ce souffle de matin, ta présence douce, mon cœur te dédie.

Merci Seigneur pour ce renouveau, merci pour ta grâce qui m'inonde. Je marche chaque jour à tes côtés, transformé par ton amour, je suis comblée.

Merci Seigneur pour ta fidélité. Pour chaque souffle, pour chaque jour je loue. Dans ta présence, je trouve mon repos. Je te glorifie.

0: Ouvre mes yeux, Seigneur, pour voir ta beauté. Dans ta lumière, je découvre la vérité. Purification, lumière.
1: Au cœur de la nuit, je cherche ta clarté.

le silence du matin, je te cherche, Seigneur. Mon cœur s'ouvre à ta grâce, pour toi je suis là. Intimité.

0: Merci pour chaque matin, Seigneur. Ta fidélité m'enveloppe. Je suis en ton cœur.
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Je suis descendu.

Au commencement, Dieu créa les cieux et la terre. Dieu parla, la lumière apparut, la mer, les arbres, les étoiles et les animaux furent. Puis Dieu créa l'homme à son image. 4000 ans après, il envoya son fils unique pour nous racheter. Symbiose avec moi, Dieu.

Dieu 3x5. Psaume 71, verset 19 déclare: ta justice, ô Dieu, atteint jusqu'au ciel. Tu as fait de grandes choses, ô Dieu. Qui est semblable à toi? Tu es mon salut. Tu es ma forteresse. Tu es mon Dieu. Alléluia. Dans mes moments de détresse, j'ai

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1: Ouvrons nos cœurs.
2: Au nom du Père et du Fils et du Saint-Esprit. Je crois en Dieu, le Père Tout-Puissant, Créateur du ciel et de la terre, et en Jésus-Christ, son Fils unique, notre Seigneur, qui a été conçu du Saint-Esprit, est né de la Vierge Marie, a souffert sous Ponce Pilate, a été crucifié, est mort et a été enseveli et descendu aux enfers. Le troisième jour est ressuscité des morts, est monté aux cieux, est assis à la droite de Dieu, le Père Tout-Puissant, d'où il viendra juger les vivants et les morts. Je crois en l'Esprit Saint, à la Sainte Église catholique, à la communion des saints, à la rémission des péchés, à la résurrection de la chair, à la vie éternelle. Amen. Prions aux intentions de notre Saint-Père, le Pape Léon. Notre Père qui es aux cieux, que ton nom soit sanctifié, que ton règne vienne, que ta volonté soit faite sur la terre comme au ciel.
3: Donne-nous aujourd'hui notre pain de ce jour. Pardonne-nous nos offenses, comme nous pardonnons aussi à ceux qui nous ont offensés. Et ne nous laisse pas entrer en tentation, mais délivre-nous du mal.
2: Je vous salue Marie, pleine de grâce, le Seigneur est avec vous. Vous êtes bénie entre toutes les femmes, et Jésus, le fruit de vos entrailles, est béni.
3: Sainte Marie, Mère de Dieu, priez pour nous pauvres pécheurs, maintenant et à l'heure de notre mort. Amen.
2: Je vous salue Marie, pleine de grâce, le Seigneur est avec vous. Vous êtes bénie entre toutes les femmes, et Jésus, le fruit de vos entrailles, est béni.
3: Sainte Marie, Mère de Dieu, priez pour nous pauvres pécheurs, maintenant et à l'heure de notre mort. Amen.
2: Je vous salue Marie, pleine de grâce, le Seigneur est avec vous. Vous êtes bénie entre toutes les femmes, et Jésus, le fruit de vos entrailles, est béni.
3: Sainte Marie, Mère de Dieu, priez pour nous pauvres pécheurs, maintenant et à l'heure de notre mort.

0: Marie conçue sans péché. Premier mystère illuminé, les baptêmes du Seigneur. De l'évangile selon saint Marc. Jésus vint de Nazareth de Galilée et se fit baptiser par Jean dans le Jourdain. Avec Marie, mère de l'Église, prions pour l'unité des chrétiens qui ont reçu un même baptême et prions pour tous les baptisés de Pâques. Notre Père qui es aux cieux, que ton nom soit sanctifié, que ton règne vienne, que ta volonté soit faite sur la terre comme au ciel.
1: Donne-nous aujourd'hui notre pain de ce jour. Pardonne-nous nos offenses, comme nous pardonnons aussi à ceux qui nous ont offensés. Et ne nous laisse pas entrer en tentation, mais délivre-nous du mal.
0: Je vous salue Marie, pleine de grâce, le Seigneur est avec vous. Vous êtes bénie entre toutes les femmes, et Jésus, le fruit de vos entrailles, est béni.
1: Sainte Marie, Mère de Dieu, priez pour nous pauvres pécheurs, maintenant et à l'heure de notre mort. Amen.
0: Je vous salue Marie, pleine de grâce, le Seigneur est avec vous. Vous êtes bénie entre toutes les femmes, et Jésus, le fruit de vos entrailles, est béni.
1: Sainte Marie, Mère de Dieu,
0: je vous salue Marie, pleine de grâce, le Seigneur est avec vous. Vous êtes bénie entre toutes les femmes, et Jésus, le fruit de vos entrailles, est béni.
1: Sainte Marie, Mère de Dieu, priez pour nous pécheurs, maintenant et à l'heure de notre mort. Amen.
0: Je vous salue Marie, pleine de grâce, le Seigneur est avec vous. Vous êtes bénie entre toutes les femmes, et Jésus, le fruit de vos entrailles, est béni.
1: Sainte Marie, Mère de Dieu, priez pour nous pécheurs, maintenant et à l'heure de notre mort. Amen.
0: Je vous salue Marie, pleine de grâce, le Seigneur est avec vous. Vous êtes bénie entre toutes les femmes, et Jésus, le fruit de vos entrailles, est béni.
1: Sainte Marie, Mère de Dieu, priez pour nous pécheurs,
0: je vous salue Marie, pleine de grâce, le Seigneur est avec vous. Vous êtes bénie entre toutes les femmes, et Jésus, le fruit de vos entrailles, est béni.
1: Sainte Marie, Mère de Dieu, priez pour nous pauvres pécheurs, maintenant et à l'heure de notre mort. Amen.
0: Je vous salue Marie, pleine de grâce, le Seigneur est avec vous. Vous êtes bénie entre toutes les femmes, et Jésus, le fruit de vos entrailles, est béni.
1: Sainte Marie, Mère de Dieu, priez pour nous pécheurs, maintenant et à l'heure de notre mort. Amen.
0: Je vous salue Marie, pleine de grâce, le Seigneur est avec vous. Vous êtes bénie entre toutes les femmes, et Jésus, le fruit de vos entrailles, est béni.
1: Sainte Marie, Mère de Dieu, priez pour nous pécheurs,
0: je vous salue Marie, pleine de grâce, le Seigneur est avec vous. Vous êtes bénie entre toutes les femmes, et Jésus, le fruit de vos entrailles, est béni.
1: Sainte Marie, Mère de Dieu, priez pour nous pauvres pécheurs, maintenant et à l'heure de notre mort. Amen.
0: Je vous salue Marie, pleine de grâce, le Seigneur est avec vous. Vous êtes bénie entre toutes les femmes, et Jésus, le fruit de vos entrailles, est béni.
1: Sainte Marie, Mère de Dieu, priez pour nous pauvres pécheurs,

0: ô Marie conçue sans péché. Deuxième mystère, lumineux, les noces de Cana. De l'évangile selon saint Jean. On manqua de vin et la mère de Jésus lui dit, ils n'ont pas de vin. Et au serviteur, Marie répond, faites tout ce qu'il vous dira. Marie n'est pas seulement la mère de Jésus, mais elle représente l'Église qui implore les grâces du Seigneur. Avec Marie, mère de l'espérance, prions pour la paix au sein des familles humaines et prions aussi pour tous les couples en difficulté. Notre Père qui es aux cieux, que ton nom soit sanctifié, que ton règne vienne, que ta volonté soit faite sur la terre comme au ciel.
1: Donne-nous aujourd'hui notre pain de ce jour. Pardonne-nous nos offenses, comme nous pardonnons aussi à ceux qui nous ont offensés. Et ne nous laisse pas entrer en tentation, mais délivre-nous du mal.
0: Je vous salue Marie, pleine de grâce, le Seigneur est avec vous. Vous êtes bénie entre toutes les femmes, et Jésus, fruit de vos entrailles, est béni.
1: Sainte Marie, Mère de Dieu, priez pour nous pauvres pécheurs, maintenant et à l'heure de notre mort. Amen.
0: Je vous salue Marie, pleine de grâce, le Seigneur est avec vous. Vous êtes bénie entre toutes les femmes, et Jésus, le fruit de vos entrailles, est béni.
1: Sainte Marie, Mère de Dieu, priez pour nous pauvres pécheurs,
0: je vous salue Marie, pleine de grâce, le Seigneur est avec vous. Vous êtes bénie entre toutes les femmes et Jésus, le fruit de vos entrailles, est béni.
1: Sainte Marie, Mère de Dieu, priez pour nous pauvres pécheurs, maintenant et à l'heure de notre mort. Amen.
0: Je vous salue Marie, pleine de grâce, le Seigneur est avec vous. Vous êtes bénie entre toutes les femmes, et Jésus, le fruit de vos entrailles, est béni.
1: Sainte Marie, Mère de Dieu, priez pour nous pauvres pécheurs, maintenant et à l'heure de notre mort. Amen.
0: Je vous salue, Marie, pleine de grâce, le Seigneur est avec vous. Vous êtes bénie entre toutes les femmes, et Jésus, le fruit de vos entrailles, est béni.
1: Sainte Marie, Mère de Dieu, priez pour nous pauvres pécheurs,
0: je vous salue Marie, pleine de grâce, le Seigneur est avec vous. Vous êtes bénie entre toutes les femmes et Jésus, le fruit de vos entrailles, est béni.
1: Sainte Marie, Mère de Dieu, priez pour nous pauvres pécheurs, maintenant et à l'heure de notre mort. Amen.
0: Je vous salue Marie, pleine de grâce, le Seigneur est avec vous. Vous êtes bénie entre toutes les femmes, et Jésus, le fruit de vos entrailles, est béni.
1: Sainte Marie, Mère de Dieu, priez pour nous pauvres pécheurs, maintenant et à l'heure de notre mort. Amen.
0: Je vous salue Marie, pleine de grâce, le Seigneur est avec vous. Vous êtes bénie entre toutes les femmes, et Jésus, le fruit de vos entrailles, est béni.
1: Sainte Marie, Mère de Dieu, priez pour nous pauvres pécheurs,
0: je vous salue Marie, pleine de grâce, le Seigneur est avec vous. Vous êtes bénie entre toutes les femmes et Jésus, le fruit de vos entrailles, est béni.
1: Sainte Marie, Mère de Dieu, priez pour nous pauvres pécheurs, maintenant et à l'heure de notre mort. Amen.
0: Je vous salue Marie, pleine de grâce, le Seigneur est avec vous. Vous êtes bénie entre toutes les femmes, et Jésus, le fruit de vos entrailles, est béni.
1: Sainte Marie, Mère de Dieu, priez pour nous.

0: Ô Marie conçue sans péché,
1: priez pour nous qui avons recours à vous.
0: Troisième mystère lumineux, l'annonce du royaume de l'évangile selon saint Marc. Convertissez-vous, croyez à l'évangile, dit Jésus. Cette invitation de Jésus, Marie nous le rappelle ici dans cette grotte de Massabielle. Elle nous dit, priez Dieu pour la conversion des pécheurs. Dans cette dizaine, prions pour notre propre conversion, prions pour ceux qui annoncent l'évangile et pour ceux qui sont persécutés à cause de leur foi. Notre Père qui es aux cieux, que ton nom soit sanctifié, que ton règne vienne, que ta volonté soit faite sur la terre comme au ciel.
1: Donne-nous aujourd'hui notre pain de ce jour. Pardonne-nous nos offenses, comme nous pardonnons aussi à ceux qui nous ont offensés. Et ne nous laisse pas entrer en tentation, mais délivre-nous du mal.
0: Je vous salue, Marie, pleine de grâce. Le Seigneur est avec vous. Vous êtes bénie entre toutes les femmes, et Jésus, le fruit de vos entrailles, est béni.
1: Sainte Marie, Mère de Dieu, priez pour nous pauvres pécheurs, maintenant et à l'heure de notre mort. Amen.
0: Je vous salue, Marie, pleine de grâce. Le Seigneur est avec vous. Vous êtes bénie entre toutes les femmes, et Jésus, le fruit de vos entrailles, est béni.
1: Sainte Marie, Mère de Dieu, priez pour nous pauvres pécheurs,
0: Je vous salue, Marie, pleine de grâce. Le Seigneur est avec vous. Vous êtes bénie entre toutes les femmes, et Jésus, le fruit de vos entrailles, est béni.
1: Sainte Marie, Mère de Dieu, priez pour nous pauvres pécheurs, maintenant et à l'heure de notre mort. Amen.
0: Je vous salue, Marie, pleine de grâce. Le Seigneur est avec vous. Vous êtes bénie entre toutes les femmes, et Jésus, le fruit de vos entrailles, est béni.
1: Sainte Marie, Mère de Dieu, priez pour nous pauvres pécheurs, maintenant et à l'heure de notre mort. Amen.
0: Je vous salue, Marie, pleine de grâce. Le Seigneur est avec vous. Vous êtes bénie entre toutes les femmes, et Jésus, le fruit de vos entrailles, est béni. Je vous salue, Marie, pleine de grâce. Le Seigneur est avec vous. Vous êtes bénie entre toutes les femmes, et Jésus, le fruit de vos entrailles, est béni.
1: Sainte Marie, Mère de Dieu, priez pour nous pauvres pécheurs, maintenant et à l'heure de notre mort. Amen.
0: Je vous salue, Marie, pleine de grâce. Le Seigneur est avec vous. Vous êtes bénie entre toutes les femmes, et Jésus, le fruit de vos entrailles, est béni.
1: Sainte Marie, Mère de Dieu, priez pour nous pauvres pécheurs, maintenant et à l'heure de notre mort. Amen.
0: Je vous salue, Marie, pleine de grâce. Le Seigneur est avec vous. Vous êtes bénie entre toutes les femmes, et Jésus, le fruit de vos entrailles, est béni.
1: Sainte Marie, Mère de Dieu, priez pour nous pauvres pécheurs, maintenant et à l'heure de notre mort. Amen.
0: Je vous salue, Marie, pleine de grâce, le Seigneur est avec vous. Vous êtes bénie entre toutes les femmes, et Jésus, le fruit de vos entrailles, est béni.
1: Sainte Marie, Mère de Dieu, priez pour nous pauvres pécheurs,
0: Je vous salue, Marie, pleine de grâce. Le Seigneur est avec vous. Vous êtes bénie entre toutes les femmes, et Jésus, le fruit de vos entrailles, est béni.
1: Sainte Marie, Mère de Dieu, priez

0: Marie conçue sans péché. Quatrième mystère lumineux, la transfiguration. Nous tous qui, le visage dévoilé, reflétons la gloire du Seigneur, nous sommes transfigurés en cette même joie par le Christ le Seigneur qui est Esprit. Dans cette dizaine, demandons au Seigneur d'augmenter en nous la foi, la charité et l'espérance. Notre Père qui es aux cieux, que ton nom soit sanctifié, que ton règne vienne, que ta volonté soit faite sur la terre comme au ciel.
1: Donne-nous aujourd'hui notre pain de ce jour. Pardonne-nous nos offenses, comme nous pardonnons aussi à ceux qui nous ont offensés. Et ne nous laisse pas entrer en tentation, mais délivre-nous du mal.
0: Je vous salue Marie, pleine de grâce, le Seigneur est avec vous. Vous êtes bénie entre toutes les femmes, et Jésus, le fruit de vos entrailles, est béni.
1: Sainte Marie, Mère de Dieu, priez pour nous pauvres pécheurs, maintenant et à l'heure de notre mort. Amen.
0: Je vous salue Marie, pleine de grâce, le Seigneur est avec vous. Vous êtes bénie entre toutes les femmes, et Jésus, le fruit de vos entrailles, est béni.
1: Sainte Marie, Mère de Dieu, priez pour nous pauvres pécheurs, maintenant et à l'heure de notre mort. Amen.
0: Je vous salue, Marie, pleine de grâce, le Seigneur est avec vous. Vous êtes bénie entre toutes les femmes, et Jésus, le fruit de vos entrailles, est béni.
1: Sainte Marie, Mère de Dieu, priez pour nous pauvres pécheurs,
0: je vous salue Marie, pleine de grâce, le Seigneur est avec vous. Vous êtes bénie entre toutes les femmes et Jésus, le fruit de vos entrailles, est béni.
1: Sainte Marie, Mère de Dieu, priez pour nous pauvres pécheurs, maintenant et à l'heure de notre mort. Amen.
0: Je vous salue Marie, pleine de grâce, le Seigneur est avec vous. Vous êtes bénie entre toutes les femmes, et Jésus, le fruit de vos entrailles, est béni.
1: Sainte Marie, Mère de Dieu, priez pour nous pauvres pécheurs, maintenant et à l'heure de notre mort. Amen.
0: Je vous salue, Marie, pleine de grâce, le Seigneur est avec vous. Vous êtes bénie entre toutes les femmes, et Jésus, le fruit de vos entrailles, est béni.
1: Sainte Marie, Mère de Dieu, priez pour nous pauvres pécheurs,
0: je vous salue Marie, pleine de grâce, le Seigneur est avec vous. Vous êtes bénie entre toutes les femmes, et Jésus, le fruit de vos entrailles, est béni.
1: Sainte Marie, Mère de Dieu, priez pour nous pauvres pécheurs, maintenant et à l'heure de notre mort. Amen.
0: Je vous salue Marie, pleine de grâce, le Seigneur est avec vous. Vous êtes bénie entre toutes les femmes, et Jésus, le fruit de vos entrailles, est béni.
1: Sainte Marie, Mère de Dieu, priez pour nous pauvres pécheurs, maintenant et à l'heure de notre mort. Amen.
0: Je vous salue Marie, pleine de grâce, le Seigneur est avec vous. Vous êtes bénie entre toutes les femmes, et Jésus, le fruit de vos entrailles, est béni.
1: Sainte Marie, Mère de Dieu, priez pour nous pauvres pécheurs, maintenant et à l'heure de notre mort. Amen.
0: Je vous salue Marie, pleine de grâce, le Seigneur est avec vous. Vous êtes bénie entre toutes les femmes, et Jésus, le fruit de vos entrailles, est béni.
1: Sainte Marie, Mère de Dieu, priez pour nous pauvres pécheurs, maintenant et à l'heure de notre mort. Amen.
0: Je vous salue Marie, pleine de grâce, le Seigneur est avec vous. Vous êtes bénie entre toutes les femmes, et Jésus, le fruit de vos entrailles, est béni.
1: Sainte Marie, Mère de Dieu, priez pour nous pauvres pécheurs, maintenant et à l'heure de notre mort.

0: Ô Marie conçue sans péché,
1: priez pour nous, pécheurs, pécheurs.
0: Cinquième mystère lumineux, l'institution de l'Eucharistie, de l'Évangile selon saint Jean. Jésus dit, je suis le pain de vie, ceci est mon corps livré pour vous, ceci est mon sang versé pour vous. Dans cette dizaine, prions pour que nos cœurs s'ouvrent toujours au don de l'Eucharistie et que nous puissions témoigner du Christ toute notre vie. Notre Père qui es aux cieux, que ton nom soit sanctifié, que ton règne vienne, que ta volonté soit faite sur la terre comme au ciel. Je vous salue Marie, pleine de grâce, le Seigneur est avec vous. Vous êtes bénie entre toutes les femmes, et Jésus, le fruit de vos entrailles, est béni.
2: Sainte Marie, Mère de Dieu, priez pour nous pauvres pécheurs, maintenant et à l'heure de notre mort. Amen.
0: Je vous salue Marie, pleine de grâce, le Seigneur est avec vous. Vous êtes bénie entre toutes les femmes, et Jésus, le fruit de vos entrailles, est béni.
2: Sainte Marie, Mère de Dieu, priez pour nous pauvres pécheurs, maintenant et à l'heure de notre mort. Amen.
0: Je vous salue Marie, pleine de grâce, le Seigneur est avec vous. Vous êtes bénie entre toutes les femmes, et Jésus, le fruit de vos entrailles, est béni.
2: Sainte Marie, Mère de Dieu, priez pour nous pauvres pécheurs,
0: je vous salue Marie, pleine de grâce, le Seigneur est avec vous. Vous êtes bénie entre toutes les femmes, et Jésus, le fruit de vos entrailles, est béni.
2: Sainte Marie, Mère de Dieu, priez pour nous pauvres pécheurs, maintenant et à l'heure de notre mort. Amen.
0: Je vous salue Marie, pleine de grâce, le Seigneur est avec vous. Vous êtes bénie entre toutes les femmes, et Jésus, le fruit de vos entrailles, est béni.
2: Sainte Marie, Mère de Dieu, priez pour nous pauvres pécheurs, maintenant et à l'heure de notre mort. Amen.
0: Je vous salue, Marie, pleine de grâce, le Seigneur est avec vous. Vous êtes bénie entre toutes les femmes, et Jésus, le fruit de vos entrailles, est béni.
2: Sainte Marie, Mère de Dieu,
0: je vous salue Marie, pleine de grâce, le Seigneur est avec vous. Vous êtes bénie entre toutes les femmes, et Jésus, le fruit de vos entrailles, est béni.
2: Sainte Marie, Mère de Dieu, priez pour nous, pécheurs, maintenant et à l'heure de notre mort. Amen.
0: Je vous salue Marie, pleine de grâce, le Seigneur est avec vous. Vous êtes bénie entre toutes les femmes, et Jésus, le fruit de vos entrailles, est béni.
2: Sainte Marie, Mère de Dieu, priez pour nous pauvres pécheurs, maintenant et à l'heure de notre mort. Amen.
0: Je vous salue, Marie, pleine de grâce, le Seigneur est avec vous. Vous êtes bénie entre toutes les femmes, et Jésus, le fruit de vos entrailles, est béni.
2: Sainte Marie, Mère de Dieu, priez pour nous pauvres pécheurs,
0: je vous salue Marie, pleine de grâce, le Seigneur est avec vous. Vous êtes bénie entre toutes les femmes, et Jésus, le fruit de vos entrailles, est béni.
2: Sainte Marie, Mère de Dieu, priez pour nous pauvres pécheurs,

0: et in secula seculorum. Amen. Ô Marie conçue sans péché, prions le Seigneur. Dieu qui nous donne de vénérer en la Vierge Marie la Mère de l'Espérance, accorde-nous par sa prière et son aide de mettre toujours notre espérance dans le bien du ciel, tandis que nous accomplissons nos tâches temporaires, et d'obtenir un jour ce que nous attendons avec foi. Par Jésus-Christ, ton Fils, notre Seigneur, qui vit et règne avec toi dans l'unité du Saint-Esprit, Dieu pour les siècles des siècles.
1: Amen.
0: Le Seigneur soit avec vous.
1: Et avec votre esprit.
0: Que Dieu Tout-Puissant vous bénisse, le Père, le Fils et le Saint-Esprit.
1: Amen.
0: Notre-Dame de Lourdes,
1: priez pour nous.
0: Notre-Dame de Lourdes,
1: priez pour nous.
0: Notre-Dame de Lourdes,
1: priez pour nous.
0: Saint-Joseph,
1: priez pour nous.
0: Sainte Bernadette,
1: priez pour nous.

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2: L'ange du Seigneur apporta l'annonce à Marie.
3: Et elle conçut du Saint-Esprit. Je vous salue Marie, pleine de grâce. Le Seigneur est avec vous. Vous êtes bénie entre toutes les femmes, et Jésus, le fruit de vos entrailles, est béni. Sainte Marie, Mère de Dieu, priez pour nous pauvres pécheurs, maintenant et à l'heure de notre mort.
2: Voici la servante du Seigneur.
3: Qu'il me soit fait selon votre parole. Je vous salue Marie, pleine de grâce. Le Seigneur est avec vous. Vous êtes bénie entre toutes les femmes, et Jésus, le fruit de vos entrailles, est béni. Sainte Marie, Mère de Dieu, priez pour nous pauvres pécheurs, maintenant et à l'heure de notre mort.
2: Et le Verbe s'est fait chair.
3: Et il a habité parmi nous. Je vous salue Marie, pleine de grâce. Le Seigneur est avec vous. Vous êtes bénie entre toutes les femmes, et Jésus, le fruit de vos entrailles, est béni. Sainte Marie, Mère de Dieu, priez pour nous pauvres pécheurs, maintenant et à l'heure de notre mort.
2: Priez pour nous, Sainte Marie, Mère de Dieu,
3: afin que nous soyons rendus dignes des promesses du Christ.
2: Daignez, Seigneur, répandre votre grâce dans nos âmes, afin qu'ayant connu par la voix de l'ange l'incarnation de votre Fils Jésus-Christ, nous puissions parvenir par sa passion et par sa croix à la gloire de sa résurrection, par le même Jésus-Christ, votre Fils, notre Seigneur. Amen.

Au nom du Père et du Fils et du Saint-Esprit, mes sœurs et mes frères, nous célébrons en ce premier jour du mois d'octobre, mois du rosaire et de la mission, la mémoire de Sainte Thérèse de l'Enfant Jésus. Dans notre Eucharistie de ce jour, nous prions pour les auditrices et auditeurs de Radio Massabielle, particulièrement pour les paroissiens de Prise d'eau, prêtres et fidèles ensemble. Nous leur souhaitons une bonne fête patronale. J'ai une pensée aussi pour les îles Marie-Galante, les Saintes, la Désirade, Saint-Barthélemy et Saint-Martin. La grâce de Jésus le Christ, notre Seigneur, l'amour de Dieu le Père et la communion de l'Esprit Saint soient toujours avec vous. Reconnaissons-nous humblement pécheurs au début de cette Eucharistie. Je confesse à Dieu Tout-Puissant, je reconnais devant vous, frères et sœurs, que j'ai péché en pensée, en parole, en action, de parole et son. Bienheureuse de Vierge Marie, les anges et tous les saints, et vous aussi, frères et sœurs, de prier pour moi, le Seigneur. Que Dieu Tout-Puissant nous fasse miséricorde, qu'il nous pardonne nos péchés et nous conduise à la vie éternelle.

Seigneur Dieu, tu ouvres ton royaume aux humbles et aux petits. Donne-nous de marcher avec confiance sur la voie tracée par Sainte Thérèse de l'Enfant Jésus, afin que par son intercession, ta gloire éternelle nous soit révélée. Par Jésus-Christ, ton Fils, notre Seigneur, qui vit et règne avec toi dans l'unité du Saint-Esprit, Dieu pour les siècles des siècles.

Lecture du livre de Job. Job disait à ceux qui lui faisaient des reproches: Ayez pitié de moi, ayez pitié de moi, pour du moins mes amis, car la main de Dieu m'a frappé. Pourquoi me poursuivre comme Dieu lui-même? Ne serez-vous jamais rassasié de ma chair? Ah, si seulement on écrivait mes paroles, si on les gravait sur une stèle avec un ciseau de fer et du plomb, si on les sculptait dans le roc pour toujours. Mais je sais, moi, que mon Rédempteur est vivant, que le dernier, il se lèvera sur la poussière. Et quand bien même on m'arracherait la peau, de ma chair je verrai Dieu. Je le verrai, moi, en personne. Et si mes yeux le regardent, il ne sera plus un étranger. Mon cœur en défaille au-dedans de moi. Parole du Seigneur.

Écoute, Seigneur, je t'appelle. Pitié, réponds-moi. Mon cœur m'a redit ta parole. Cherchez ma face.

C'est ta face, Seigneur, que je cherche. Ne me cache pas ta face. N'écarte pas ton serviteur avec colère. Tu restes mon secours.

Mais j'en suis sûr, je verrai les bontés du Seigneur sur la terre des vivants. Espère le Seigneur, sois fort et prends courage. Espère le Seigneur.

Évangile de Jésus-Christ selon saint Luc. Luc chapitre 10, versets 1 à 12. En ce temps-là, parmi les disciples, le Seigneur en désigna encore 72 et il les envoya deux par deux en avant de lui, en toute ville et localité où lui-même allait se rendre. Il leur dit, « La moisson est abondante, mais les ouvriers sont peu nombreux. Priez donc le maître de la moisson d'envoyer des ouvriers pour sa moisson. Allez, voici que je vous envoie comme des agneaux au milieu des loups. Ne portez ni bourse, ni sac, ni sandales, et ne saluez personne en chemin. Mais dans toute maison où vous entrerez, dites d'abord paix à cette maison. Il y a là un ami de la paix. Votre paix ira reposer sur lui, sinon elle reviendra sur vous. Restez dans cette maison, mangeant et buvant ce que l'on vous sert, car l'ouvrier mérite son salaire. Ne passez pas de maison en maison. Dans toute ville où vous entrerez et où vous serez accueillis, mangez ce qui vous est présenté. Guérissez les malades qui s'y trouvent et dites-leur, le règne de Dieu est approché de vous. Mais dans toute ville où vous entrerez et où vous ne serez pas accueillis, allez sur les places et dites, même la poussière de votre ville coulée à nos pieds, nous l'enlevons ou vous la laissez. Toutefois, sachez-le, le règne de Dieu s'est approché. Je vous le déclare, au dernier jour, Sodome sera mieux traité que cette ville. »

Mes sœurs et mes frères, dans l'évangile de l'appel et d'envoi en mission que nous venons d'écouter, je voudrais surtout que nous méditions le verset suivant. La moisson est abondante, mais les ouvriers sont peu nombreux. Priez donc le maître de la moisson d'envoyer des ouvriers pour sa moisson, en lien avec la figure de Sainte Thérèse de l'Enfant Jésus. Comment une jeune femme cloîtrée, entrée au Carmel à 15 ans et morte à 24 ans, sans jamais avoir quitté son couvent, a-t-elle pu être proclamée patron universel des missions? C'est précisément dans ce verset que réside le grand secret de Thérèse. Elle a compris l'essence même de la mission chrétienne. Jésus prononce ces paroles que nous méditons parce qu'il est bouleversé de compassion en voyant les foules fatiguées et abattues. Il voit une humanité qui a soif d'amour et de salut. Thérèse a partagé ce même regard. Elle se sent dévorée par la soif des âmes. Elle veut arracher les pécheurs aux ténèbres, comme le criminel Pranzini qu'elle appelle son premier enfant. Pour elle, la moisson, ce sont toutes ces âmes qui attendent de découvrir la miséricorde infinie de Dieu. Elle souffre de voir que l'amour n'est pas aimé, comme le disait notre saint patron, saint François d'Assise. L'abondance de la moisson ne défraie pas. Elle a un grand désir d'embrasser le monde entier. Face à l'immensité de la tâche, Jésus ne dit pas en premier lieu « courez, organisez, bâtissez ». Il dit « priez ». Frères et sœurs, l'évangélisation n'est pas d'abord une entreprise humaine, c'est une œuvre divine. Le maître de la moisson, c'est Dieu. Thérèse a pris ce commandement à la lettre. Elle a compris que l'action missionnaire, sans la sève de la prière, est stérile. Depuis son monastère, par ses oraisons, ses sacrifices cachés et ses souffrances offertes, elle a été le moteur invisible de la mission. Elle écrivait qu'elle voulait être le petit levain qui fait lever la pâte de l'apostolat lointain de deux prêtres, de deux missionnaires qui lui avaient été confiés. Elle nous rappelle aussi que le premier travail de l'ouvrier apostolique, c'est de se tenir à genoux. À genoux, bien sûr, pour évoquer la prière. Thérèse avait des désirs infinis. Elle voulait être prêtre, missionnaire, prophète, martyr. Comment faire quand on est une petite carmélite de santé fragile? En disant Saint Paul, la première aux Corinthiens, chapitre 13, elle trouve sa vocation dans le cœur de l'Église, ma mère, je serai l'amour, ainsi je serai tout. Thérèse élargit ainsi notre conception de l'ouvrier de la moisson. L'ouvrier n'est pas seulement celui qui prêche au bout du monde. L'ouvrier, c'est la personne âgée sur son lit d'hôpital qui offre sa douleur
C'est la mère de famille dans les tâches quotidiennes. C'est le travailleur qui vit sa journée avec droiture et charité. C'est la personne discrète engagée dans l'embellissement de l'Église tant qu'on ne parle d'elle ou en de rares occasions. Par sa petite voix, l'ouvrier le plus efficace est celui qui aime le plus. Le constat de Jésus reste douloureusement actuel. Le monde a désespérément besoin d'entendre l'Évangile et les bras manquent. Mais la fête de Sainte-Thérèse nous arrache au découragement. Elle nous dit dans l'intimité de la prière que la moisson se fait d'abord dans l'invisible, dans la prière recueillie, silencieuse et certainement efficace. Autre recommandation de Jésus à ses disciples, ne portez ni bourse, ni sac, ni sandales et ne saluez personne en chemin. Par ce verset, Jésus nous dit que la mission est un fruit de pauvreté. La caractéristique du messager est d'être dépouillé de tout ce qui le constituerait comme riche à la manière du monde. L'absence d'argent, de sac et sandales manifeste aussi une attitude intérieure. La pauvreté volontaire de l'envoyé est une manière de signifier que Dieu suffit. Le dénuement des envoyés met en valeur leur seule richesse, la parole qu'ils portent au nom de Jésus. Comme autre recommandation, Jésus dit à ses disciples, ne saluez personne en chemin. Ce n'est pas une invitation à évacuer les moindres règles de courtoisie et de politesse qui serait forcément contraire à la mission et au-delà à l'Évangile. Mais cela signifie que la mission est tellement urgente que l'envoyé doit se départir des conflits inutiles, des relations superficielles, de la dispersion. Frères et sœurs, en ce jour, Jésus nous invite à devenir nous-mêmes la réponse à sa prière. Pas besoin de traverser les océans. Notre champ de moisson est là, sous nos pieds. Notre famille, notre lieu de travail, notre paroisse. Demandons par l'intercession de Sainte Thérèse la grâce d'être de ces ouvriers de l'amour. Prions le maître de la moisson de faire tomber cette fameuse pluie de roses sur la terre, pour que de nombreux jeunes, hommes et enfants, et chacun de nous répondent à l'appel du Christ. Puisse l'année pastorale 2026-2027, qui a pour thème « Avec foi et générosité devenant une église appelante », puisse cette année nous donner l'occasion de le réaliser. Amen.

Tu es béni, Dieu de l'univers, nous avons reçu de ta bonté le pain que nous te présentons, fruit de la terre et du travail des hommes. Il deviendra pour nous le pain de la vie. Tu es béni, Dieu de l'univers, nous avons reçu de ta bonté le vin que nous te présentons, fruit de la vigne et du travail des hommes. Il deviendra pour nous le vin du royaume éternel. Humbles épaules, nous te supplions, Seigneur, accueille-nous, que notre sacrifice de ce jour trouve grâce devant toi. Lave-moi de mes fautes, Seigneur, et purifie-moi de mes péchés. Priez, frères et sœurs, que mon sacrifice, qui est aussi le vôtre, soit agréable à Dieu le Père Tout-Puissant. Prions le Seigneur, nous proclamons tes merveilles accomplies en Sainte Thérèse. Seigneur, Dieu de majesté, et nous te supplions humblement, toi qui appréciais les mérites de sa vie, accepte l'hommage de notre

Vraiment, il est juste et bon pour ta gloire et notre salut de t'offrir notre action de grâce toujours et en tout lieu. Seigneur, Père très saint, Dieu éternel et tout-puissant, par le Christ notre Seigneur. Tu ne cesses de fortifier ton Église et tu lui donnes une fécondité nouvelle par la foi admirable dont témoignent les saints. Tu nous présentes en eux des signes très sûrs de ton amour. Et pour que s'accomplissent les mystères du salut, le rayonnement de leur exemple nous stimule et leur intercession fervente nous assure un appui. C'est pourquoi avec les anges et tous les saints, nous te louons, Seigneur, et nous exultons de joie en chantant.

Tu es vraiment saint, Dieu de l'univers, et il est juste que toute la création proclame ta louange, car c'est toi qui donnes la vie. C'est toi qui sanctifies toutes choses par ton Fils Jésus-Christ, notre Seigneur, avec la puissance de l'Esprit Saint. Et tu ne cesses de rassembler ton peuple, afin que, du levant au couchant du soleil, une offrande pure soit présentée à ton nom. C'est pourquoi nous te supplions, Seigneur, de consacrer toi-même les offrandes que nous apportons. Sanctifie-les par ton esprit pour qu'elles deviennent le corps et le sang de ton Fils Jésus-Christ, notre Seigneur, qui nous a dit de célébrer ce mystère. La nuit même où il fut livré, il prit le pain. En te rendant grâce, il dit la bénédiction. Il rompit le pain et le donna à ses disciples en disant, « Prenez et mangez-en tous. Ceci est mon corps livré pour vous. » De même, après le repas, il prit la coupe. En te rendant grâce, il dit la bénédiction. Il donna la coupe à ses disciples en disant, « Prenez et buvez-en tous, car ceci est la coupe de mon sang, le sang de l'Alliance, nouvelle et éternelle, qui sera versé pour vous et pour la multitude en rémission des péchés. Vous ferez cela en mémoire de moi. »

en faisant ainsi mémoire de ton Fils, de sa passion qui nous sauve, de sa glorieuse résurrection et de son ascension dans le ciel. Alors que nous attendons son dernier avènement, nous t'offrons, Seigneur, en action de grâce, ce sacrifice vivant et saint. Regarde, nous t'en prions, l'oblation de ton Église, et daigne y reconnaître ton Fils, qui, selon ta volonté, s'est offert en sacrifice pour nous réconcilier avec toi. Quand nous serons nourris de son corps et de son sang, et remplis de l'Esprit Saint, accorde-nous d'être un seul corps et un seul esprit dans le Christ. Que l'Esprit Saint fasse de nous une éternelle offrande à ta gloire, pour que nous obtenions un jour l'héritage promis avec tes élus. En premier lieu, la bienheureuse Vierge Marie, Mère de Dieu, avec Saint Joseph son époux, les bienheureux apôtres, les glorieux martyrs, Sainte Thérèse de l'Enfant Jésus, Saint François d'Assise, et tous les saints qui ne cessent d'intercéder auprès de toi et nous assurent de ton secours. Et maintenant, nous te supplions, Seigneur, par le sacrifice qui nous réconcilie avec toi, étant au monde entier, le salut et la paix. Affermis ton Église en pèlerinage sur la terre, dans la foi et la charité, en union avec ton serviteur, notre pape Léon XIV et notre évêque Philippe, l'ensemble des évêques, les prêtres, les diacres, et tout le peuple que tu as racheté. Écoute en ta bonté les prières de ta famille que tu as voulu rassembler devant toi. Dans ta miséricorde, ramène à toi, Père très aimant, tous tes enfants dispersés. Pour nos frères et sœurs défunts, et pour tous ceux qui ont quitté ce monde et trouvent grâce devant toi, nous te prions, en ta bienveillance, accueille-les dans ton royaume, où nous espérons être comblés de ta gloire, tous ensemble et pour l'éternité, par le Christ notre Seigneur, par qui tu donnes au monde toute grâce et toute vie.

0: esprit à ceux qui nous ont offensés. Et ne nous laisse pas entrer en contact. Et
1: délivre-nous de tout mal, Seigneur, et donne la paix à notre temps. Soutenu par ta miséricorde, nous serons libérés de tout péché, à l'abri de toute épreuve. Nous qui attendons que se réalise cette bienheureuse espérance, l'avènement de Jésus-Christ, notre Sauveur. Seigneur Jésus-Christ, tu as dit à tes apôtres, je vous laisse la paix, je te donne ma paix. Ne regarde pas nos péchés, mais la foi de ton Église. Pour que ta volonté s'accomplisse, donne-lui toujours cette paix. Conduis la vraie unité parfaite, toi qui es vivant et nous aimes, pour les siècles des siècles.
2: Amen.
1: Que la paix du Seigneur soit toujours avec vous. Et je suis dans la charité du Christ, échangeant un signe de paix avec les personnes qui sont proches de nous.

mes frères, le mois d'octobre, c'est aussi le mois du rosaire. Nous pouvons réciter un Je vous salue Marie ensemble. Je vous salue Marie, pleine de grâce.

Nous souhaitons un joyeux anniversaire à ceux qui fêtent leur anniversaire de naissance aujourd'hui. Et nous saluons chaleureusement aussi les auditrices et auditeurs de Radio Massabielle. Excellente journée à vous toutes et à vous tous.

0: Frères et sœurs, bonjour. Auditeurs de Radio Massabielle, bonjour. Nous avons assisté à une très belle messe. Je profite pour saluer et remercier cette petite chorale de tous les matins, depuis lundi, anime ces messes du matin. Dans notre parcours de cette semaine franciscaine, nous avons grand temps fort samedi. Samedi, une animation avec les jeunes. J'ai avec moi Marilyn qui fait partie du conseil paroissial et qui est aussi en charge de la catéchèse et qui s'occupe justement de cette manifestation avec les jeunes. Marilyn, bonjour, est-ce que tu peux nous en dire plus?
1: Bonjour Romuald, bonjour aux auditeurs et auditrices de Radio Massabielle. Alors oui, ce samedi 3 octobre, nous allons recevoir durant toute la matinée au sein de notre paroisse les jeunes de la catéchèse ainsi qu'une délégation des jeunes du Moule et de Sainte-Anne, du même doyenné que nous. Alors, nous aurons l'accueil de ces jeunes à 8h30 sur le parvis de l'église pour démarrer notre manifestation à 8h45. Donc nous aurons les groupes du CE1 à la 5e, à la classe de 5e. Durant toute cette matinée, nous aurons la lecture de l'Évangile, des échanges, des chants, des méditations. Bien évidemment, nous aurons également le parcours du pèlerinage de Saint François d'Assise. Alors, il faut savoir que depuis le début de l'année catéchétique, puisque nous, à Saint-François, nous commençons très tôt, dès le début du mois de septembre, pour la préparation de notre saint patron. Alors, les premières séances de caté sont tournées vers la découverte de Saint-François d'Assise. Nous avons commencé depuis quelques années déjà cette découverte avec les jeunes et les enfants de la catéchèse. Et depuis l'an dernier, nous appuyons vraiment la connaissance sur notre très cher saint patron François d'Assise. Les jeunes sont très attirés par la vie de François, puisqu'il était jeune, et puis avec cette envie, cette vie qu'il avait en lui, cette joie de vivre qu'il avait en lui, qui est très bien perçue par nos jeunes. Et puis, quand François a été appelé, nous voyons bien avec tout ce que la société propose à nos jeunes de maintenant, qu'ils sont très attirés par la vie de François et comprennent cette conversion, comprennent qu'il faut que cette foi qu'ils apprennent, cette foi qui grandit en eux jour, après les séances de caté, ils comprennent vite que François d'Assise est vraiment l'exemple, le modèle de foi. Celui qui a suivi le Christ jusqu'à recevoir les stigmates. Alors nos jeunes étaient aussi présents dimanche à l'ouverture lors de la projection du film sur les différentes étapes de la vie de François. Et ils étaient émerveillés de voir de la vie d'un riche, de jeune riche, à l'acceptation de la vie de Jésus, comment il est devenu le pauvre, le jeune pauvre. Donc c'est avec beaucoup d'enthousiasme qu'ils ont appris à connaître leur saint patron qu'est François d'Assise. Voilà, donc nous continuerons cette matinée de manifestation l'après-midi à partir de 14h30 en accueillant les jeunes de 4e et de 3e qui vont eux aussi suivre le parcours de pèlerinage de François d'Assise. Et à 15h30, une rencontre intergénérationnelle sur la foi avec les anciens de notre paroisse, et va suivre ensuite la messe à 18h, toujours avec les jeunes adolescents. Donc voilà en gros le programme de ces différentes activités de la journée du samedi 3 octobre. Je vous remercie de m'avoir écouté, vous souhaite une très belle journée.
0: Merci à toi Marilyn, et bien voilà, on s'attend donc à une très belle journée samedi. D'ici là, demain, nous aurons notre messe à 6h30 et aussi ce soir. D'ailleurs, je vous rappelle que ce soir, nous aurons la messe à 18h, une très belle messe qui sera animée par le cœur d'homme diurésé. Je vous souhaite à tous une très belle et sainte journée bénie. Merci à vous.

0: Les missionnaires de l'Immaculée Père Kolb présentent 5 minutes avec Marie, la Mère du Seigneur.
1: La figure de Marie nous est présentée comme symbole de la foi que le Concile Vatican II propose sur le présent et le futur de l'Église catholique. Le grand changement du Concile est décrit sous le signe de Marie, une femme capable d'être un trait d'union entre le ciel et la terre. En elle, Dieu se fait humanité et l'humanité devient divine. Dorénavant, la conception d'un Dieu tout-puissant et distant, aliénant et abstrait, est dépassée pour toujours. Dans ce signe qu'est Marie, Dieu se fait chair. En consacrant l'Église à la personne de Marie, le Concile opère une sorte de nouvelle incarnation. En son sein indivis, naissent en même temps le Fils du ciel et tous les fils de la terre. Sur le visage de toutes les créatures du monde s'épanouit la superbe peau de Dieu. En ce signe qu'est Marie, se trouve la conquête et le miracle d'une génétique commune à Dieu et aux hommes, unis par leur même origine, formés par la même chaîne d'ADN que la mère, justement, transmet. Elle est le signe de sa tendresse dans les membres d'un fils du ciel qui devient frère de l'homme.
0: À présent, nous nous unissons en prière avec le monde entier en renouvelant notre consécration à Marie.
2: Vierge Immaculée, Mère de Dieu et de l'humanité, je t'accueille comme don de Jésus sous la croix et je me confie entièrement à toi. Je t'offre toute ma vie, ce que je suis, ce que j'aime et ce que j'ai, afin que resplendisse en moi la beauté du Christ. Aide-moi à être docile à l'Esprit et à vivre avec joie ma vocation dans l'Église, afin de collaborer à ta mission maternelle et d'orienter vers Dieu le cœur de tout homme. Toi qui as guidé Saint Maximilien Kolb pour aimer sans mesure, enseigne-moi à être témoin de l'Évangile et à faire de ma vie un don. Je te confie les personnes que je rencontrerai et je t'offre le travail, les joies et les souffrances de cette journée. Ô Marie, conçue sans péché, prie pour nous qui avons recours à toi et pour ceux qui n'ont pas recours à toi.
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2: Bonjour et bienvenue dans 1000 questions à la fois qui s'intéresse aujourd'hui aux évangiles et à celui de Jean en particulier. On sait que c'est le dernier évangile à avoir été écrit à la fin du 1er siècle de notre ère et qu'il est différent des trois autres. Beaucoup disent que c'est un évangile intimidant car il comporte des développements longs et de grands discours. En quoi l'évangile de Jean est-il différent des autres? C'est la question posée aujourd'hui au père Gérard Billon, qui est bibliste. Père, bonjour.
3: Bonjour.
2: Merci beaucoup de venir nous éclairer sur cet évangile magnifique que nous lisons chaque fois avec beaucoup de bonheur, mais sur lequel on se pose pas mal de questions, en particulier sur ce saint Jean. Est-il le disciple bien-aimé dont il est question dans les évangiles?
3: Ah, alors, l'attribution à quelqu'un qui s'appelle Jean date du deuxième siècle. Vous savez que les évangiles, en fait, ils n'ont pas de nom d'auteur. Hein. On les a attribués à Matthieu, Marc, Luc et Jean. Et le Jean le plus important qu'on connaisse, c'est le Jean, fils de Zébédée, un des 12 disciples de Jésus. Et dans ce quatrième évangile, dans l'évangile donc dit de Jean, on nous dit vers la fin qu'il y a un personnage mystérieux absolument extraordinaire, hein, l'un des plus beaux personnages bibliques qu'on appelle le disciple que Jésus aimait. Et l'évangile nous dit que c'est ce disciple qui a écrit cet évangile.
2: Tout à fait.
3: Et donc, on a essayé d'identifier le disciple bien-aimé avec Jean, fils de Zébédée. On n'a aucun indice, mais à la limite, c'est pas très important. Mais ce qui pour moi est important, c'est de ne pas confondre le disciple que Jésus aimait avec le personnage historique de Jean, car le quatrième évangile, là on est au cœur, est un évangile profondément symbolique, c'est-à-dire symbolique au sens fort, il relie à la fois Dieu et l'humanité, c'est un évangile théologique et anthropologique qui nous parle de Dieu et de l'être humain, c'est un évangile poétique. Un autre exemple, on sait que dans l'évangile de Jean, par exemple, on ne raconte pas la naissance de Jésus. Quand apparaît la mère de Jésus la première fois, aux noces de Cana, elle n'est jamais appelée Marie. Nous savons qu'elle s'appelait Marie, mais elle n'est pas appelée Marie. Par contre, l'écrivain est si subtil, il maîtrise admirablement sa plume, il l'appelle la mère. Et on va retrouver la mère à Cana au début, et tout à la fin au pied de la croix. Le quatrième évangile est le seul à nous raconter que la mère de Jésus est présente au pied de la croix avec Marie-Madeleine et avec le disciple que Jésus aimait. C'est le seul. Allez lire Matthieu, Marc, Luc et Jean, Marie n'est pas là. Il l'appelle la mère, c'est pour insister non pas sur le personnage historique, mais sur sa fonction théologique, poétique et sur sa fonction symbolique. Exactement comme le disciple bien-aimé. Peu importe qui il a été, il est désormais, j'allais dire, notre ancêtre dans la foi. C'est avec lui que nous devons écouter Jésus, c'est avec lui que nous devons être au pied de la croix, et c'est avec lui que nous devons croire devant les signes de la résurrection. Et les signes de la résurrection, c'est que le tombeau est vide.
2: Alors, on dit beaucoup que cet évangile, Père, a été écrit dans une communauté, donc les communautés joanniques, hein, c'est ça,
3: oui,
2: qu'on appelle.
3: Oui, oui.
2: Voilà, et qui était au courant, qui connaissait les autres évangiles. Donc, on voulait faire quelque chose de différent. Est-ce que c'est vrai?
3: Alors, je ne sais pas si il est vraisemblable que dans l'Antiquité, l'auteur ou les auteurs du quatrième évangile, parce que c'est écrit par vagues successives, hein, ça monte loin, la dernière rédaction du quatrième évangile, on l'attribue actuellement, dans les années 90-100 de notre ère. Les premières étapes peuvent remonter aux années 70, par exemple. C'est un petit peu difficile à créer. Et dans les années 70, vous avez des Jean-Marc qui existent. Et puis après, voilà, dans les années 80, vous allez avoir Matthieu. Oui, il est possible qu'il les ait connus. Il y a un fond commun quand même. Hein. Le fond commun, c'est le personnage Jésus. Le fond commun, ce sont les grands événements de la vie. C'est que oui, tout le monde est d'accord pour dire qu'il vient de Galilée, il vient de Nazareth. Tout le monde est d'accord pour dire qu'il a été jugé par Ponce Pilate, qu'il a eu un procès unique, qu'il a été crucifié et crucifié entre deux mendies. Tout le monde est d'accord pour dire qu'il y a eu le lendemain du sabbat, qu'il y a eu la découverte du tombeau qui était vide. Tout le monde est d'accord pour dire qu'il a choisi des disciples et que parmi les disciples, il y en avait un qui s'appelait Pierre, c'est le plus important. Mais vous avez d'autres qui sont très importants dans l'évangile de Jean, c'est André et puis c'est Philippe, par exemple. Donc, il y a à la fois un fond commun, vous avez des épisodes communs. Un épisode Cana n'existe pas chez Matthieu, Marc et Luc. Lazare, la résurrection de Lazare, ça n'existe pas chez Matthieu, Marc et Luc. Par contre, Lazare, il existe. Marthe et Marie, ça existe. Marthe et Marie, on les retrouve dans l'évangile de Luc. Vous avez l'épisode dit de la multiplication des pains. Ça existe chez les quatre. Par contre, le grand discours, le discours dit du pain de vie qui est présent après la multiplication des pains en Jean chapitre 6 n'existe pas dans les autres évangiles. Qu'il y a un fond commun, oui, hein, mais il a suivi sa trame particulière.
2: Alors justement, il y a des grandes choses qui y sont, mais pourquoi? Qu'est-ce qu'il a voulu dire précisément cet évangile?
3: Alors, qu'est-ce que vous dire précisément? Eh bien, tout simplement que Jésus de Nazareth était le Verbe de Dieu, c'est-à-dire la parole de Dieu, et que si nous voulons connaître véritablement du fond du cœur, du fond de notre intelligence, du fond de notre corps qui est Dieu, il suffit de se laisser informer par Jésus. C'est le début, c'est le fameux prologue. Au commencement était le Verbe avec les mots qui sont exactement ceux de la Genèse, au commencement du Créateur du ciel et de la terre. Au commencement était le Verbe, était la parole de Dieu, la parole était tournée vers Dieu, une sorte d'intimité, et le Verbe était Dieu. Et donc on nous dit que celui-ci, donc, il va s'incarner, il va devenir un parmi les hommes, il est venu parmi nous et les siens ne l'ont pas reçu. Et tout à la fin, le prologue au verset 18, on nous dit que, alors, Dieu, personne ne l'a jamais vu. Mais le Fils unique, lui qui est dans le sein du Père, qui est tout contre son cœur, qui est dans son unité, c'est lui qui nous l'a, alors le Verbe, il est difficile à traduire, on dit qui nous l'a révélé, qui nous l'a dévoilé, qui nous l'a fait connaître, qui nous l'a raconté. Effectivement, Jésus de Nazareth est le récit de Dieu.
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2: Est-ce que cela veut dire que finalement, à cette époque-là, ils ont voulu raconter, écrire tout ce qu'ils avaient compris enfin après ces longues années de la présence de Jésus?
3: Non seulement ils ont raconté ce qu'ils avaient compris, oui. Ils ont raconté ce qu'ils n'avaient pas compris.
2: D'accord. Par exemple.
3: Ils ont raconté ce qu'ils n'avaient pas compris au point de départ. C'est le sens de la mort et de la résurrection. Il a fallu des années pour comprendre. Et peut-être bien qu'encore aujourd'hui, nous qui sommes des croyants, on n'a pas tout à fait compris ce qu'est véritablement la résurrection de Jésus. Mais ça n'empêche, c'est pas parce qu'on n'a pas compris que ça nous empêche de rentrer dedans et d'en vivre. Je veux dire, on connaît jamais tout d'une personne, on ne connaît jamais tout de Jésus de Nazareth. Et j'allais dire, si on met la somme des informations Matthieu plus Marc plus Luc plus Jean ensuite, on n'a pas fait le tour de Jésus de Nazareth. Par contre, Jean, comme le quatrième, nous permet d'être disciples à la suite. Les autres aussi, d'ailleurs, à leur manière. Vous avez les grands discours. Vous savez que l'évangile de Jean, vous avez deux grandes parties. Hein, le chapitre 1-12 d'une part, dans lequel Jésus pose un certain nombre de signes, et il rencontre des personnes. On a toujours des rencontres symboliques. Alors vous avez Jésus et Nicodème, par exemple, hein, le grand intellectuel du parti, et qui vient de nuit parce que il a un petit peu peur. Et vous avez un dialogue, en fait, qui est un grand monologue de Jésus sur ce qu'il est et sur qui est Dieu. Vous avez Jésus et la Samaritaine. Alors cette fois-ci, on n'est plus du côté d'un grand intellectuel du monde juif lié donc à Jérusalem, on est côté au contraire du côté de la Samaritaine, les gens les excluent, les gens qu'on aimait un peu moins, les gens dont on se méfie parce qu'ils sont vaguement hérétiques. Puis en plus cette femme, elle a eu 5 maris et vit avec un sixième qui est par son mari. Donc et il va y avoir le salut. Il est autant pour Nicodème que pour la Samaritaine. Voilà. Vous avez Lazare, le grand épisode, vous avez l'aveugle né, vous avez le paralysé de Bethesda qui est guéri. Voilà. Jean fonctionne par grandes scènes, grands mouvements, avec des face-à-face absolument somptueux.
2: Pour dire que le salut est pour tous.
3: Tout à fait, le salut est pour tous. Et Jean, son originalité par rapport aux autres, c'est non seulement cette première grande partie dans laquelle on se focalise sur des face-à-face, mais c'est également la deuxième grande partie du chapitre 13 jusqu'au chapitre 21, disons au moins jusqu'à la crucifixion chapitre 19, dans laquelle il raconte les derniers jours de Jésus. Le temps est comme suspendu, et même il raconte les dernières heures, et les dernières heures, il va s'intéresser au dernier grand discours de Jésus. Alors, une chose qui nous surprend un peu toujours, c'est qu'en fait, le dernier repas de Jésus n'est pas le repas eucharistique comme nous l'avons chez Matthieu, Marc et Luc. Par contre, c'est un repas testamentaire dans lequel l'enseignement de Jésus, avec un refrain qui vient de temps en temps, « Aimez-vous les uns les autres comme moi je vous ai aimés, que je vous ai aimés », eh bien, ça c'est avéré de mon cœur, c'est répété plusieurs fois. Et puis là, le chapitre 17 qui est un summum dans lequel, devant les disciples qui sont là mais qui sont un peu à l'écart, nous sommes avec les disciples et nous entendons Jésus parler avec son Père, Père. Et j'allais dire, mais c'est raconté d'une façon qui est à la fois simple. Le grec de Jean n'est pas un grec très très très littéraire. C'est pas forcément très beau, mais il est à la fois d'une simplicité, d'une difficulté, peut-être d'une difficulté à cause de sa simplicité, parce que il revient en arrière, il va, vient, il prend de la hauteur, on revient, on monte, si vous voulez, comme un aigle qui fait un vol ascendant.
2: Et on parle beaucoup d'amour dans l'évangile de Jean.
3: Ah, tout à fait.
2: Est-ce qu'on peut dire que c'est vraiment l'évangile de l'amour, celui que...
3: Oui, vous pouvez parfaitement dire ça. Et alors, du coup, il ne faut pas se tromper sur le mot amour.
2: Hein. Oui,
3: il y a en grec, vous avez trois mots. Vous avez l'éros, et il n'y a pas question du tout d'éros. Ça, il faut aller chercher le cantique des cantiques. Par contre, il est question de ce qu'on appelle la philia et l'agapé. La philia, on voit bien que c'est le côté, c'est l'amitié, l'amour d'amitié. Et puis, vous avez l'agapé qui est l'amour oblation, le don de soi pour que les autres vivent. Il n'y a pas de plus grand amour que de donner sa vie pour ses amis. Et ça, Jésus, non seulement il le dit, mais il le fait.
2: Avec le, bien sûr le fameux lavement des pieds que nous ne retrouvons pas
3: dans les autres. On le retrouve absolument pas dans les autres. Et le lavement des pieds, c'est un geste. Alors c'est un geste symbolique, c'est un geste prophétique dans lequel il dit à la fin du lavement des pieds, c'est au début des derniers grands discours. Hein. C'est ce qui ouvre d'ailleurs les derniers grands discours. Comprenez-vous ce que je vous ai fait ? Eh bien, ce que je vous ai fait, c'est vous aussi lavez-vous les pieds les uns les autres. Lavez-vous les pieds les uns les autres, c'est aimez-vous les uns les autres. Aimez-vous par le geste du service même. Alors, le grand événement français qu'on a vécu là l'année dernière, c'était un mois sur le diaconia, c'est là qui trouve véritablement sa puissance et son origine, son mythe fondateur.
2: Donc, est-ce qu'on peut dire quand même que l'évangile de Jean, il parachève les trois autres ?
3: Non, je ne dirais pas ça. Il ne parachève pas les trois autres. Non, parce que parachever, ça voudrait dire que vous avez un achèvement. Il n'y a pas d'achèvement. Nous avons quatre récits les uns les autres et chacun a sa puissance. L'évangile de Jean, il apporte non seulement une note, mais un éclairage, une lumière absolument originale, qui, je vous l'ai dit au point de départ, c'est que en contemplant Jésus-Christ, finalement, nous avons accès à Dieu. Philippe, dit-il à un moment donné dans les déclarations, qui me voit le Père. Qui me voit, mais nous qui ne l'avons jamais vu, ce que nous voyons, ce sont les signes écrits désormais par le disciple bien-aimé. Il suffit que nous le laissions entraîner par eux.
2: Merci beaucoup, Père Billon, Gérard Billon. Je rappelle, vous êtes bibliste, de nous avoir comme ça introduit un petit peu rapidement, malheureusement, dans l'évangile de Jean. Merci beaucoup à vous d'être fidèle à 1000 questions à la fois. Je vous souhaite une bonne soirée et vous retrouverez bien sûr la semaine prochaine. Au revoir.

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3: M comme Melchisédek. Voilà bien un personnage biblique dont on parle peu et qui pourtant revêt une importance considérable. Son nom n'apparaît qu'une fois dans la Genèse au chapitre 14, une fois dans le psaume 110 et 10 fois dans l'épître aux Hébreux. Pourtant, on le retrouve jusque dans la prière eucharistique numéro 1. Vous connaissez ce passage, et comme il t'a plu d'accueillir les présents d'Abel le juste, le sacrifice de notre père Abraham, et celui que t'offrit Melchisédek, ton grand prêtre, en signe du sacrifice parfait. En relisant le chapitre 14 de la Genèse, les versets 17 à 24, on constate très vite que la rencontre de ce personnage avec Abraham est totalement inattendue et mystérieuse.

Après qu'Abraham fut revenu vainqueur de Kedor-Laomer et des rois qui étaient avec lui, le roi de Sodome sortit à sa rencontre dans la vallée de Chavé, qui est la vallée du roi. Melchisédek, roi de Salem, fit apporter du pain et du vin. Il était sacrificateur du Dieu Très-Haut. Il bénit Abraham et dit « Béni soit Abraham par le Dieu Très-Haut, maître du ciel et de la terre. Béni soit le Dieu Très-Haut qui a livré tes ennemis entre tes mains. » Et Abraham lui donna la dîme de tout. Le roi de Sodome dit à Abraham « Donne-moi les personnes et prends les richesses. » Les trois versets qui rapportent la rencontre avec Melchisédek s'insèrent sans aucun lien dans le récit de la guerre des rois d'Orient. Et curieusement, même au beau milieu d'une autre rencontre, celle d'Abraham et du roi de Sodome. On pourrait toujours expliquer que nous avons là une incise ajoutée postérieurement. Mais comment comprendre l'énorme maladresse du rédacteur qui aurait placé ce récit, on pourrait presque dire n'importe comment, au cœur d'un autre récit existant? Melchisédek est dit prêtre du Très-Haut. Ce Dieu Très-Haut est-il le même que celui qu'Abraham connaît et fréquente? Il est roi de Chalem, c'est-à-dire de la future Jérusalem. Les rabbins attestent cette authentification. Comment peut-il y être prêtre du Très-Haut près de 600 ans avant l'institution du sacerdoce d'Aaron? Là encore, nouvelle erreur grossière du rédacteur? Beaucoup d'éléments intriguent. Alors, il nous faut avancer pas à pas. Melchisédek, tout d'abord, signifie « roi de justice ». Pour Israël, seul Dieu est roi. Même si certains hommes portent ce titre, ils ne le portent qu'en tant que représentant de Dieu. Melchisédek est donc appelé « roi » et « roi de justice ». En même temps, il est dit « roi de Chalem ». L'Épître aux Hébreux le relève, chapitre 7, verset 1. Ce Melchisédek est d'abord roi de justice, comme son nom l'indique, et ensuite roi de Chalem, c'est-à-dire roi de paix. Il est vrai que cette racine donne le mot Shalom, la paix, mais cette même racine a également le sens de être achevé, être fini. Cela signifie que Melchisédek ne serait pas seulement un souverain pacifique, appelé roi de paix pour cela, mais qu'il est porteur d'une plénitude de paix qui ne peut lui être donnée que par Dieu seul. La paix est en effet un attribut essentiel de Dieu, au point que Gédéon, par exemple, après avoir bâti un autel, lui donna le nom de Dieu paix. Et que, dans certaines prophéties d'Isaïe, le Messie porte le beau nom de prince de la paix. Dans ce personnage s'affirme donc la paix et la justice qui sont si souvent liées lorsque l'on tente de décrire Dieu. Car le seul être véritablement juste, c'est Dieu lui-même. Certes, il existe des hommes justes, mais dans la mesure où ils incarnent la justice de Dieu. Autre élément, Melchisédek apporte avec lui du pain et du vin. Qu'est-ce que cela signifie? Nous sommes peut-être ici face à un rituel d'accueil de l'étranger. Pourtant, le texte laisse entendre qu'il y a là une attitude religieuse et qu'il s'agit davantage d'un rite d'offrande. Mais selon quel culte? Ce geste est d'ailleurs suivi de deux bénédictions, comme si nous avions une sorte de petite liturgie, l'une à l'égard d'Abraham, l'autre à l'égard de Dieu reconnu comme maître du ciel et de la terre.
Après quoi, Abraham, comme voulant s'associer à cette offrande, à cette action de grâce, offre à son tour la dîme de tous ses biens.

0: Si ce texte a été placé ici de manière tardive, on peut comprendre qu'il veuille attester la sainte ancienneté du sacerdoce, de la prééminence de Jérusalem et de la sacro-sainte dîme à verser au temple. Néanmoins, ce récit rapportant l'offrande au Dieu Très-Haut apparaît à nos yeux comme une annonce prophétique de l'action de grâce rendue par Jésus à Jérusalem avec du pain et du vin peu avant son arrestation. Certes, Jésus célèbre ici le repas pascal, mais il est possible d'établir un lien entre la Pâque et sa célébration que préside Jésus avec cet épisode de la vie d'Abraham. En effet, ce dernier vient de libérer son neveu Lot au cours du conflit des rois d'Orient. Son neveu était retenu prisonnier. Abraham lui évite l'esclavage et peut-être même la mort. Les pères de l'Église ont vu dans l'offrande de Melchisédek une préfiguration de l'Eucharistie, comme le déclare Eusèbe, le Gaulois, dans son sermon 17 sur la Pâque. Melchisédek, dit-il, a annoncé par l'offrande du pain et du vin le sacrifice du Christ. L'Épître aux Hébreux va plus loin quand elle dit « Ce Melchisédek qui est sans père ni mère, sans généalogie, dont les jours n'ont pas de commencement et dont la vie n'a pas de fin, qui est assimilé au Fils de Dieu, ce Melchisédek demeure prêtre pour toujours. » Le caractère surprenant de cette rencontre ne doit donc plus nous étonner. Cette rencontre semble surnaturelle, comme un flash dans la nuit, une anticipation de la venue du Verbe fait chair.
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6: Avion dérouté entre Dubaï et Tel Aviv, les passagers ont finalement pu rentrer en Israël hier soir. Une enquête est en cours, mais l'État hébreu dénonce une tentative d'attaque terroriste destinée à nuire à ses relations avec les Émirats arabes unis. Londres met un terme à l'accord d'échange de migrants avec Paris. L'expérimentation qui arrivait à échéance ce 1er octobre n'a pas permis d'obtenir les résultats escomptés selon les deux pays. Coup d'envoi hier du chantier de construction d'une méga raffinerie à Lamu au Kenya. Un nouveau chapitre dans l'industrialisation de l'Afrique assure le milliardaire nigérian Aliko Dangote à l'origine du projet. Reportage sur place à suivre. Nouvelle escalade autoritaire en Turquie. Le site d'information en ligne T24, l'un des derniers médias indépendants du pays, a été contraint de fermer par les autorités hier. Et puis elle est régulièrement désavouée par l'administration états-unienne, contestée par d'autres organisations régionales. De quelles ressources dispose encore l'ONU aujourd'hui? Élément de réponse avec l'invité de notre dossier ce matin à la fin de ce journal.
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6: Bonjour à tous. Les 174 passagers du vol Fly Dubai sont rentrés sains et saufs hier soir en Israël. Censé relier Dubaï à Tel Aviv, l'avion a dû s'arrêter en urgence en Arabie Saoudite en raison d'une violente altercation survenue dans le cockpit. Selon les autorités israéliennes, l'un des pilotes aurait poignardé son collègue dans l'objectif de faire s'écraser l'appareil avant d'être finalement maîtrisé par un passager. Beaucoup de zones d'ombre demeurent ce matin. Le temps de mener l'enquête. La compagnie aérienne émiratie a annoncé hier soir la suspension de ses vols à destination et en provenance de l'État hébreu. Mais la diplomatie israélienne y voit déjà une tentative de nuire à ses relations avec les Émirats arabes unis. Les précisions de Julia Galantia.
5: Le scénario d'une tentative de crash du vol Fly Dubai reliant Dubaï à Tel Aviv se précise selon plusieurs médias israéliens. D'après les informations publiées ce matin dans la presse locale, le copilote, un ressortissant omanais, aurait agressé et poignardé le commandant de bord avant de tenter de prendre le contrôle de l'appareil. Le Boeing 737 aurait alors perdu plus de 14 000 pieds en moins de 30 secondes. Face à la situation, plusieurs passagers ainsi que des pilotes de Fly Dubaï qui voyageaient à bord seraient intervenus dans le cockpit. Ils auraient maîtrisé le copilote et permis de reprendre le contrôle de l'avion. Le vol, qui transportait 174 personnes, dont 27 enfants, a finalement atterri à Tabouk, en Arabie Saoudite. Les autorités israéliennes examinent désormais la piste d'un acte à motivation nationaliste ou terroriste, mais point important, le mobile n'est pas encore établi. Le copilote est interrogé par les autorités saoudiennes et l'enquête se poursuit. Les 174 passagers sont depuis rentrés en Israël à bord d'un autre appareil. À Tel Aviv, ils ont pu retrouver leurs proches hier soir qui les attendaient à l'aéroport Ben Gurion. À Tel Aviv, Julia Ganancia pour Radio Vatican.
6: Et le Premier ministre israélien a échangé à ce propos dans la journée avec son allié états-unien. L'administration Trump qui poursuit ses ingérences en Amérique latine. Le procureur général de Bolivie a été arrêté hier par la police, deux jours seulement après l'annulation de son visa par Washington. Roger Mariaca est accusé par le gouvernement états-unien d'avoir reçu des pots de vin pour faciliter le narcotrafic et aider les criminels violents à échapper de la justice. Le parquet bolivien dénonce une intervention illégale. La Cour suprême des États-Unis qui a finalement autorisé hier l'exécution de Christa Pike, première femme mise à mort dans le pays depuis 2023. Une cour d'appel fédérale du Tennessee avait pourtant suspendu hier dans la matinée l'exécution de la cinquantenaire coupable du meurtre de l'une de ses camarades en 1996. Mais voilà, en fin de journée, la Cour suprême, saisie en urgence par le Tennessee, a annulé ce sursis. L'avocat de la condamnée à mort révèle que l'exécution par injection de substances létales a échoué hier soir et que Christa Pike, toujours en vie, a été transportée à l'hôpital. 24 heures avant son expiration, l'accord d'échange de migrants sans papiers entre Paris et Londres a pris fin. Hier, le gouvernement britannique a en effet mis un terme à cette expérimentation temporaire dont les résultats semblent n'avoir satisfait ni le Royaume-Uni ni la France. On fait le point avec Marie-Christine Bonzon.
8: Londres a fourni une seule raison pour justifier la fin de l'accord d'échange de migrants sans papiers qu'elle avait conclu pour un an avec Paris l'an dernier. Le ministère britannique de l'Intérieur

0: la France n'avait pas l'intention de le reconduire. Le ministre français de l'Intérieur a expliqué que la France n'a pas à porter seule ce dispositif pour l'Europe et qu'elle souhaite l'intégrer à un accord entre l'Union européenne et le Royaume-Uni. L'accord était aussi critiqué par les organisations de défense des droits humains. Médecins sans frontières a ainsi estimé hier soir que cet accord avait eu des conséquences particulièrement néfastes pour des centaines de personnes exilées et qu'un accord de ce genre ne doit pas servir de base à un accord européen plus large. Marie-Christine Bronzon pour Radio Vatican.
1: Le comité Nobel se dit inquiet de la situation au Tigré, cette région du nord de l'Éthiopie où des combats ont repris entre les forces armées fédérales et les rebelles tigréens. Le pays est gouverné par Abiy Ahmed, lauréat du prix Nobel de la paix en 2019, notamment pour ses tentatives de médiation au nord du pays. Hier, à l'issue de l'audience générale, le pape Léon XIV s'est adressé au gouvernement d'Addis Abeba et au TPLF, les forces tigréennes, les exhortant à choisir la voie du dialogue. Le Premier ministre éthiopien qui s'est rendu hier à la cérémonie de lancement du chantier de la méga raffinerie du groupe nigérian Dangote à Lamu sur la côte est du Kenya. Hormis le président kenyan, plusieurs autres dirigeants africains ont fait le déplacement. Signe de l'importance de cette future raffinerie kenyane, elle devrait être opérationnelle d'ici 2030 et permettra de traiter 700 000 barils de pétrole brut par jour. Le reportage sur place d'Alban Tiroir.
2: C'est coiffé de casques bleus au bord de l'océan Indien, Kaliko Dangote et le président du Kenya, William Ruto, ont lancé la construction de la méga raffinerie. Pour le Nigérian, ce projet marque un nouveau chapitre dans l'industrialisation de l'Afrique.
3: For too long, our continent has actually been rich.
4: Pendant trop longtemps, notre continent a été riche en ressources, mais pauvre en matière de création, de valeur et de transformation. L'Afrique ne peut pas construire une prospérité durable en exportant ce qu'elle possède et en important ce dont elle a besoin. Nous devons créer davantage de valeur ici, chez nous, en Afrique.
2: Le Kenya espère lancer sa production commerciale de pétrole brut en décembre. Elle sera bien inférieure aux capacités de la raffinerie, mais celle-ci pourra également être approvisionnée en brut depuis d'autres pays. Pour le président William Ruto, les enjeux sont importants. Le Kenya a selon lui dépensé plus de 4 milliards de dollars pour importer des produits pétroliers l'année dernière.
4: Une raffinerie ne fera pas disparaître cette facture du jour au lendemain. Mais ce chiffre montre pourquoi le Kenya et ses voisins doivent se doter de capacités de raffinage plus proches des marchés que nous desservons et développer de nouvelles industries autour de cette activité.
2: La raffinerie fait toutefois déjà l'objet d'un recours en justice par des habitants du comté de Lamu qui affirment que les terres où sont installées leurs familles sont menacées par sa construction. Quiconque cherchera à nous causer des problèmes, nous sommes prêts à y faire face et nous leur donnerons des maux de tête, a répondu Aliko Dangote. Lamu, Alban Tiroir pour Radio Vatican.
1: La presse dans le viseur des autorités turques. Hier, un tribunal d'Istanbul a ordonné le blocage du site internet T24, l'un des principaux médias en ligne du pays. À Ankara, les précisions d'Alain Loer.
5: Les autorités turques présentent cette décision comme l'une des ramifications d'une enquête judiciaire nationale intitulée « Ma famille est en sécurité ». Elle vise les ONG, les militants LGBT+, mais aussi tous ceux accusés plus généralement de promouvoir l'homosexualité. La justice reproche ainsi aux médias en ligne T24 d'avoir publié au cours de l'année écoulée 118 contenus que le parquet qualifie de « propagande LGBT ». L'homosexualité n'est pas interdite en Turquie et le crime de « propagande LGBT » n'existe pas dans le code pénal. Mais le gouvernement turc, qui vient de proclamer une décennie de la famille, invoque d'autres infractions relatives à l'obscénité, aux bonnes mœurs et à la protection des enfants pour mener cette vaste enquête. Avec T24, c'est l'un des principaux médias numériques turcs qui est visé. Son site internet a cumulé plus de 18 millions de visites au mois d'août et près de 2 millions d'abonnés sur son compte X. Dans sa première réaction, le média indépendant explique avoir été la cible ces dernières semaines d'une campagne de diffamation sur les réseaux. Une campagne portant sur ses financements et ses contenus accusés de porter atteinte, je cite, à la structure familiale turque. À Ankara, dans le Loire pour Radio Vatican.
1: Et il est l'heure maintenant de passer à notre dossier. Lundi dernier s'est achevé le débat annuel de l'Assemblée générale des Nations unies. Pendant 6 jours, près de 150 chefs d'État et dirigeants se sont succédés à la tribune onusienne pour exposer leurs ambitions, leurs réflexions sur l'état du monde, avec un thème évocateur choisi cette année, restaurer la confiance. Confiance plus que jamais mise à mal alors que l'institution internationale est fragilisée à la fois par certains de ses membres, mais aussi par la montée en puissance d'autres ensembles régionaux. Comment comprendre l'effritement du système multilatéral

0: mis en place à la sortie de la Seconde Guerre mondiale. De quelles ressources disposent encore les Nations Unies pour mener à bien leur mission? Élément de réponse ce matin avec Romuald Sciorra, essayiste, auteur de nombreux ouvrages sur les Nations Unies. Il nous invite premièrement à distinguer deux ONU, d'un côté l'ONU comme système humanitaire, de l'autre l'ONU politique.
1: Il y a donc l'ONU politique, incarnée essentiellement par son secrétaire général, cette ONU qui a contribué à ce qu'il n'y ait pas de troisième guerre mondiale dans la seconde partie du XXe siècle, cette ONU qui a su s'illustrer sur la scène mondiale. On se rappelle de Javier Pérez de Cuellar, qui avait tenté la mission de la dernière chance lors de la première guerre du Golfe, devant toutes les caméras du monde entier. Donc l'ONU politique a eu une forme d'influence plus ou moins importante durant la seconde partie du XXe siècle, et cela jusqu'au début des années 2000. Malheureusement, celle-ci, sous les coups répétés des différentes administrations américaines, est devenue inexistante sur la scène politique internationale, invisible dans les grands dossiers du moment. Jamais l'ONU n'a été citée pour Gaza, si ce n'est sur l'aspect humanitaire, jamais évidemment concernant l'Ukraine, ni l'Iran d'ailleurs.
0: Comment comprendre l'effritement de l'influence de l'ONU politique aujourd'hui? Quelles sont les origines du problème?
1: En 1992, on a pu penser que l'ONU libérée de la guerre froide, allait enfin pouvoir remplir le rôle pour lequel elle a été créée. Nous avions un secrétaire général qui venait d'être élu, Boutros-Ghali, qui avait une véritable vision du multilatéralisme. Nous avions un président américain, George Bush père, qui lui aussi œuvrait en faveur du multilatéralisme. Il avait tellement compris que si les États-Unis voulaient continuer à pouvoir articuler les relations internationales durant le XXIe siècle, il lui fallait être au centre du système multilatéral. Malheureusement, le président Bush a perdu. C'est un démocrate qui a été élu, Bill Clinton, qui n'avait aucune préscience des enjeux internationaux du multilatéralisme et qui a commencé à mener une politique totalement unilatéraliste en faveur des États-Unis. Et à partir de là, Boutros-Ghali a été renvoyé. On a nommé Kofi Annan, mais l'ONU commençait à perdre en puissance. Et puis, il y a eu la deuxième guerre du Golfe, George Bush fils, la fin de Kofi Annan, Ban Ki-moon, qui est un homme adorable, mais qui n'a pas été un grand secrétaire général, c'est un administrateur, et puis voilà. Et Barack Obama n'a pas du tout œuvré en faveur du multilatéralisme de l'ONU, il n'a pas œuvré contre, mais il n'a rien fait pour redynamiser le système, et puis on connaît la suite.
0: Comment est-ce que l'ONU résiste face à la montée en puissance de nouvelles coopérations internationales qui la contestent?
1: Très, très difficilement. Nous sommes aujourd'hui face à une administration américaine, je le répète, qui a pour objectif de mettre à bas le système multilatéral post-45. Et malheureusement, nous avons eu depuis 10 ans maintenant un secrétaire général, Antonio Guterres, qui a été une grande déception pour, je dirais, plus de 80% des observateurs, alors qu'il aurait pu être une voix qui s'oppose à Donald Trump. Il a bien trop souvent plié. Dans ce contexte, ce sont effectivement d'autres ensembles régionaux qui ont pris la relève. Et nous sommes donc aujourd'hui dans ce monde où essentiellement les relations sont bilatérales, d'État à État, ou alors d'ensembles régionaux, style Union africaine, Ligue arabe, Union européenne, ou des ensembles comme les BRICS, qui coexistent afin de dialoguer directement avec les grands empires du moment.
0: De quelles ressources disposent encore aujourd'hui les Nations Unies?
1: L'ONU conserve des ressources gigantesques du système qui n'est pas à négliger, le système ONU, toutes ces grandes agences. N'oublions pas que des populations entières à travers le monde ne pourraient survivre sans l'aide de ces agences au quotidien. Tant qu'il n'y aura pas de réforme existentielle fondamentale au sein de l'organisation, l'ONU politique ne pourra pas relever la tête. La représentation du Saint-Siège à New York avait œuvré pour essayer d'accélérer ce processus de réforme, mais malheureusement, à lui seul, le Saint-Siège ne pourra pas bouger les choses puisque les 5 membres permanents du Conseil de sécurité les bloquent. La seule chose qui pourrait permettre à l'ONU d'incarner beaucoup plus son époque, d'être plus représentatif et donc de revenir un tant soit peu au centre du jeu international serait une réforme du Conseil de sécurité, un élargissement. N'oublions pas que les 5 membres permanents représentent l'état du monde en 1945. Ils sont l'Allemagne, le Japon, l'Inde, le Pakistan, l'Égypte, l'Afrique du Sud, le Mexique. Qu'il n'y aura pas de réforme, l'ONU ne sera toujours pas représentative de son époque et donc ne pourra pas être cette enceinte qui a permis autrefois le dialogue.
0: Romuald Sciorra, essayiste, auteur notamment de l'ouvrage « Qui veut la mort de l'ONU » aux éditions Erol, était ce matin l'invité de Radio Vatican. C'est la fin de ce journal. Retour de l'actualité en langue française à 13h, heure de Rome. D'ici là, une très belle matinée à toutes et à tous.

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2: Évangile de Jésus-Christ selon saint Luc. Luc chapitre 10, versets 1 à 12. En ce temps-là, parmi les disciples, le Seigneur en désigna encore 72 et il les envoya deux par deux en avant de lui en toute ville et localité où lui-même allait se rendre. Il leur dit, « La moisson est abondante, mais les ouvriers sont peu nombreux. Priez donc le maître de la moisson d'envoyer des ouvriers pour sa moisson. Allez, voici que je vous envoie comme des agneaux au milieu des loups. Ne portez ni bourse, ni sac, ni sandales, et ne saluez personne en chemin. Mais dans toute maison où vous entrerez, dites d'abord paix à cette maison. Il y a là un ami de la paix. Votre paix ira reposer sur lui, sinon elle reviendra sur vous. Restez dans cette maison, mangeant et buvant ce que l'on vous sert, car l'ouvrier mérite son salaire. Ne passez pas de maison en maison. Dans toute ville où vous entrerez et où vous serez accueillis, mangez ce qui vous est présenté. Guérissez les malades qui s'y trouvent et dites-leur, le règne de Dieu est approché de vous. Mais dans toute ville où vous entrerez et où vous ne serez pas accueillis, allez sur les places et dites, même la poussière de votre ville collée à nos pieds, nous l'enlevons ou vous la laissez. Toutefois, sachez-le, le règne de Dieu s'est approché. Je vous le déclare, au dernier jour, Sodome sera mieux traité que cette ville. »

0: Mes sœurs et mes frères, dans l'évangile de l'appel et d'envoi en mission que nous venons d'écouter, je voudrais surtout que nous méditions le verset suivant. La moisson est abondante, mais les ouvriers sont peu nombreux. Priez donc le maître de la moisson d'envoyer des ouvriers pour sa moisson, en lien avec la figure de Sainte Thérèse de l'Enfant Jésus. Comment une jeune femme cloîtrée, entrée au Carmel à 15 ans et morte à 24 ans, sans jamais avoir quitté son couvent, a-t-elle pu être proclamée patron universel des missions? C'est précisément dans ce verset que réside le grand secret de Thérèse. Elle a compris l'essence même de la mission chrétienne. Jésus prononce ces paroles que nous méditons parce qu'il est bouleversé de compassion en voyant les foules fatiguées et abattues. Il voit une humanité qui a soif d'amour et de salut. Thérèse a partagé ce même regard. Elle se sent dévorée par la soif des âmes. Elle veut arracher les pécheurs aux ténèbres, comme le criminel Pranzini, qu'elle appelle son premier enfant. Pour elle, la moisson, ce sont toutes ces âmes qui attendent de découvrir la miséricorde infinie de Dieu. Elle souffre de voir que l'amour n'est pas aimé, comme le disait notre saint patron, saint François d'Assise. L'abondance de la moisson ne défraie pas. Elle a un grand désir d'embrasser le monde entier. Face à l'immensité de la tâche, Jésus ne dit pas en premier lieu « courez, organisez, bâtissez ». Il dit « priez ». Frères et sœurs, l'évangélisation n'est pas d'abord une entreprise humaine, c'est une œuvre divine. Le maître de la moisson, c'est Dieu. Thérèse a pris ce commandement à la lettre. Elle a compris que l'action missionnaire, sans la sève de la prière, est stérile. Depuis son monastère, par ses oraisons, ses sacrifices cachés et ses souffrances offertes, elle a été le moteur invisible de la mission. Elle écrivait qu'elle voulait être le petit levain qui fait lever la pâte de l'apostolat lointain de deux prêtres, de deux missionnaires qui lui avaient été confiés. Elle nous rappelle aussi que le premier travail de l'ouvrier apostolique, c'est de se tenir à genoux. À genoux, bien sûr, pour évoquer la prière. Thérèse avait des désirs infinis. Elle voulait être prêtre, missionnaire, prophète, martyr. Comment faire quand on est une petite carmélite de santé fragile? En disant Saint Paul, la première aux Corinthiens, chapitre 13, elle trouve sa vocation dans le cœur de l'Église, ma mère, je serai l'amour, ainsi je serai tout. Thérèse élargit ainsi notre conception de l'ouvrier de la moisson. L'ouvrier n'est pas seulement celui qui prêche au bout du monde. L'ouvrier, c'est la personne âgée sur son lit d'hôpital qui offre sa douleur C'est la mère de famille dans les tâches quotidiennes. C'est le travailleur qui vit sa journée avec droiture et charité. C'est la personne discrète engagée dans l'embellissement de l'Église tant qu'on ne parle d'elle ou en de rares occasions. Par sa petite voix, l'ouvrier le plus efficace est celui qui aime le plus. Le constat de Jésus reste douloureusement actuel. Le monde a désespérément besoin d'entendre l'Évangile et les bras manquent. Mais la fête de Sainte Thérèse nous arrache au découragement. Elle nous dit dans l'intimité de la prière que la moisson se fait d'abord dans l'invisible, dans la prière recueillie, silencieuse et certainement efficace. Autre recommandation de Jésus à ses disciples, ne portez ni bourse, ni sac, ni sandales et ne saluez personne en chemin. Par ce verset, Jésus nous dit que la mission est un fruit de pauvreté. La caractéristique du messager est d'être dépouillé de tout ce qui le constituerait comme riche à la manière du monde. L'absence d'argent, de sac et sandales manifeste aussi une attitude intérieure. La pauvreté volontaire de l'envoyé est une manière de signifier que Dieu suffit. Le dénuement des envoyés met en valeur leur seule richesse, la parole qu'ils portent au nom de Jésus. Comme autre recommandation, Jésus dit à ses disciples, ne saluez personne en chemin. Ce n'est pas une invitation à évacuer les moindres règles de courtoisie et de politesse qui seraient forcément contraires à la mission et au-delà à l'Évangile. Mais cela signifie que la mission est tellement urgente que l'envoyé doit se départir des conflits inutiles, des relations superficielles, de la dispersion. Frères et sœurs, en ce jour, Jésus nous invite à devenir nous-mêmes la réponse à sa prière. Pas besoin de traverser les océans. Notre champ de moisson est là, sous nos pieds. Notre famille, notre lieu de travail, notre paroisse. Demandons par l'intercession de Sainte Thérèse la grâce d'être de ses ouvriers de l'amour. Prions le maître de la moisson de faire tomber cette fameuse pluie de rose sur la terre pour que de nombreux jeunes, hommes et enfants et chacun de nous répondent à l'appel du Christ. Puisse l'année pastorale 2026-2027 qui a pour thème avec foi et générosité devenant une église appelante, puisse cette année nous donner l'occasion de le réaliser. Amen.
1: Frères et sœurs, bonjour. Auditeurs de Radio Massabielle, bonjour. Dans notre parcours de cette semaine franciscaine, nous avons un grand amphore samedi. Samedi, une animation avec les jeunes. J'ai avec moi Marilyn qui fait partie du conseil paroissial et qui est aussi en charge de la catéchèse et qui s'occupe justement de cette manifestation avec les jeunes. Marilyn, bonjour. Est-ce que tu peux nous en dire plus?
2: Bonjour Romuald, bonjour aux auditeurs et auditrices de Radio Massabielle. Alors oui, ce samedi 3 octobre, nous allons recevoir durant toute la matinée au sein de notre paroisse les jeunes de la catéchèse ainsi qu'une délégation des jeunes du Moule et de Sainte-Anne, du même doyenné que nous. Alors, nous aurons l'accueil de ces jeunes à 8h30 sur le parvis de l'église pour démarrer notre manifestation à 8h45. Donc nous aurons les groupes du CE1 à la 5e, à la classe de 5e. Durant toute cette matinée, nous aurons la lecture de l'Évangile, des échanges, des chants, des méditations, bien évidemment, nous aurons également le parcours du pèlerinage de Saint François d'Assise. Alors, il faut savoir que depuis le début de l'année catéchétique, puisque nous, à Saint-François, nous commençons très tôt, dès le début du mois de septembre, pour la préparation de notre saint patron. Alors, les premières séances de caté sont tournées vers la découverte de Saint-François d'Assise. Nous avons commencé depuis quelques années déjà cette découverte avec les jeunes et les enfants de la catéchèse. Et depuis l'an dernier, nous appuyons vraiment la connaissance sur notre très cher saint patron François d'Assise. Les jeunes sont très attirés par la vie de François, puisqu'il était jeune, et puis avec cette envie, cette vie qu'il avait en lui, cette joie de vivre qu'il avait en lui, qui est très bien perçue par nos jeunes. Et puis, quand François a été appelé, nous voyons bien avec tout ce que la société propose à nos jeunes de maintenant, qu'ils sont très attirés par la vie de François et comprennent cette conversion, comprennent qu'il faut que cette foi qu'ils apprennent, hein, cette foi qui grandit en eux jour, après les séances de caté, ils comprennent vite que François d'Assise est vraiment l'exemple, le modèle de foi, celui qui a suivi le Christ jusqu'à recevoir les stigmates. Alors nos jeunes étaient aussi présents dimanche à l'ouverture lors de la projection du film sur les différentes étapes de la vie de François. Et ils étaient émerveillés de voir de la vie d'un riche, de jeune riche, à l'acceptation de la vie de Jésus, comment il est devenu le pauvre, le jeune pauvre. Donc c'est avec beaucoup d'enthousiasme qu'ils ont appris à connaître leur saint patron qui est François d'Assise. Voilà, donc nous continuerons cette matinée de manifestation l'après-midi à partir de 14h30 en accueillant les jeunes de 4e et de 3e qui vont eux aussi suivre le parcours de pèlerinage de François d'Assise. Et à 15h30, une rencontre intergénérationnelle sur la foi avec les anciens de notre paroisse. Et va suivre ensuite la messe à 18h, toujours avec les jeunes adolescents. Donc voilà en gros le programme de ces différentes activités de la journée du samedi 3 octobre. Je vous remercie de m'avoir écouté, vous souhaite une très belle journée.
1: Merci à toi, Marilyn. Et bien voilà, on s'attend donc à une très belle journée samedi. D'ici là, demain, nous aurons notre messe à 6h30 et aussi ce soir. D'ailleurs, je vous rappelle que ce soir, nous aurons la messe à 18h, une très belle messe qui sera animée par le cœur d'homme du Rézé. Je vous souhaite à tous une très belle et sainte journée bénie. Merci à vous.
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nom du Père et du Fils et du Saint-Esprit. Amen. Frères et sœurs, le Seigneur nous propose de méditer le psaume 99 en hébreu 100. Et ce psaume nous dit, à partir du verset 1 jusqu'au verset 5, acclamez le Seigneur terre entière, servez le Seigneur dans l'allégresse, venez à lui avec des chants de joie. Reconnaissez que le Seigneur est Dieu, il nous a fait et nous sommes à lui, nous son peuple, son troupeau. Venez dans sa maison lui rendre grâce, dans sa demeure chantez ses louanges, rendez-lui grâce et bénissez son nom. Oui, le Seigneur est bon. Éternel est son amour, sa fidélité demeure d'âge en âge. Ce psaume est assez riche. Il y a plusieurs verbes d'action où le Seigneur nous demande de l'acclamer, le servir, de venir à lui, de le reconnaître, de venir dans sa maison, lui rendre grâce, de le bénir. Mais c'est vraiment la mission du peuple de Dieu. Dieu appelle son troupeau, le créateur de l'univers, désire se révéler à chacun de nous, nous révéler son amour. Il invite chacun de nous à venir à lui, car en Jésus, par Jésus, par amour, il nous invite dans la plus grande intimité avec lui et dans l'humilité. Oui, parce que Jésus s'est abaissé jusqu'à la mort sur la croix pour enlever tout obstacle dans nos vies. Dieu est bien le Dieu miséricordieux, à la fois bon et puissant, prêt à venir en aide à ses créatures. Le Dieu d'amour, qui veut le bien éternel des hommes. Dieu nous demande de le reconnaître, qu'il est le Seigneur, le Tout-Puissant, le Miséricordieux, le Dieu de bonté, le Dieu d'amour, le Dieu fidèle, qui demeure d'âge en âge. Et ce Dieu d'amour qui nous appelle à l'acclamer, qui nous appelle à le servir encore, qui nous invite à venir à lui avec des chants de joie. Restons dans la joie. Oui, frères et sœurs, Dieu a voulu sauver l'homme qui se détourne vers lui. Oui, Dieu nous appelle à l'acclamer. Dieu nous appelle à le servir, à venir à lui avec des chants de joie, à le reconnaître qu'il est notre Dieu parce qu'il nous a fait et nous sommes à lui. Nous, son peuple, son troupeau. Le Seigneur nous appelle à venir dans sa maison, lui rendre grâce parce qu'il est bon et éternel. Le Seigneur nous appelle à choisir la vie, de ne pas nous fermer, nous enfermer sur nous-mêmes, nous refermer sur nous-mêmes. Venez dans sa maison lui rendre grâce, dans sa demeure chantez ses louanges, rendez-lui grâce et bénissez son nom. Toi,
Pour cela, c'est dans une dynamique d'amour, d'humilité. Il nous rappelle que nous sommes ses créatures. Il nous a fait, nous sommes à lui. Nous n'appartenons pas à nous-mêmes. Le Seigneur veut nous apprendre ce qu'est l'amour de Dieu pour tous les hommes, et particulièrement ceux qui le cherchent. Le Seigneur veut nous former à son service, puisqu'il nous dit « Venez dans sa maison lui rendre grâce. Venez à lui avec des chants de joie. » Parce qu'il est lui-même amour et sa fidélité demeure d'âge en âge. Le Seigneur, par cet appel, nous appelle à faire cette expérience merveilleuse avec lui. Parce qu'il est accessible à tous ceux qui le cherchent en vérité. On a l'exemple de Matthieu qui nous invite à comprendre que c'est Dieu aujourd'hui qui nous appelle. Aujourd'hui, celui qui croit au Seigneur Jésus reçoit le pardon de ses péchés. Il est délivré de la peur, de la mort. Celui que le Seigneur appelle à le servir a une place auprès de lui, dans le ciel et pour l'éternité. Rappelons-nous saint Thomas quand il cherchait à voir Jésus, il ne voulait pas croire à la résurrection. Et quand Jésus s'est présenté à lui, il a dit « Mon Seigneur et mon Dieu ». Il a pris conscience que c'était le Seigneur. Frères et sœurs, tous les jours nous avons le Seigneur devant nous qui nous montre ses plaies, les marques des clous et l'ouverture dans sa chair sur le côté. Le Seigneur Jésus nous invite à entrer en relation avec lui et demeurer dans son amour. Demeurer dans cette communion intime avec lui. Oui, Dieu nous a fait et nous sommes à lui, nous, son peuple, son troupeau. Nous sommes invités à le reconnaître, à le connaître et à le reconnaître, c'est-à-dire le connaître à nouveau, puisqu'il est notre Dieu. Et on le chante, hein? Tu es notre Dieu et nous sommes ton peuple. Nous sommes invités à entendre Dieu nous appeler. Découvrir sa vocation de chrétien. Appeler à être enfant de Dieu. Jésus, encore une fois, nous appelle à entrer dans son amour. C'est vrai, le psaume 99 nous dit, nous demande d'acclamer le Seigneur. Et c'est la terre entière qui doit acclamer le Seigneur. La terre entière doit servir le Seigneur dans l'allégresse. La terre entière doit venir à lui avec des chants de joie.
La terre entière est invitée à reconnaître que le Seigneur est Dieu. La terre entière doit avoir conscience que c'est Dieu qui nous a fait et que nous sommes à lui, nous son peuple, son troupeau. Oui, frères et sœurs, Dieu nous invite à venir à lui pour partager son amour. Puisque Dieu nous dit que nous sommes la prunelle de ses yeux. Et c'est vrai. Puisque le psaume 139 nous dit aussi, « Tu me scrutes, Seigneur, et tu sais. Tu sais quand je m'assois, quand je me lève. De très loin, tu pénètres mes pensées. Tous mes chemins te sont familiers. » Le verset 2 nous dit, « C'est toi qui as créé mes reins, qui m'as tissé dans le sein de ma mère. » Oui, je reconnais devant toi le prodige, l'être étonnant que je suis. Étonnantes aussi sont tes œuvres, Seigneur. Toute mon âme le sait. Mes os n'étaient pas cachés pour toi quand j'étais façonné dans le secret. Donc, puisque nous sommes façonnés dans le secret de Dieu, nous sommes invités à l'acclamer, car le Seigneur est notre soutien dès avant notre naissance, puisqu'il nous a choisis dès le ventre de notre mère. Et il nous dit, tu seras ma louange toujours. Et c'est le psaume 70-71, verset 6 qui nous le dit. Frères et sœurs, plus que jamais, continuons à louer le Seigneur, à l'exalter et aussi à nous prosterner devant lui, lui demander pardon. Lui faire confiance, nous tourner vers lui pour rentrer dans son intimité.

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2: Bonjour, le père Luc de Belcy, du diocèse de Paris. J'aimerais vous parler du prêtre comme figure de paternité. On voit apparaître dans le discours ecclésiastique comme des modes ou des slogans mais qui correspondent à des choses réelles et nécessaires, mais qui reviennent en boucle. Donc on parle beaucoup du méfait de la pollution, des bienfaits du compost solidaire et du péché mortel du cléricalisme. Alors là, c'est sûr que la révélation des abus sexuels ou spirituels ont été comme des ondes de choc qui ont infléchi la parole de l'Église, et on peut comprendre que le Saint-Père insiste sur un juste rapport à la paternité du prêtre. J'entends tellement souvent parler du cléricalisme, en même temps comme étant le danger majeur qui guette les prêtres. Bon, c'est un mot assez vague et un peu fourre-tout. Le cléricalisme, disait déjà Gambetta, voilà l'ennemi. Mais c'était en 1877, donc rien de nouveau sous le soleil. On entend dire d'un air très sérieux par des gens qui se pensent très intéressants qu'il faudrait donner plus de pouvoir aux laïcs ou marier les prêtres, ouvrir le sacerdoce aux femmes, et ce sont de vieux slogans mondains, infiniment dépassés, infiniment ressassés. Vous savez, une fois, quelqu'un est venu me voir avec un document long et pénible, plein d'idées convenues d'ouverture au monde et de vieilles lubies maquillées de modernité, qui était son plan pour réformer structurellement la Sainte Église, en me demandant de le transmettre au président des évêques de France et si possible au pape via la nonciature. Je lui ai simplement demandé, cher monsieur, combien d'heures priez-vous par jour pour prétendre réformer la Sainte Église? Il m'a répondu d'un air assez supérieur qu'il n'avait pas de temps pour cela, c'était un homme important. Il est donc reparti avec son dossier et son projet rempli de vanité mondaine a fini au terminus des prétentieux. Les caves de l'archevêché sont profondes, les méandres de l'administration, que voulez-vous? Donc il ne s'agit pas d'une question d'articulation de pouvoir plus ou moins grand entre les prêtres et les laïcs. Entre le sacerdoce des fidèles et le ministère du prêtre ordonné, les deux étant liés à l'unique sacerdoce du Christ, il n'y a pas une différence de degré mais d'essence. Le sacerdoce ministériel est un mystère d'élection. Le prêtre est choisi par Dieu du milieu des hommes, du milieu des baptisés, pour agir en la personne du Christ, l'unique grand prêtre, quand il célèbre les sacrements par excellence. « Ceci est mon corps, je te pardonne tous tes péchés. » Et il participe aux trois fonctions et missions de l'évêque, successeur des apôtres, celle de sanctifier, celle d'enseigner, celle de gouverner le peuple de Dieu. De gouverner le peuple de Dieu. L'Église est un corps hiérarchisé. Et ce n'est pas du cléricalisme que de gouverner un diocèse, une paroisse, parce qu'on en a reçu la mission. Trop de paroisses vivotent parce qu'elles ne sont pas vraiment gouvernées. Le cardinal Siri, évêque de Gênes, disait c'est trop souvent sa majesté la peur qui gouverne l'Église. Donc toute autorité est fondée sur l'obéissance, et le Christ lui-même obéit au Père en toutes choses et se livre aux hommes jusqu'à la mort et la mort de la croix. Et le prêtre lui aussi livre sa vie entre les mains des hommes et remet sa vie entre les mains du Père. Et le geste très beau de l'ordination le signifie quand il met ses mains dans les mains de l'évêque. « Promets-tu de vivre en communion avec moi et mes successeurs dans le respect et l'obéissance? Je le promets. » D'ailleurs, j'aimerais dire que les prêtres n'ont pas le monopole du cléricalisme. Dans combien de paroisses on voit certains dinosaures, certains tyrannosaures, je devrais dire, ceux qui exercent un pouvoir minuscule, mais avec un despotisme immense. Par exemple, qui tiennent la chorale depuis 30 ans en chantant essentiellement du Jean-Claude Janada et qui ont vu se succéder des pasteurs terrifiés qui rasaient les murs comme des poules mouillées et qui, dès qu'un jeune curé émet l'idée d'une possibilité de changement, immédiatement accusé d'être clérical s'il porte un col romain ou péché quasi irrémissible une soutane, monte une fronde en général bruyante et de quelques-uns et l'accuse d'être clivant à grand renfort de l'être anonyme. Donc être clivant, première étape vers le siège éjectable. Il faudrait relire le Christ qui bouscule l'ordre établi en accusant les scribes et les pharisiens des sépulcres blanchis, remplis d'ossements et de pourriture. Il y a peut-être là un discours quelque peu clivant. La question n'est pas celle d'un pouvoir plus ou moins grand. Elle est celle, laïque comme prêtre, de consentir totalement à ce que nous sommes, à ce que les laïcs sont comme baptisés, peuple sacerdotal qui élève sa vie par les mains du prêtre, choisi pour présenter à Dieu l'offrande des fidèles. Évidemment, la tentation d'exercer un pouvoir à la manière du monde peut guetter les prêtres, et le Saint-Père le dénonce avec raison. Au dernier repas, alors que tombe la nuit de la Passion, les disciples se battent pour savoir qui est le plus grand. Mais il est un ennemi bien plus grand qui guette le cœur des prêtres. C'est celui de ne plus s'émerveiller de leur mystère, de ne plus consentir à ce qu'ils sont. Nous devons avoir peur d'une seule chose, c'est de ne pas aimer assez ce que Dieu a choisi. Comme le prêtre est quelque chose de grand, disait le saint curé d'Ars. Nous portons cette grandeur dans des vases d'argile. Le mal est en germe dans mon propre cœur, comme dans le vôtre. Je reconnais en moi ce que je connais chez les autres. Rien de ce qui est humain ne m'est étranger. Et je devrais dire aussi rien de ce qui est inhumain ne m'est étranger. Le monstre est dans l'homme et l'homme dans le monstre. Et pourtant, l'Église est belle dans le cœur des saints et je m'émerveille de la splendeur du sacerdoce. Plutôt que de répéter jusqu'à la nausée les dangers du cléricalisme, il faudrait relire cette encyclique de saint Jean-Paul II et nous souvenir de ses paroles à Notre-Dame de Paris le 30 mai 1980. « Soyez heureux et fiers d'être prêtre, fiers d'être prêtre, comme on l'entend peu aujourd'hui, trop peu. Voilà ce qui est le plus grave. » Oui, le vrai danger est de perdre de vue cette splendeur. Quand un prêtre est vraiment prêtre, alors il n'est pas clérical. Le prêtre est identifié d'une manière particulière au Christ en qui se reflète le Père éternel. On l'appelle Père, mon Père. N'appelez personne du nom de Père, dit le Seigneur, mais cela signifie n'usurpez pas l'unique paternité de Dieu. Un seul est Père, notre Père qui est dans les cieux. Nous avons tous connu certains prêtres, certains pères qui nous ont fait grandir dans la vie de Dieu, parce qu'ils n'ont pas usurpé sa place, des pères spirituels. Alors on n'est pas obligé d'avoir un père spi, par contre on doit se confesser, prier, aller à la messe. Mais ça peut être beau d'avoir ce compagnon de route, qui lui-même doit être un compagnon accompagné, pour nous guider vers l'unique Père des cieux, avec prudence, avec discernement. Je crois que la règle du diocèse de Paris de demander aux jeunes prêtres de ne pas être trop vite père spirituel est juste. Si vous êtes un prêtre de 30 ans et que vous accompagnez une fille de 20 ans qui a des arguments extérieurs plutôt convaincants et qui en plus vous trouve absolument formidable, vous allez évidemment vers de grandes complexités qui fait le malin tombe dans le ravin. Ça commence par « je crois en Dieu » et ça finit évidemment, si on est normalement constitué, par la résurrection de la chair. Qui veut faire l'ange fait la bête. Donc bien sûr, il y a des excès. Il est difficile d'être père spirituel. Ceux qui ont des centaines de dirigés ou qui sont trop intrusifs ou qui ne respectent pas la liberté. Particulièrement dans l'émergence fragile des vocations. Et vous savez, les catholiques aiment les figures charismatiques. Et quand un prêtre n'est plus ajusté dans une relation, c'est pas toujours complètement de sa faute. C'est que notre époque maladive et suraffective a besoin d'idoles, de gourous. On se fabrique des idoles. Il y a une parole à dire avec gravité au peuple de Dieu. Ces petits enfants, méfiez-vous des idoles. Les fidèles portent au nu tel ou tel prêtre pour un charisme qu'il a reçu. Et ils le mettent en danger en le faisant tomber dans la solitude de l'orgueil. Dans la démesure de sa puissance, et ensuite s'ils découvrent en lui la moindre faute, ils se mettent à le piétiner avec la même ferveur que celle qu'ils ont mise à l'idolâtrer. Donc aider le prêtre à être à sa place, sans fausse familiarité, avec une amitié respectueuse de son mystère, de la grâce qu'il porte en lui, et avec une certaine miséricorde pour ses faiblesses. Pensez à la parole de Paul, « Mes enfants, pour qui j'éprouve de nouveau les douleurs de l'enfantement, jusqu'à que le Christ soit entièrement formé en vous. » Voilà la beauté du sacerdoce, faire que le Christ soit entièrement formé dans le cœur des fidèles, renoncer à l'esprit de possession. Certains prêtres nous font naître à nous-mêmes, ils sont des accoucheurs. Ils nous aiment beaucoup et ils renoncent beaucoup. C'est pour cela que le cœur d'un prêtre est toujours habité par cette bienheureuse souffrance de tout amour vrai, celle de saint Jean-Baptiste. Telle est ma joie et elle est complète. Il faut que lui grandisse et que moi je diminue.

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0: Bonjour, bonjour à tous. Bonjour, chers auditeurs de Radio Massabiel. Ah ouais, nous comptons nous avec vous aujourd'hui là. Donc, aujourd'hui, moi c'est Elisabeth et je suis en compagnie de David des équipes Notre-Dame.
1: Bonjour, bonjour, chers auditeurs. Nous comptons, là aujourd'hui là.
0: Alors, avec David, juste à côté de David, nous avons notre chère sœur Solise.
2: Solise, des équipes du Rosaire, que vous connaissez déjà par la voix. Alors, bonjour, chers éditeurs. Nous allons passer un certain temps ensemble, pas beaucoup. Voilà, on vous dit à tout à l'heure.
0: Et avec Père Antoine Bourguignon.
3: Oui, Père Antoine Bourguignon, qui, avec le Père Jonas, s'occupe de la partie spirituelle pour la... pour le projet du centre spirituel. Donc nous sommes là, je suis là, et pour partager avec vous ce temps de grâce et de prière que nous avons déjà débuté pour notre diocèse.
0: Exactement. Donc, comme vous le savez, avant l'ouverture du centre spirituel, avec Monseigneur, qui est à la base de ce projet, avec le COPIL bien évidemment, nous avons comme mission de pouvoir prier pour notre Guadeloupe, prier pour notre centre spirituel. Car ce centre spirituel, ce ne sont pas que des murs, mais c'est avant tout chacun d'entre nous, n'est-ce pas mon Père?
3: Oui, chacun d'entre nous, parce que c'est un projet qui concerne tout un chacun. Les murs, c'est une chose. Mais c'est surtout dans la prière que nous allons construire vraiment ce projet et que le peuple de Dieu puisse vraiment aussi hein, bien se construire. Donc là, nous mettons en marche justement pour porter ce projet qui n'est pas de nous, qui voilà. Et

0: Viens, esprit de douceur. Viens et nous irons donner à nos frères ce que nous possédons et qui leur manque. Viens, esprit de paix. Viens et nous irons construire avec nos frères la terre promise du même droit pour tous.
1: Alors, nous allons prendre un petit refrain de chant à l'esprit. Viens.

Viens, esprit de justice, viens et nous irons lutter avec nos frères pour la dignité qu'on leur enlève. Viens, esprit de consolation, viens et nous irons offrir à nos frères en larmes le réconfort de notre présence. Viens, esprit des croyants, viens nous rendre semblables à celui qui, pour donner naissance à une autre terre, a laissé son corps brisé comme du pain rompu à ceux qui ont faim. Viens, esprit de Dieu, viens tailler en nous l'esprit de l'Évangile.

0: Nous espérons que cet esprit de sainteté a envahi vos cœurs, comme maintenant nous sommes à la station, nous sentons le Saint-Esprit avec nous. Donc nous envoyons cet amour que nous ressentons dans nos cœurs vers vous. Alors, pourquoi sommes-nous ici aujourd'hui? Certains le savent déjà, d'autres peut-être pas. Mais n'est-ce pas, mon père, on va pouvoir faire une piqûre de rappel.
1: Une piqûre de rappel, oui. Nous avons... Nous avons bien sûr ce projet pour le centre d'animation spirituelle et qui mobilise en fait le peuple de Dieu. Donc dans ce que nous avons vécu pendant tous ces temps, il y a eu trois temps. Hein, deux temps où le peuple de Dieu se rassemble pour vivre cela. Donc, nous avons eu le temps, le thème général pour la sensibilisation.
0: Oui, le thème qui est « Ensemble dans la prière, bâtissons un lieu saint pour la Guadeloupe ». Donc, vous avez entendu « Ensemble ». Ensemble, c'est tout le monde. Donc, parce que si le Seigneur ne bâtit pas la maison en vain, peine les bâtisseurs. Donc, bâtissons ensemble.
1: Bâtissons ensemble. Donc, je vous disais qu'il y a eu tout le diocèse qui se rassemble avec ses cinq temps de prière pour le diocèse qui se fait à Cadette avec les mouvements du diocèse. Donc, le premier temps de prière qui se fait chaque premier samedi du mois, le premier temps de prière, c'était le 1er août, avec le thème, c'était la prière source de tout renouveau. Et dans ce premier temps, nous avons eu la communauté, Feu de la Source qui nous a aidé à prier, parce que au fond, nous partons de cette prière. Ensuite, nous avons eu un deuxième temps, c'est le 5 septembre, le deuxième temps de prière, toujours à Cadette, famille en prière, famille debout, qui a été animé par les équipes Notre-Dame, famille en prière, famille debout. Et nous aurons bientôt un troisième temps de prière, le 3 octobre, avec le groupe, la communauté, le groupe du Rosaire, avec Marie pas à pas. Donc nous reviendrons bien sûr après sur cette dernière partie.
0: Exactement. Donc comme vous l'avez entendu, alors tous les premiers samedis du mois, vous êtes attendus à la paroisse de Cadette. Mais il y a une petite nuance. Parce qu'en même temps, dans chaque doyenné, pas le premier samedi du mois, un autre jour dans le mois,

0: chaque doyenné a son mois. Pour le mois d'août, nous avions le doyenné de Trois-Rivières et de Basse-Terre, mm-hmm. n'est-ce pas?
1: Oui.
0: Oui. Pour le mois de septembre, le doyenné de Petit-Bourg et de Pointe-à-Pitre. Et pour le mois d'octobre qui arrive, là, le mois d'octobre, nous avons le doyenné de Sainte-Rose et le doyenné de Pointe-Noire. Donc, le doyenné de Sainte-Rose doit organiser, n'est-ce pas, mon père?
1: Il doit organiser un temps de prière au doyenné où il va rassembler toutes les chrétiens du doyenné pour vivre ce temps. Voilà, donc ceux qui n'ont pas pu venir dans le temps de prière, mais ils pourront le vivre dans leur communauté. Ça, c'est important hein, pour nous et pour notre évêque aussi, que nous puissions porter cela dans la prière, dans toutes les communautés.
0: Exactement. Et il y a aussi le doyenné de Pointe-Noire qui organisera une veillée de prière dans le doyenné de Pointe-Noire. Mais ça, c'est sans oublier que le premier samedi du mois d'octobre, nous sommes tous ascendus à Cadette, quel que soit le doyenné.
1: Ah oui.
0: Voilà. Ben là, on va en parler tout à l'heure, Solise, n'est-ce
2: bien
0: pas?
2: Bien sûr, bien sûr.
0: Donc, avant tout, alors, pour ceux qui ne le savent pas, donc, ensemble, dans la prière, bâtissons un lieu saint pour la Guadeloupe. En fait, c'est dans cet esprit que le diocèse de Guadeloupe a lancé depuis le mois d'août jusqu'au mois de décembre 2026 un projet d'animation spirituelle en vue de la préouverture du centre spirituel Notre-Dame de Guadeloupe qui sera situé à
3: Cadette-Sainte-Rose.
0: Exactement. Mais sincèrement, je vous dis, quand vous venez sur le site et qu'après vous priez en doyenné, non, ça n'a rien à voir. On l'a testé. Ah ouais. Mmh. Ça vous donne, vous sentez en fait le projet. Vous le sentez et vous êtes vraiment en communion avec le projet. Donc, ce projet est inspiré du psaume « Si le Seigneur ne bâtit pas la maison, en vain peinent les bâtisseurs ». Donc, cette démarche veut placer la réalisation du centre sous le signe de la prière. C'est pour cette raison que chaque premier samedi du mois, vous êtes tous attendus à Cadette pour prier, mais aussi au sein de vos doyennés. Pas le premier samedi du mois. Il faut vous rapprocher de votre curé pour savoir exactement quel jour. D'accord? Donc, on compte sur vous. En fait, ce projet est né d'un besoin spirituel profond. Donc, le centre spirituel répond à une attente forte, mais très forte, parce qu'on se retrouvait à devoir, si on voulait avoir un temps pour soi, un temps de prière, à devoir prendre un billet, partir à l'extérieur pour pouvoir avoir ce temps. Mais grâce à vous, grâce à vos prières, grâce à votre présence, Dieu va exaucer nos prières, avoir un centre spirituel en Guadeloupe. Il suffira de prendre son petit sac, même pas besoin de prendre de billets, de prendre son petit sac et direction Cadette. Donc ce sera un lieu pour les mouvements, pour les paroisses, les communautés paroissiales, pour les familles, pour les fidèles, un lieu qui vous attend. Un lieu de ressourcement, un lieu d'accompagnement, un lieu de renouveau intérieur. C'est même pas encore finalisé que lorsqu'on y va, on se sent déjà intérieurement en paix, n'est-ce pas David?
3: Oui, je dirais qu'on se sent vraiment en paix. Et c'était le cas du 5 septembre. Lors de cette journée, famille en prière, famille debout, les paroissiens sont arrivés dès 7h30, bien que le rendez-vous était prévu à 8h30, mais sont arrivés, une majorité de paroissiens sont arrivés dès 7h30. Ces paroissiens avaient le sourire, ils étaient contents et on sentait une certaine vibration d'amour en eux. On sent déjà que le centre spirituel vraiment est en train de vivre par la prière. Et quand arrivé à 8h30, on a vu des bus arriver, tout ça. Il y avait beaucoup, beaucoup, beaucoup, beaucoup de monde. Et les gens nous disaient, nous comptons qu'elle nous accorde Sainte Rose pour nous prier. Donc, on sent déjà cet amour par rapport au sens spirituel. Et les gens nous ont dit quelque chose. Nous sommes venus comme nous sommes. Nous sommes là, nous venons distribuer l'amour. Donc, on remercie toutes ces personnes qui sont venues. Il y avait toute la Guadeloupe de représentée. Les gens ils ont organisé des covoiturages, ils avaient pas de moyens, ils se sont organisés pour venir. Donc, je remercie cette population de DR. Les gens étaient vraiment formidables et on a ressenti, certains nous ont dit, on a été transformé. On a vraiment été transformé par cette journée et on a envie de revivre ça. Et on a vraiment ressenti des gens dans l'amour du Christ.
0: Eh bien, c'est bien qu'ils aient ressenti ça. C'est bien qu'ils aient envie de revenir parce qu'au mois d'octobre, on continue sur la lancée.
2: Tout à fait. Mais moi, je reviendrai en disant que j'ai participé ce mois-ci, au mois de septembre.
0: Oui, Solis.
2: Et bien, j'ai été très bien accueillie, déjà, d'une part. L'accueil est important. Et après, j'ai vu l'ambiance qui régnait. J'ai dit, ben voilà, heureusement que je suis venue parce que j'aurais passé une journée, hein, peut-être de mon côté, mais en présence des frères et sœurs unis, on voit la différence, effectivement. Ouais. Et puis, je dirais aussi que hier, j'apprenais que ce lieu de cadette, c'est vraiment un lieu de prédilection pour ce centre spirituel. Parce que j'ai su qu'il y avait les religieuses qui y habitaient. Où on va construire le centre. Oui. Et c'est un centre qui accueillait des enfants. Donc, on voit que déjà, Dieu avait préparé ce terrain pour nous. Donc, ce n'est pas anodin que l'orientation s'est posée sur ce centre, sur ce lieu du monde. Voilà.
0: Exactement.
3: Mais on sent déjà la magie du lieu. Vraiment une magie, puisque lors de cette rencontre, qu'est-ce qu'on a remarqué au niveau de l'église? Il y avait beaucoup de femmes, il y avait beaucoup d'hommes aussi, il y avait un mélange, tout le monde était représenté, toute catégorie d'âge, mais on a trouvé ça merveilleux et le moment de partage pour le repas, on a vu des personnes venir, je sais pas si je peux dire on sentait que c'est des personnes qui vivent pas peut-être dans une maison, mais sont venues manger calme, ils ont été accueillis, sincèrement, on sent déjà le centre spirituel Cadette Sainte-Rose résonner en Guadeloupe.
0: Exactement. Et en fait, on profite aussi pour remercier tous les équipiers des équipes Notre-Dame qui étaient à la manœuvre pour le mois d'octobre, pour le mois de septembre. Mais il n'y avait pas que les équipes Notre-Dame. Parce que les équipes Notre-Dame étaient peut-être à la manœuvre, comme je viens de le dire. Mais il y avait aussi les autres mouvements. Parce que c'était vraiment l'idée des équipes Notre-Dame, c'est de faire en sorte que tout un chacun soit représenté. Nous avons invité, il y en a qui sont venus, même pour où la messe, c'était pas que les équipes Notre-Dame qui animaient, pour la quête, pour, voilà. Donc, un peu, voilà. Oui, mon père.
1: Donc, au fond, moi, j'ai été agréablement surpris pour continuer dans la même idée que ce que tu viens de partager. Des deux temps de rencontre, le premier le feu de la sauce et le deuxième temps que nous avons vécu avec les équipes Notre-Dame, donc avec vous, pour voir comment il y avait une unité. J'ai ressenti que les différentes communautés ont vraiment répondu, venues de différentes paroisses, que ce soit de Sainte-Rose, que ce soit de Basse-Terre, mais ils sont vraiment descendus et ils ont participé à toute la célébration. Ce n'était pas une célébration pour la communauté du lieu, mais il y avait feu de la sauce, il y avait la communauté du renouveau, donc la prière, tout était distribué.
0: Les mères aussi.
1: Voilà, les mères aussi. Toutes les communautés, les tranches d'âge aussi étaient représentées.
0: Oui,
1: on a ressenti un climat de prière ce jour-là. J'ai vraiment aimé parce que on a ressenti ce climat de prière, ce climat aussi de sensibilisation. Et le peuple de Dieu était heureux. Mm-hmm. Et le deuxième temps, il y avait plus de personnes. C'était avec des équipes de Notre Dame, c'était la famille. Il y avait plus de personnes. Il y avait vraiment une joie qui se réveillait. Cette joie que, ben là, c'est, j'allais dire, ça a éclaté ce jour-là. Parce que on a senti que nous étions vraiment en communion. Mm-hmm. Et que nous étions heureux d'être là, de partager, de vivre quelque chose ensemble. Donc, voilà.
0: Mais oui, parce que c'est l'objectif, c'est vraiment que tout un chacun vienne comme il est. Que tout un chacun puisse se laisser envahir par l'ambiance du lieu, par l'Esprit Saint. Par, faut pas oublier que le centre spirituel, ce sera le centre spirituel Notre-Dame de Guadeloupe. Notre-Dame de Guadeloupe, c'est notre maman. C'est la maman qui dorlote, la maman qui câline. Donc, le centre spirituel, ce sera ça. Un temps de pause, un temps de repos, un temps pour pouvoir, comme je l'ai souvent entendu, pour se reposer la tête. Donc, vous êtes d'accord avec moi ou pas?
2: Oui, tout à fait, tout à fait. Reposer la tête, mais d'une manière, voilà, en communion avec Dieu. Ce n'est pas pour venir y dormir toute la journée, n'est-ce pas? Voilà. Se ressourcer, se refaire vraiment.
0: Tout le monde sera accueilli comme il est.
2: Oui, oui, oui. Voilà.
0: Peut-être que le premier jour, la personne voudra peut-être dormir.
2: Oui,
0: mais ce sera, il se sentira tellement en paix et envahi que il fait non. C'est le moment d'agir. Oui, on le sent déjà.
3: Donc, ce centre spirituel, en fait, ce qu'on remarque, c'est le projet de tous. Mais c'est aussi le projet du Seigneur. Moi-même, je me sens déjà transformé par ce centre spirituel. Tout ce qu'on fait, en fait, cette collaboration entre les différents mouvements, ça, c'est un peu disant que ça belle. Pour un mouvement, pas qu'à dire non. Tout le monde veut collaborer. En fait, c'est vraiment une magie. Et moi, sincèrement, j'aurais jamais pensé que j'aurais pu vivre de tels moments au niveau de l'Église. Des moments de bienveillance. On appelle tel équipier, tel mouvement. Les gens sont accueillant et les gens ont envie de s'investir pour ce centre spirituel. Et je dirais ce centre spirituel, ça peut être vraiment l'occasion de faire en sorte que la Guadeloupe soit transformée au niveau spirituel. Parce que l'amour qui est parti des cadettes, mais l'amour qui est rayonné, c'est toute la Guadeloupe.
0: Mais oui, la Guadeloupe grandait, bastait, et désirade, les saintes, Saint-Martin, Saint-Barthélemy, il y avait toutes ces îles dans la Caraïbe, n'est-ce pas?
1: Alors, mais quels sont les témoignages? Parce qu'il y a des témoignages forts que vous avez reçus. Et je pense que c'est important qu'on puisse en partager. Le retour des personnes qui ont vécu ces temps, hein, qu'est-ce qu'ils disent?
3: En fait, on a eu de nombreux retours et certains nous ont dit qu'en sortant de là, ils ont été transformés. Certains qui avaient l'habitude de se disputer avec leur entourage, ils ont dit nous en fait que ça fine, parce qu'ils ont remarqué qu'elles vivent avec l'amour qui est en cœur, ça mieux. On a eu des gens aussi qui nous ont dit, des personnes de certain âge qui nous ont dit Bita Bondier, belle même, un moment donné, quand ils sont arrivés sur place, ils ont vécu la journée, ils n'avaient plus de douleur, ils se sentaient bien. Donc,
0: parce qu'en fait, c'est que, il y en a qui sont venus pour voir. Il y en a qui étaient venus juste pour le matin.
1: C'est ça.
0: Arrivés en fin de journée, ils étaient encore là. Ils se sentaient tellement bien. Et comme ils n'avaient pas de rendez-vous, ils se sont dit, nous bien la nouiller là, nous arrêter là. Donc on a eu beaucoup de remerciements, mais c'est pas nous qu'il faut remercier, c'est l'Esprit Saint. C'est le grand qui est là-haut là qu'il faut remercier. Il nous a simplement, on est en mission et on fait ce qu'il y a à faire. Donc vous aussi de votre côté, le Seigneur vous appelle pour une mission. Allez-y. Même au début, ce ne sera pas parfait. Ce n'est pas grave. L'essentiel, c'est de commencer. Il y a 10 autres cas, 10 autres faits. et que montre les autres où là pour aller. N'est-ce pas, ma sœur?
2: Tout à fait. Moi, je pense que, comme la lettre de l'évêque, la pastora, nous sommes une église appelante. Et nous avons commencé à être appelante au rassemblement à Duval. Quand on s'est rassemblé, on a vu vraiment le peuple de Dieu uni. Eh bien, je pense que ça bat la Guadeloupe en ballant. Et l'Esprit Saint trace ces chemins-là qui fait nous passer déjà à cadette et nous qui rentrons dans toutes les familles, toutes les paroisses et nous qui vivons en peuple uni, en peuple de Dieu uni dans la prière avec Marie à nos côtés. Puisque Marie, eh bien, c'est elle qui nous a donné Jésus, n'est-ce pas?
0: Exactement.
2: Elle nous a donné Jésus et elle nous a dit de faire tout ce qu'il nous dira. Donc, nous devons prendre notre mission de baptiser et être avec les autres. Ce n'est pas seulement prier dans notre petit coin, c'est être avec les autres. Et c'est très beau d'être ensemble, d'être unis, comme là sur le plateau. Eh bien, je suis équipe du Rosaire avec équipe Notre-Dame. Moi, je découvre le groupe équipe Notre-Dame. Donc, on se découvre. On a une richesse dans notre Guadeloupe, dans notre diocèse. Donc, merci, Père évêque, de pouvoir vraiment donner la possibilité au mouvement de pouvoir s'épanouir, se rencontrer et puis faire ensemble.
0: Ben oui. Donc, comme tu dis, on est là. Chaque samedi est animé principalement par un mouvement ou un groupe de mouvements. Donc, au début, on a mis le feu avec le feu de la source. C'était le début pour que ça puisse chauffer. Après, il y a eu les équipes Notre-Dame qui est un mouvement de couple qui était dédié aux familles et aux couples. Et pour le mois d'octobre, nous aurons les équipes du Rosaire. Et avec les équipes du Rosaire, nous allons marcher avec Marie.
2: Tout à fait, puisque nous, c'est l'évangile avec Marie. Et alors, chères petites étoiles, que nous nous appelons, les membres des équipes du Rosaire, vous avez reçu l'invitation, mais taguez, comme on dit l'expression, vos familles, vos voisins pour venir. Ceux qui n'ont pas de moyens, je sais que il y a des bus qui se sont déjà, il y a la préparation pour les bus, comme quand nous nous rassemblons. Donc, même si vous n'avez pas la possibilité de prendre le bus, mais avec vos familles, c'est l'occasion d'être ensemble, de venir nous rejoindre et de voir comment on peut faire unité en ce mois d'octobre, mois du Rosaire, que tout le peuple de Dieu, ce n'est pas uniquement Guadeloupe, c'est tout le peuple de Dieu qui affectionne Marie, Notre-Dame du Rosaire, parce qu'elle nous donne Jésus par les mystères du Rosaire. C'est le chemin vraiment de foi. Donc, venez vivre avec nous ce temps de prière. Alors, ce temps de prière sera rythmé par, évidemment, l'accueil, mais l'accueil, nous aurons un temps de louange, louange mariale. Nous allons présenter aussi la journée, comment ça va se décompter, voilà ce qu'on va faire au cours de la journée. Nous aurons le chant et la prière à l'Esprit Saint. Et puis Père Antoine, qui est le modérateur, Père, on peut le dire ça, va nous parler, va nous accueillir. Et puis en vrai, nous allons entrer dans la prière du chapelet, qui sera prié avec, effectivement, il faut s'ouvrir aux autres. Il y aura le groupe de Montligion, il y aura aussi le mouvement sacerdotal marial, il y aura évidemment les équipes du Rosaire, il y aura la fraternité laïque dominicaine avec nous. Et je suis en train de voir pour contacter d'autres mouvements qui pourraient aussi venir nous rejoindre. Et tout en sachant que dans les paroisses, il y a l'ouverture aussi de l'année, de la vie pastorale, mais toutes les personnes que j'ai contactées m'ont dit oui. Donc voilà, on sera vraiment dans un mouvement de prière avec Notre-Dame de Guadeloupe, mais à cadette qui est Notre-Dame du Rosaire. Voilà. Puis après, nous aurons un enseignement, comme ce mois-ci, avec un curé. Et puis l'adoration, que tout le monde attend, l'adoration, on va se confier au Seigneur. On va se confier au Seigneur, on va confier le sang spirituel au Seigneur. Et pour que nous puissions prier, il faut que nous soyons dans de bonnes dispositions pour venir prier dans le sang. Donc, nous allons demander au Seigneur de nous couvrir vraiment de sa sainteté pour que nous ayons l'énergie, la force pour pouvoir continuer à travailler pour l'ouverture de ce centre. Mais nous aurons également, avant l'adoration, que j'avais oublié, un témoignage, deux personnes, un témoignage pour dire un petit peu comment la personne vit sa foi et tout cela. Mais, donc, Mais on va voir ça ensemble. Et puis, ben, le summum, hein, l'Eucharistie. Mm-hmm. On va terminer par l'Eucharistie à 11h30, Père.
1: Oui, c'est ça.
2: 11h30, l'Eucharistie. Et puis après, le partage du repas. Concernant le repas, on a parlé de partage. En fait, vous, les fidèles, quand vous venez, comme nous avons fait avant, famille en nous, hein, là, nous avons au monde, nous avons fait, nous avons porté une bouteille de vin. Bon, on prend du vin, parce que c'est repas. Nous avons porté un jus, nous avons porté, si c'est période d'azabocat, nous avons porté un azabocat, nous avons porté un butin, et nous avons partagé ensemble. Eh bien, ce sera ça. Ce sera l'unité du partage. Eh bien, vous pouvez toujours venir avec votre repas personnel si vous êtes diabétique, parce que il faudra respecter l'heure du repas et puis les consignes de nourriture. Mais il faudrait venir avec de quoi partager pour qu'on soit vraiment dans le partage. Vous venez avec quelque chose. Il y aura des personnes, des membres, des fidèles qui vont accueillir ce que vous allez apporter. Et lors du repas, eh bien, on va s'asseoir comme pour la multiplication des pains. On va se partager. Voilà, le repas ensemble. Et puis après, à 14 heures, eh bien, on va nous dire un petit peu comment la progression des travaux. Oui, Père, c'est ça, un peu ça.
1: C'est ça.
2: La progression des travaux pour ce centre, puisque pour l'instant, on est en prière pour que ce centre puisse vraiment se construire physiquement. Parce que ça peut se construire avec nous, qui sommes les fidèles, mais il y a le bâtiment qu'il faut vraiment construire. Donc, on va avoir des renseignements sur cela. Et puis après, nous aurons la prière de la neuvaine, puisque Notre-Dame du Rosaire, c'est cadette. Voilà, cadette, c'est Notre-Dame du Rosaire. Cadette a institué une neuvaine. Et vous aussi, chers auditeurs, dans toutes les paroisses, on peut faire la neuvaine. Mais comme la paroisse est dédiée à Notre-Dame du Rosaire, cadette a préparé une neuvaine. Donc, nous allons prier.
1: Comment? C'est ça. C'est la fête. Le mois d'octobre, c'est le mois du Rosaire. Oui. Mais c'est le mois de Marie. Mais c'est aussi notre sainte patronne, Notre-Dame du Rosaire. Et ce n'est pas anodin, hein, avec Marie pas à pas. Donc, nous faisons le rosaire, hein, qui va aussi au niveau de la communauté nous entraîner aussi dans cette préparation pour la fête de notre communauté, et puis en même temps aussi, eh bien nous
2: tout le monde sera uni dans cette prière, voilà. Hein, même si c'est un jour, mais on sera uni par cette prière. Puis après la neuvaine, la prière de la neuvaine, nous aurons ce temps aussi que tout le peuple de Dieu attend, c'est un temps d'intercession, de prière, parce que comme je le dis, il faut avoir des armes pour pouvoir prier, pour pouvoir vraiment que le peuple de Dieu se mette ensemble pour l'ouverture de ce centre. Donc, nous aurons un temps d'intercession, de prière, et puis après, un temps de louange et d'action de grâce. Voilà. Donc, ai-je oublié quelque chose? Voilà, Père.
1: Je pense prière,
2: l'action de grâce, puis le Père. Alors, oui, nous allons... alors, vous avez vu que dans la lettre de l'évêque, il faut prier pour les prêtres. Alors, comme nous serons unis, nombreux, nous allons aussi faire cette prière pour les prêtres, hein, pour les vocations, pour les vocations, pour que nous ayons... Les vocations, ce n'est pas uniquement l'appel des prêtres, hein, c'est l'appel des personnes comme nous. Mais nous sommes des appelés, nous sommes des laïcs qui avons entendu l'appel et qui avons répondu. Donc, pour que nous puissions, chacun puisse prendre sa part dans l'Église, dans le diocèse et dans l'Église, nous sommes tous le peuple de Dieu. Donc, nous allons nous mettre ensemble pour faire cette prière. Et puis voilà, donc la journée se terminera ainsi dans la joie, parce qu'elle nous sait l'Église à Jésus-Christ et sa belle vivée bondie, n'est-ce pas?
0: Sa belle. Ben oui, sa belle vivée bondie. Donc, merci Solis pour cette présentation. Donc, vous êtes tous conviés à marcher avec Marie pour le mois d'octobre.
2: N'oubliez pas votre chapelet.
3: N'oubliez pas votre chapelet. Je dirais, venez comme vous êtes. Venez avec tout votre amour. Nous vous accueillons le 3 octobre.
0: Cadette.
1: Je voudrais vraiment rappeler que nous ne travaillons pas seuls. Il y a bien sûr la partie spirituelle. Mais il y a tout le coupil. C'est la partie spirituelle et puis la partie aussi, une autre partie... où on s'occupe de la
0: tout ce qui est administratif, et construction,
1: la construction, les murs, tout ça. Donc c'est un travail d'ensemble et je voulais les saluer avec Monsieur Frémont, avec Monsieur Lordino, avec l'évêque, notre évêque qui nous fait confiance et qui nous invite aussi à devenir vraiment, à prendre ce projet à cœur et que nous puissions devenir vraiment responsables de ce projet, tout un chacun. Donc, remercie vraiment tout ce couple qui est là et le Père Jonas qui a commencé le projet avec nous, mais qui a reçu sa nouvelle affectation en Martinique, mais qui est avec nous de cœur, ça c'est sûr. Et voilà, nous voulons vraiment le rappeler et puis nous préparer parce que ce centre spirituel, nous en avons besoin. Nous voyons déjà les fruits parce que le peuple de Dieu se retrouve et nous vivons aussi pour que nous faisons en sorte que nous puissions le réaliser. Donc dans ce temps, vous allez voir comme notre sœur a présenté le programme, il y a cette partie où nous allons aussi présenter le projet, c'est-à-dire que cette partie physique
0: organisée par le copil,
1: voilà, avec les murs, nous pourrons visionner par exemple ce que pourrait être, ce que sera ce centre. C'est pas une image, on ne se fait pas des idées, mais vraiment avec le copil, avec Monsieur Frémont, il y aura un temps durant ce temps de prière où le peuple de Dieu présent va voir ce que sera ce lieu avec des salles, avec des lieux où on pourra se retrouver pour prier, des lieux de rassemblement, des lieux où on pourra vivre l'adoration, voilà. Donc voilà, c'est important de le signaler pour que nous puissions vraiment partir. Quand nous partons vraiment avec cette joie parce que nous savons où nous allons et nous savons que le Seigneur nous accompagne.

0: Marche avec nous, Marie. Continue à marcher avec nous jusqu'à ce centre spirituel Notre-Dame de Guadeloupe que tout le monde attend. Mais là, nous allons peut-être vous laisser, hein? Vous laisser. Et puis, chacun dira un petit mot avant de conclure et surtout préparer la prière pour le centre spirituel diocésain. Mettez votre petite feuille ou allumez votre téléphone pour pouvoir faire la prière avec nous à la fin de l'émission. Voilà.
1: Donc, je dirais merci à toute la Guadeloupe. Hein. Merci à Monseigneur qui nous permet de conduire cette mission. Merci aux auditeurs. Merci, Elisabeth, hein, d'avoir pu coordonner un peu l'émission. Merci, Solise, que je connaissais pas, mais on sent qu'il y a tout l'amour du Christ dans ton cœur. Merci, Père Antoine. Merci d'être là avec ton programme chargé. Mais tu trouves toujours le temps pour ton peuple. Ah, ça fait plaisir. Ça fait vraiment plaisir. Ce que je dirais, continue à nous encourager, à nous aider, parce que le centre spirituel, en fait, les murs ne sont pas encore construits, mais il existe déjà en prière. Et j'ai envie de dire, même si les murs ne sont pas là, nous tous qu'à débarquer à cadette pour nous prier.
0: Amen.
2: Donc, j'entends ta voix là. David, nous tous qu'à descendre à cadette. Donc, quand on va se rendez-vous le 3 octobre pour nous faire vraiment l'unité, pour nous être le peuple de Dieu rassemblé. Rassembler pour nous déjà dans un premier temps, prier pour que l'amour puisse régner en cœur à chaque fidèle, chaque famille en Guadeloupe. Déjà ça c'est important. Si nous voulons être là, vivre fort ces familles là bien. Donc nous avons vraiment ça qui passe actuellement. Donc venez à Cadet le 3 octobre pour nous puisser faire monter prière nous pour que l'Esprit Saint puisse agir au niveau des diocèses là et au niveau des familles de Guadeloupe. Voilà.
0: Oui, mon père.
3: Voilà, donc un grand merci aussi à chacun, tout un chacun. Je pense à toutes les paroisses, les confrères qui se sont mobilisés pour que le message passe, même si il y aura toujours des choses à faire. Hein. Mais merci et merci au mouvement qui nous accompagne et qui ont joué le jeu vraiment pour que ces temps soient des temps vraiment remplis. Et que nous puissions partir aussi avec un cœur renouvelé hein, dans ce que nous proposons. Merci à notre évêque mais qui nous fait confiance hein, et qui nous appelle à la responsabilité et à prendre notre engagement dans ce projet. Et voilà, nous avançons ensemble. Nous aurons encore d'autres temps, je dis d'autres temps qui va. Nous aurons encore deux autres temps forts avant la clôture de ce temps de prière. Mais nous restons mobilisés parce que nous savons que, eh bien, de jour, chaque jour, jour après jour, nous avons toujours eh bien, des appels, nous avons toujours des attentes de frères, de sœurs qui ont besoin eh bien, de lieux d'écoute, d'accueil pour eh bien, refaire aussi leur vie.
0: Oui. De moi aussi, je profite pour remercier Monseigneur pour ce beau projet. Merci aux copiles qui ont déblayé le chemin avant que les mouvements, les groupes, les associations du diocèse puissent venir prier pour que ce projet puisse voir le jour concrètement. Nous remercions tous ceux qui nous soutiennent. Ceux qui écoutent Radio Massabielle, merci pour tout. Merci, Monsieur Faber, pour votre soutien. On profite à la technique. Tout est aux huiles. Merci à toute l'équipe de Radio Massabielle, aussi à Thierry Fenléré, le directeur, pour nous laisser la possibilité de venir ici, de nous laisser nous exprimer. Donc, merci à tous. Merci aux prêtres qui étaient présents depuis le mois d'août. Ceux qui étaient présents au mois d'août, merci à vous. Nous savons que vous avez beaucoup de choses à faire, Mais merci d'être avec nous, merci de nous soutenir. Ceux aussi qui ont fait passer le message, même s'ils n'ont pas pu venir physiquement, mais qui étaient présents avec nous par la prière et qui ont permis de faire passer l'information au sein de leur paroisse. Merci, merci à vous. Alors, nous tenons à vraiment remercier l'équipe du Rosaire qui a dit oui, oui pour le mois d'octobre. Donc, ce sera l'équipe du Rosaire qui sera à la commande au mois d'octobre, mais pas seule. Donc, voilà. Donc, merci à tous ceux qui acceptent de dire oui et qui accompagnent chaque mouvement, chaque groupe, chaque temps. Merci à vous. Que le Seigneur vous bénisse. Et puis, pour finir, que tous soient un. Nous allons pour procéder à la prière pour le centre spirituel diocésain Notre-Dame de Guadeloupe. Seigneur notre Dieu, Père de toute lumière, nous te présentons notre île, la Guadeloupe, cette terre que tu as bénie de ta présence et de ton évangile et de ta grâce. Nous te rendons grâce pour l'Église qui vit et rayonne sur notre terre, pour notre évêque, Monseigneur Philippe, les prêtres, les religieux, les religieuses, les diacres, les laïcs engagés qui portent ta mission. Nous te rendons grâce pour le projet du centre spirituel diocésain Notre-Dame de Guadeloupe, né dans le cœur de tes enfants qui t'aiment et qui aiment la Guadeloupe. Seigneur, tu sais ce qu'il faut pour que ce lieu saint voie le jour. Tu connais les obstacles, tu connais les résistances. Tu connais les cœurs. Aplanis, Seigneur, les chemins. Ouvre les portes. Envoie ton Esprit Saint. Suscite dans le cœur de tous la générosité et la persévérance. Que ce centre diocésain soit une maison de ta parole, où l'on vient entendre ta voix et repartir transformé. Que ce centre diocésain soit une maison de prière où les âmes épuisées retrouvent la source, le silence et ta présence. Que ce centre diocésain soit un berceau de vocation où des jeunes gens et jeunes filles entendront ton appel et diront oui. Marie, Notre-Dame de Guadeloupe, Mère de grâce et Reine de notre île, prends ce projet entre tes mains maternelles. Tu l'as dit à Cana, faites tout ce qu'il vous dira. Dis-le aussi à nos cœurs et conduis-nous à ton Fils. Seigneur, nous croyons que si c'est toi qui bâtis la maison tient debout, alors bâtis avec nous, bâtis en nous, bâtis pour la Guadeloupe. Ensemble, dans la prière, main dans la main, bâtissons un lieu saint pour ta gloire, pour nos enfants et nos familles. Amen. Amen. Amen. Amen. À très bientôt.
1: À très bientôt. À très bientôt.

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2: Quand je pense à l'amour, cet immense mystère sur lequel vous êtes appelé non seulement à méditer ces jours-ci, mais surtout à en vivre de ce mystère, il y a toujours un paradoxe. D'un côté, l'amour est ce qu'il y a de plus riche, puisqu'au fond, nous ne vivons que d'aimer et d'abord que d'être aimé. C'est ce que disait Jean Vanier, hein. Les deux besoins les plus fondamentaux du cœur humain, c'est aimer et être aimé. Et de l'autre, il n'y a pas plus pauvre que l'amour. Pour aimer et pour être aimé, pour exprimer l'amour qui est en nous, nous n'avons que de pauvres signes. Comment être certain que nous sommes aimés et comment manifester à l'autre l'amour? On ne peut le faire qu'à travers des gestes et des mots. Et vous savez, les gestes et les mots, les signes de l'amour, sont tellement pauvres que même le geste le plus évident d'amour peut être pris pour son contraire. Qu'est-ce que Dieu a à sa disposition pour montrer qu'il nous aime? Ultimement, le geste le plus profond d'amour, c'est la croix. On ne peut pas demander à Dieu un signe plus grand. Or, vous le savez comme moi, on peut faire du signe de la croix son contraire. On peut croire que la croix, c'est la faiblesse de Dieu, c'est l'abandon, c'est la victoire de l'homme, etc. Très étonnant donc que les signes qui nous sont donnés, on peut jusqu'au bout essayer de manifester et néanmoins, si l'autre n'a pas le cœur ouvert, il peut ne pas reconnaître ce signe, voire croire que ce signe signifie exactement le contraire de ce qu'il veut dire. C'est cela la pauvreté de l'amour. D'où vient-elle cette pauvreté de l'amour? Elle vient de ce que l'amour est jailli du cœur de l'homme, et donc l'amour se trouve enfoui en nous, dans notre intériorité. Or, personne n'a accès à notre cœur. Personne. Même après 50 ans de vie commune, on ne peut pas dire à l'autre, tu sais, je sais ce qu'il y a dans ton cœur. Quand on croit ça, on se trompe. Quand on dit, oh, tu sais, moi j'ai fait le tour de toi. Hein, faire le tour, hein, finalement, c'est faire le tour de passe-passe. Hein, c'est comme le magicien, hein, c'est faire disparaître l'autre. Hein. On n'a jamais fait le tour, c'est comme les statues. Au Moyen-Âge, on ne faisait jamais des statues entières parce que on faisait juste sortir une statue pour bien manifester qu'on ne peut pas faire le tour d'une statue. Quand on a commencé à faire des statues entières, on a cru qu'on pouvait saisir le mystère de l'autre. Et non. Donc, l'amour est enfoui en nos cœurs. Et de ce fait, comme nous n'avons pas accès au cœur de l'autre, on ne peut que donner des signes. On ne peut jamais démontrer à l'autre qu'on l'aime. On ne peut que le montrer. On ne peut jamais prouver à l'autre qu'on l'aime. On ne peut qu'éprouver l'amour qu'on lui donne. Qu'est-ce que c'est important de voir cela? Parce que quand on veut être certain que l'autre nous aime, au sens où on veut savoir, là commence une des pires perversions de l'amour. Je veux savoir que tu m'aimes. Othello veut savoir que Desdémone, sa femme, l'aime, et ainsi ne sera plus jaloux. Non, mes amis, vous ne saurez jamais que l'autre vous aime, vous ne pouvez que le croire. L'amour ne se sait pas, l'amour se croit. Et si votre cœur est fermé, l'autre peut multiplier autant de signes. Je vous dis, Dieu va jusqu'au bout de l'amour. Et pourtant, on peut dire non. Donc saisissez, ça c'est tout à fait essentiel, de bien voir que ce qui menace l'amour, c'est la jalousie. La jalousie transforme la confiance en volonté de savoir. Je veux savoir que tu m'aimes. On peut dire ça à l'autre, on peut dire ça à Dieu. Et Dieu ne dira jamais que non, je ne peux pas t'assurer par un savoir. Je ne peux que te donner des signes. Mais vous savez, pour l'amoureux, tout est signe. C'est pas moi qui dis ça, c'est Stendhal dans son petit livre De l'amour, il dit « Pour l'amoureux, tout est signe. Vous saurez, mes amis, si vous aimez de plus en plus, vous saurez si vous êtes de plus en plus amoureux, par le fait que l'œil de votre regard, l'œil de l'amour, disait un docteur du XIIe siècle, voit de plus en plus de la part de celui qu'il aime les signes qu'il émet, les signes qu'il montre. » Ça c'est le signe que notre amour grandit et que notre amour en grandissant grandit en intelligence parce que l'intelligence pour ne pas être dur, doit toujours être enfoui au cœur de l'amour. Alors justement, en réfléchissant à ce paradoxe de l'amour qui est à la fois si riche que jamais il ne peut nous combler, et que jamais on est rassasié par le fait d'être aimé, par le fait d'être aimé, et le fait d'aimer, et d'autre part ce paradoxe que l'amour n'a que des signes à proposer, et jamais à imposer. Je me suis dit, comment parler de la charité fraternelle autrement que par les signes de l'amour? Et m'est venue cette petite idée que je vais, c'est une hypothèse que je vais évoquer devant vous, aujourd'hui ce matin et cet après-midi. Il me semble que l'amour se nourrit de 10 signes, 10, comme une espèce de décalogue. C'est décalogue au sens étymologique, c'est décalogo, c'est 10 paroles. Alors je ne vais pas parler des gestes de l'amour qui sont pourtant tellement importants, qui sont tellement présents dans l'Écriture. Qu'est-ce que Jésus touche? On l'oublie souvent, on se rappelle les paroles de Jésus, on ne voit pas combien Jésus manifeste par des gestes. Là, je vous parlais des 10 paroles nécessaires pour aimer. Si vous réfléchissiez d'ailleurs juste un instant, est-ce que vous pensez aux 10 paroles nécessaires pour pouvoir exprimer et recevoir l'amour? Vous auriez une petite idée? Je vous laisse les égrener dans votre tête. Et quelle serait la première parole, à votre avis? À votre avis, quelle est la première parole pour pouvoir vivre d'amour avec l'autre? Juste un mot. Ah, c'est intéressant. Tu, j'entends là. Eh bien, je ne crois pas. Je crois que le premier mot pour aimer, c'est « je ». Tout simplement, c'est pas tu m'aimes, c'est je t'aime. Donc, on va d'abord, et on va prendre un petit peu de temps, pour voir que la première parole de l'amour, c'est le pronom personnel je. On a tellement bafoué, hein, le moi est haïssable. Désolé, le moi est haïssable, c'est pas dans l'évangile, hein. Ça vient de Port-Royal, c'est 16e siècle, c'est la période du jansénisme. Alors, d'abord, je ferai ça à chaque fois. Les dysfonctionnements, les fausses manières de dire « je ». D'abord, il y a le « je », hein, c'est l'enfant, hein, vous savez, au catéchisme, l'enfant qui disait « l'égoïste, c'est celui qui ne pense pas à moi ». Donc ça, c'est le « je » qui est un peu trop au centre. Comme il n'y a qu'un seul centre, si je suis au centre, tout le reste est expulsé, à commencer par Dieu. J'ai vu un dessin de Vooch. On voit un homme attablé dans un restaurant dire à une femme, je vous aime presque autant que moi-même, Caroline. Croyez-moi, c'est énorme. Donc, il y a le jeu inflationnaire qui ne laisse pas de place pour les autres. Hein. On voit bien. Non, son seul moi est haïssable à un sens. Mais, et ça c'est plus subtil, et peut-être que cela nous menace davantage, nous, les chrétiens, c'est l'effacement du « je ».

ce toi pour ne pas justement d'abord prendre soin de soi. Parce quel est ce pauvre soi qu'on va donner si justement il n'est même pas aimé? Que voulons-nous dire se donner à l'autre si ce je qui se donne lui-même n'est même pas digne à nos yeux d'être aimable? Donc, pour pouvoir aimer, il faut en effet pouvoir dire je. Donc il y a une façon de faire disparaître le je qui n'est pas véritable amour. Je pense à, vous savez, certaines éducations. Je pense à quelqu'un qui me disait, moi dans ma famille, on m'a toujours dit, le roi dit nous. Autrement dit, ne dis pas je. C'est une façon de te mettre en avant. Hein. Il y a une façon donc en effet de croire que le je est de dire je est de l'égoïsme, qui est une façon erronée. Non, non, mes amis. L'égoïsme est un amour exagéré de soi, mais il y a un juste amour de soi. À commencer par ce que nous dit l'Évangile, qui est d'ailleurs repris l'Ancien Testament, Lévitique. Hein. Aime ton prochain comme toi-même. Est-ce que vous voudriez être aimé par quelqu'un qui se hait? Ah, pris comme ça, c'est pas tout à fait. Hein. Là, tout à coup, on se dit, ce qui va vous faire payer tout ce qu'il hait en lui, tout simplement. Et tout ce qu'il va repérer chez l'autre qu'il n'aime pas en lui, qu'est-ce qu'il va être dur? Donc, il y a une façon de faire disparaître le je par haine de soi, par fusion, on en reparlera, qui fait qu'on, une espèce de d'effacement des frontières, qui fait que, vous savez, c'est apparemment tellement agréable de dire à l'autre, tu sais, entre toi et moi, il n'y a pas de distance. Entre toi et moi, finalement, il y a aucun, on s'aime tellement que, mais mes amis, pour commencer à s'aimer, je suis toujours étonné, moi, quand je vois, vous savez, les films hollywoodiens, vous savez, je prends là, devant les yeux, j'ai actuellement la grande scène sur fond de ciel rouge orage de Autant n'emporte le vent, où il y a Scarlett O'Hara et Red Butler, comme ça, qui sont en train de se vouer leur amour à 5 cm, en train de dire, voilà. Je suis désolé, moi, quand on est à 5 cm, je parle même pas du baiser hollywoodien, hein, mais à 5 cm, moi, j'ai un strabisme convergent, je vois plus rien, moi. Hein. Pour pouvoir aimer, il faut d'abord prendre de la distance et dire, non, non, non, je ne suis pas toi. Je ne suis pas toi, il y a donc besoin de... La fusion est une espèce de mythe que le romantisme, dont le romantisme nous a fait croire que c'était identique à l'amour. Non, non, non. Puis il y a aussi des disparitions du je, plus, par certains côtés plus profondes, plus subtiles, mais tout aussi dangereuses. L'angoisse, par exemple. Dans l'angoisse, le je a peur d'être englouti. Si peut même de livrer une expérience personnelle, il y a quelque temps, je me réveille en pleine nuit avec une angoisse profonde et l'impression d'être aspiré, aspiré en profondeur et de, comme de disparaître, de ne plus avoir de figure, de forme, de ne plus être différencié. L'impression est tellement suffocante que ça me sort de mon sommeil, hein, vraiment comme d'un cauchemar. Et je trouve pas d'autre chemin, je me mets à genoux dans ma chambre en face de mon crucifix, la Vierge Marie sur le côté gauche, et je commence à dire mon chapelet. Et en disant mon chapelet, petit à petit je me love entre les bras de la Vierge Marie, de Maman Marie, qui nous aime tous comme une mère, et en disant doucement je vous salue Marie, et en me recevant de cet espace d'amour plus grand que tout, Marie refuge des pécheurs, quelle belle formule, hein, le manteau de Marie qui nous enrobe, petit à petit, mon je a pu comme se tirer de ce gouffre qui m'aspirait dans les profondeurs, et j'ai pu de nouveau me dédifférencier, et l'angoisse est sortie de moi. D'ailleurs, j'ai pu ainsi nommer, c'était une relation que j'avais pu avoir avec une personne la veille, qui m'avait mis dans une espèce de double contrainte épouvantable, qui fait que mon je lui-même s'était comme dédifférencié. Donc, il peut aussi arriver que notre je soit happé dans une relation aliénante avec quelqu'un qui ne donne pas l'espace pour que ce je soit. Et quand je suis sorti de cette angoisse, une des paroles les plus fortes qui m'est restée, c'est « j'ai le droit d'exister, j'ai le droit d'être. Et je n'ai pas à demander à qui que ce soit ce droit. » C'est moi-même qui me le donne, et je le reçois aussi de la Vierge Marie, dont l'amour est inconditionnel, dont l'amour est enveloppant, mais dont l'amour n'est pas, surtout pas, fusionnant. Dont l'amour est justement totalement respectueux de la limite entre elle et moi. Ce n'est pas l'amour d'une mère qui pourrait,
comme cela arrive.

parfois m'engloutir. Parfois, certaines personnes ont peur, en effet, d'une mère dévorante, ou même peur de l'autre, dans la relation conjugale ou toute autre relation, parce qu'ils ont peur d'être happés et dévorés. Et là, donc, cette sortie de l'angoisse, et c'est important de bien voir que l'angoisse n'est pas péché, n'est pas culpabilisée, n'a pas être culpabilisée. Jésus a ressenti l'angoisse à Gethsémani, bien sûr, Jésus est sans péché. Marie elle-même l'a ressenti. Ton père et moi, nous te cherchions tout angoissés. Donc l'angoisse n'est pas péché. Et la toute sainte Marie aussi l'a ressenti. Donc, notre je peut disparaître, et dans ce cas-là, aucune relation n'est possible qu'à ce moment-là, qu'une relation qui sera dangereusement et mortellement dédifférenciée et fusionnante. Donc, première parole, le je. Est-ce que vous avez remarqué combien l'Écriture sainte donne de la place au je? Dans l'Écriture, lorsque, notamment dans l'Ancien Testament, quand Dieu appelle, il appelle deux fois, hein, Abraham, Abraham, Samuel, Samuel, Moïse, Moïse, et la réponse, Inneni, me voici. Quelle belle parole. Il y a un je qui se prononce, hein, le me voici. Et ceux qui sont consacrés, les prêtres aussi, savent bien qu'une des plus belles paroles dans l'engagement, ça va être l'évêque, ça va être le responsable, le modérateur qui va appeler. Et la réponse, c'est « me voici ». C'est ce « je » qui s'affirme. Quand il n'y a pas de « je », il n'y a pas d'identité qui peut répondre à l'appel de Dieu. Mes amis, osez dire « je ». Personne ne peut le dire à votre place. Et n'accusez personne de ne pas l'avoir dit à votre place. C'est un psychologue qui disait « Ne dites pas à l'autre, tu ne me respectes pas. Dites-vous à vous-même, je ne me respecte pas en permettant que tu aies telle attitude intrusive, telle parole. » Il est important donc que nous nous donnions ce droit. Et combien il est beau de voir que dans l'Écriture, lui-même, Dieu en appelant, attend. Et dans le Nouveau Testament, bien évidemment, le plus beau jeu qui existe, c'est le « voici ». Alors c'est vrai que c'est le voici de la Vierge Marie à la fin de la scène de l'Annonciation. Il est vrai que Marie ne dit pas « je ». C'est « idou » en grec, hein. « Voici la servante du Seigneur ». Il n'empêche que lorsqu'elle va faire remonter en action de grâce la grâce qu'elle a reçue à l'Annonciation, qu'est-ce qu'on va entendre dans le Magnificat, le « jeune Marie »,« Mon âme exalte le Seigneur ». Étonnant, quand Marie prie, elle commence par parler des bienfaits de Dieu pour elle. Elle ne commence pas par prier pour les autres. Elle affirme son jeu. Quand Jésus prie dans la prière sacerdotale, il y a trois parties dans la prière sacerdotale en Jean chapitre 17. La première partie de la prière de Jésus, c'est l'action de grâce de Jésus vis-à-vis de son Père par rapport au bien que le Père, lui, a fait à lui. Chère mère de famille qui est tellement triste que tel ou tel enfant soit éloigné de la foi, souffre de telle ou telle situation, qui passait votre temps à prier pour les autres, prenez-vous le temps de prier pour vous, très humblement, très concrètement. Je ne dis pas de prier que pour vous, mais si vous ne dites pas « je », votre prière fait que vous ne commencerez pas par ce premier acte de charité qui consiste à dire « je » pour soi. Donc, il est important de voir que Dieu nous appelle à dire « me voici », à dire « je ». Dieu lui-même dit « je » dans la grande révélation du nom de Dieu dans l'Exode. Dieu va dire, ce que vous connaissez très bien, va dire à Moïse, je suis, alors on peut traduire de différentes manières, peu importe, mais en tout cas il dit bien je. Et on sait bien lorsque Jésus va dire avant qu'Abraham fût, je suis, et va résonner cette parole de l'Exode, on va vouloir le lapider, que Dieu, en Jésus, affirme son identité. Donc, Dieu aspire et attend et nous laisse la place pour que nous disions je. Dire je, c'est simplement affirmer son individualité. Le « je », c'est l'expression même de la personne. C'est un très beau mot que le « je ». Et ce « je-là » est la condition même de l'amour de soi. Quand le grand saint Thomas d'Aquin s'interroge dans sa somme de théologie, sur laquelle un certain nombre d'étudiants ont fait des sommes d'ailleurs, mais pas des sommes très théologiques, il s'interroge sur l'ordre de la charité, c'est-à-dire sur qui faut-il aimer en premier. Il va dire Dieu, parce que Dieu étant infiniment aimable demande d'être infiniment aimé en premier. Et après ça, il va s'interroger, est-ce qu'il faut plus aimer d'abord le prochain ou soi-même? Et que va-t-il répondre?
Eh bien, c'est soi-même. Et la raison est très belle. Il dit, le propre de l'amour, c'est de faire l'unité. C'est ça la merveille. Hein. Quand vous voyez deux êtres, il n'y a pas plus différent. Alors on disait qu'on n'a pas accès à l'intériorité de l'autre. Comment faire que deux êtres qui ont une si profonde intériorité puissent entrer en communion? Moi, c'est un mystère qui m'émerveille. Quand je rencontre quelqu'un, je me dis, il y a un monde immense que je ne pourrais jamais rencontrer que s'il me livre, je n'ai pas accès donc à son cœur. Je ne dis jamais de quelqu'un, même quand je le connais depuis 20 ans, que je le connais bien. Et je connais un peu. Oh, je connais éventuellement bien ses manies. Mais c'est ce qu'il y a de moins intéressant. Parce que les manies, c'est ce qui jaillit de la partie superficielle de l'être. Ce qu'il y a de plus profond, qui est toujours étonnant, je ne le connais pas. Comment se fait-il que deux êtres si différents que deux personnes puissent faire un? Nous sommes appelés à faire un seul esprit avec Dieu, une seule chair quand on est marié. Comment se fait-il? Il n'y a qu'une seule réponse, c'est la merveille de l'amour. C'est l'amour qui permet à deux êtres de faire l'unité. Donc le cœur de l'amour, c'est l'œuvre même de l'amour, c'est l'unité, c'est la communion. Hein, pas dire comme, c'est Woody Allen qui disait ça, « Oh chérie, j'ai appris que nous sommes appelés à faire un moi. » Bon, c'est pas vraiment ça, hein. On en dirait un mot tout à l'heure. Hein. Mais donc, l'amour fait l'unité. Or, continue saint Thomas, nous sommes plus unis à nous-mêmes qu'à tout autre. Avec l'autre, nous construisons une communion. Avec nous-mêmes, nous sommes appelés à vivre dans l'unité. Et l'unité, c'est plus grand que la communion. Pour le dire autrement, nous sommes notre plus proche prochain. Donc, conclut-il, si l'amour fait l'unité et que nous sommes plus unis qu'à n'importe qui d'autre, nous sommes donc appelés à nous aimer en priorité. Au nom même de cette œuvre d'unité. Et il donne un signe tout à fait intéressant, il dit « Je n'ai pas le droit de commettre un péché mortel pour sauver l'autre. » Autrement dit, je ne peux pas perdre mon âme pour sauver une autre âme. Mon premier devoir, c'est d'abord de me sauver. Donc, dire « je » est essentiel parce que le premier devoir de la créature par rapport à l'autre créature, c'est de s'aimer elle-même. Sur les signes de soi, il y a beaucoup de choses à dire. Je suis frappé de voir qu'aujourd'hui, on s'y intéresse beaucoup. Rien qu'en 2004, en psychologie, sont parues 130 études scientifiques spécialisées sur l'estime de soi. Et le meilleur livre que je connaisse actuellement en français, que je vous conseille, c'est le livre de Christophe André. Alors, il a écrit un livre sur l'estime de soi qui s'appelle L'estime de soi, mais ce n'est pas celui-là dont je parle. C'est un livre qui s'appelle, qui est sorti en 2005, Imparfaits, libres et heureux. C'est un livre de psychologie, mais de psychologie humaniste, si on peut dire, hein, qui met en jeu aussi la liberté, voire la dernière partie, et même sur l'oubli de soi, tout à fait intéressant. Libre, imparfait, heureux. Christophe, c'est le prénom, André, c'est le nom de famille, chez Odile Jacob. Et où il montre que le signe de la juste estime de soi, il dit, c'est le signe d'un psychisme en bonne santé, c'est comme un corps en bonne santé. Vous savez le signe d'un corps en bonne santé? On sait qu'on va bien dans son corps quand le corps ne parle pas de lui, quand on l'oublie. On sait qu'il est en mauvaise santé, aïe, ça me fait mal quand je marche, mon col du fémur, ouf, ça fait mal quand j'écris. Enfin, un psychisme en bonne santé est silencieux. Ça veut dire que lorsque quelqu'un vous parle beaucoup de lui, c'est pas d'abord qu'il est égoïste, c'est d'abord qu'il est en souffrance. Parce que son moi grince, son je grince. Donc il a besoin d'être écouté, quand il est apaisé, alors là, il naît de l'espace pour l'autre. Donc, le « je qui s'aime » est appelé à devenir un « je silencieux ». Ça fait du bien de temps en temps. Hein. Et vous voyez donc bien que quand je parle d'amour de soi, donc un « je qui se place bien pour aimer l'autre », ce n'est pas de l'égoïsme. Hein. L'égoïsme, c'est aimer l'autre pour soi. Vous vous rappelez, vous savez, il y avait un film où on voyait quelqu'un qui parlait de lui. Je ne sais plus ce que c'était comme film. Puis au bout d'un moment, on s'arrête et dit « Oh, mais j'ai parlé que de moi !» Puis il s'adresse à la personne à qui il parlait en disant « Oui, ce serait bien que vous parliez un peu de vous. Justement, qu'est-ce que vous pensez de moi ?» Alors ça, c'est l'égoïsme, hein, le moi au centre. Ensuite, il y a l'amour de soi pour soi. Ça, c'est la juste estime de soi. Savoir dire « je », savoir... Oui, parler de soi, je suis toujours frappé quand je vois Jean Vanier ou d'autres. La simplicité avec laquelle il peut parler de lui, hein, et lui qui mesure 1m90, hein, quand il dit toujours, le propre de l'amour, c'est de s'abaisser. Hein,
Et de fait, et la petite Thérèse, hein, elle n'utilise que deux fois, hein, notre chère petite Thérèse, elle, dans tous ses manuscrits, elle dit deux fois « aimer, c'est s'abaisser ». Mais c'est deux moments très importants. Et de fait, ça suppose donc de s'abaisser, donc d'oser, ce qu'on dit en psychologie, hein, prendre une position basse. Moi, je suis frappé que lorsque je vis une difficulté, une souffrance intérieure, je peux vraiment parler qu'avec quelqu'un qui lui-même va se mettre au même niveau que moi, voire dire ben, « tu sais ce que tu traverses, moi je le traverse aussi ». C'est insupportable, quelqu'un qui nous regarde de surplomb et qui... Donc ça, c'est le juste amour de soi. Mais il va de soi que ce n'est pas le dernier moment. C'est le deuxième, c'est non l'égoïsme, mais c'est, ce n'est que le point de départ, en fait. Et puis, il va y avoir l'amour de soi pour l'autre. Je m'aime moi-même pour aimer l'autre, et pas faire porter à l'autre ma problématique et mes difficultés. Donc ça, c'est, on peut dire, le troisième échelon. Et vous me diriez volontiers, mais alors, est-ce qu'il n'y a pas un amour de l'autre pour l'autre? C'est justement ce qu'on appelle l'altruisme. Je m'en méfie énormément. Je refuse opposition égoïsme-altruisme. Dans l'altruisme, il y a une façon de s'effacer qui justement rejoint ce qu'on disait tout à l'heure. Une façon donc de nier le « je ». C'est une façon de dire, ça c'est très cato-cato, vous savez, de dire « ah, je suis heureux pour toi ». Il y a quelqu'un qui m'avait repris en disant « mais attends, quand tu me dis ça, t'es heureux ou t'es pas heureux ?»« Ah ben, je suis heureux pour toi ». Mais justement, je ne sais pas si tu es heureux. Et c'est juste ça. Quand on m'a fait cette remarque, je venais de dire ça justement, je suis heureux pour toi, on dit, est-ce que je suis capable de dire je et de dire je suis heureux, point. Et en effet, à ce moment-là, dire ton bonheur me rend heureux. Vous savez, il y a une façon chez certains parents de dire, c'est quand tu es heureux, je suis heureux, mais quand tu es triste, je suis triste. Alors non seulement il faut que je porte le poids de ma tristesse, mais en plus je porte le poids de ta tristesse parce que je suis triste. Je ne suis pas toi. Voilà, d'où toute l'importance donc de ce travail, vous voyez, de dire « je ». Et pour apprendre à dire « je », il est vrai qu'il est important de se recevoir de l'amour du Père. Je me rappelle une personne qui est allée faire une session d'agapé-thérapie, donc de guérison par l'amour de Dieu, et qui avait témoigné en disant « je me haïssais ». Dans cette session, j'ai découvert l'amour inconditionnel de Dieu. Parce que le seul amour qui nous humanise et qui nous libère, c'est un amour sans condition. Je t'aime pour ce que tu es, et non pas si tu changes, si un jour tu es un peu moins ceci ou un peu plus cela. Ça, je suis désolé, c'est l'amour conditionnel. Au fond, c'est insupportable, parce qu'on se rend compte qu'on n'est pas aimé pour nous-mêmes. Donc on a vraiment besoin d'être aimé inconditionnellement et pour toujours. Ce sont les deux conditions de l'amour. Mais disait donc, j'ai découvert dans cette session d'agapé-thérapie que j'étais aimé inconditionnellement et pour toujours par Dieu. Même plus que ça, je me souviens, disait-elle, qu'on avait dit à un moment, Dieu a longuement désiré et désiré avec hâte ta venue. Quelle belle parole. Désiré longuement et avec hâte que tu viennes. Et ça m'a profondément guéri de mesurer cet amour excessif de Dieu, surabondant de Dieu pour moi. Et elle ajoutait, je croyais que ça suffisait, et je me rends compte maintenant, ayant quitté cette agapé-thérapie, que je retourne à vivre avec les autres, que Dieu m'a laissé le travail de m'aimer moi-même. On n'a pas demandé à Dieu de faire ce travail-là. Nous sommes enveloppés. Quand je me suis senti enveloppé par le manteau de Marie, j'avais encore, moi, à affirmer mon droit d'exister. J'ai le droit d'exister. Donc c'est pas à Dieu de dire « je » à notre place. La dignité de l'être humain, c'est justement de pouvoir, du cœur de notre liberté, dire « je ». Je suis digne d'exister, je suis digne d'être aimé. Vous pouvez le dire ça, mes amis ? Je suis digne d'être aimé. Ah, c'est réjouissant d'entendre ce murmure qui dit « oui ». Oui, je suis vraiment digne d'être aimé. Je suis digne d'être aimé inconditionnellement et pour toujours. Pas seulement par Dieu, mais par un autre et par des autres, pas seulement si on est marié par le conjoint, mais par ses amis. Pour moi, le critère de l'amitié, c'est celui-là. Je choisis, parce que pour moi, l'amitié est aussi un choix. C'est pas seulement un cadeau, c'est un choix. Je choisis mon ami dans les personnes qui, en effet, me donnent, à qui je vais donner, bien sûr. L'amitié est une communion. Cet amour inconditionnel et pour toujours. Voilà, d'où l'importance, donc, vous voyez, de ce « je ». J'ai pris du temps pour insister, parce que c'est le socle de tout, dire « je ». Je terminerai par une petite parole du grand Saint Bernard de Clairvaux, qui répétait au pape
dont il était le conseiller spirituel et qui avait d'abord été d'ailleurs un moine de son abbaye. Occupe-toi des autres, mais ne t'oublie pas toi-même. Je suis très frappé. Il y a la chance donc de vivre à Rome. Vous savez que j'ai la chance parce que quand le matin, une de mes grandes joies, le matin quand j'arrive à 8 heures à mon bureau, la fenêtre de mon bureau, c'est comme une carte postale, c'est Saint-Pierre de Rome. Je ne suis pas le plus triste des hommes, vous voyez. Et ce qui me frappe beaucoup chez Benoît XVI, ce grand pape, beaucoup plus prophète qu'on l'imagine, lisons-le attentivement, on sera étonné de voir la nouveauté de sa parole. On s'arrête au geste spectaculaire parce que Jean-Paul II était un homme qui avait le sens du geste et quelle merveille. Hein. Écoutons Benoît XVI, et vous serez étonné. Hein. Vous pouvez, sur le site du Vatican, vous avez ses prises de parole tous les mercredis, l'audience du mercredi, et tous les dimanches, l'Angélus. Rien que ça, c'est déjà une merveille pour nourrir l'âme humaine. Ce qui me frappe beaucoup chez ce pape, c'est sa capacité à dire « je ». Lui qui a été appelé par Jean-Paul II en 1983 pour être le préfet de la doctrine de la foi, qui a rencontré Jean-Paul II tous les dimanches soirs pendant 22 ans, qui est probablement son héritier spirituel le plus proche, étonnant comme il est à la fois dans la transmission, la tradition, donc dans la continuité, et en même temps dit totalement « je », sans se sentir obligé de mettre le manteau trop large, ou en tout cas inadapté, de son prédécesseur. Vous imaginez la liberté intérieure que cela suppose, de se dire à la fois, il a dit lui-même dans une très belle interview à la télévision polonaise, où il disait « je me sens vraiment héritier, pour ça que je parlerai moins », et de fait c'est vrai qu'il parle moins, il y a peut-être 2 fois et demi moins d'actes de parole de Benoît XVI, mais combien quand il parle, on sent que c'est lui. Lui qui a assimilé l'héritage, mais qui le transmet en étant totalement lui-même. Quel bel exemple de personne qui sait dire « je », tout en sachant que ce « je » est un « je » hérité d'une tradition, non pas un « je » prétendument autocréateur qui est orphelin. Deuxième parole de l'amour, là, vous l'avez deviné. C'est quoi après « je » ? Bien sûr. « Tue » pas le verbe, s'il vous plaît, hein, pas « je tue hein. ». Deuxième signe de l'amour, c'est savoir dire « tu ». Et là encore, l'ambiguïté des signes, qui peuvent les ambivalences des signes. Ça fait penser à un autre petit dessin de Vooch, qui parle d'une femme qui raconte à une de ses amies « L'autre jour, je laissais tomber mes lunettes, un homme se penche, les ramasse, sa main frôle ma main, il sent bon ». Alors mon cœur se met à battre très fort, c'est lui. Je me relève, je mets mes lunettes et je dis « pas sûr ». Donc, mes amis, discernez les signes. Donc, l'amour dit « tu ». Mais parfois il dit mal « tu ». D'abord, il y a le « tu sauveteur », c'est-à-dire le « tu » de celui donc, qui cherche et qui ne vit que de rendre service. Un jour, j'étais à un dîner, je voyais une mère de famille merveilleuse, toujours debout en train de servir, toujours là en train de prévenir chacun de mes besoins, de ceux qui étaient autour de la table, à anticiper, très bien. Mais c'était au point même que j'avais un doute sur sa capacité à dire « je ». Quelque temps plus tard, j'ai eu l'occasion de la rencontrer. Je lui dis « mais est-ce que ça vous arrive parfois d'être invité à un dîner ?» Assez rarement. Et j'ai même appris que lorsqu'elle était invitée par une personne à dîner, elle était tellement heureuse d'être là qu'au bout de 3 minutes, elle était dans la cuisine en train de servir à la place de la maîtresse de maison. C'est ça. Ce qu'on appelle parfois le sauveteur, c'est ça le Saint Bernard, celui qui apparemment est merveilleux, puisqu'il devine tout ce dont vous avez besoin. Oui, mais ces personnes-là qui disent tellement « qu'est-ce que je peux faire pour toi ?» et qui sont tellement à nos petits oignons, hein, ont beaucoup de mal à dire « je », beaucoup de mal à prendre soin de soi. Certes, les mères de famille peuvent être comme ça, mais il n'y a pas que les mères de famille. Et au fond, parfois, il y a un « je » très affaissé, très nié derrière. Ces personnes-là, par exemple, ont très peu d'amis. Ou si elles ont des amis, ce sont des amis à qui elles rendent service. Et elles auront beaucoup de mal à avoir une personne qu'elles ne mettent pas en dette. Parce qu'elles ont peur que si cette personne-là n'est pas débitrice, au bout d'un moment, les lâche.
Elles savent que si donc le compte, hein, débit-crédit est plus important chez l'autre, au moins là, je ne cours pas le risque d'être abandonné. Donc ça, c'est le Saint Bernard. Vous savez, ça peut se manifester par des choses toutes simples. Il y a quelques années, je me trouvais encore... Il se passe tellement de choses autour d'une table. Et quelqu'un, à un moment, dit « Tiens, il n'y a pas de pain. » Et à ce moment-là, je me lève et je vais chercher du pain. Elle me regarde et dit « Mais ce n'était pas une personne spécialement chrétienne. » Elle me dit « Ah, ça, c'est vraiment la façon catho de rendre service. » Après coup, je dis « Oh, c'est un peu rude. » Et puis, revenant en moi-même, vous savez, comme l'enfant prodigue, je dis « Mais, c'est vrai, c'est vrai. » Elle a juste dit « Il n'y avait pas de pain. » Elle n'a pas dit « Est-ce que tu pourrais aller chercher du pain ? On en reparlera de ça. » Pourquoi est-ce que je me suis levé ? Et en effet, en revenant en moi-même, je me suis dit « Tiens, oui, rendre service, mais il y avait aussi une façon, un petit peu, comme on dit en italien, de faire « bella figura hein, ». De faire, voilà, ça fait quand même bien de rendre service. Hein. On donne une bonne image de soi-même, mais est-ce que profondément on est centré sur l'autre ? Parce que le fond du problème du Saint Bernard, c'est qu'il veut tellement votre bien, qu'il fait votre bien, que vous le vouliez ou non. C'était André Frossard qui disait, l'intégriste, c'est celui qui fait la volonté de Dieu, que Dieu le veuille ou non. Et le drame du sauveteur, c'est qu'au fond, il cherche toujours votre bien, sauf un bien, qui est votre liberté. Or, c'est ce qui est le plus douloureux, parce que si notre liberté ne dit pas oui, tout bien qui nous sera présenté sera intrusif, voire violent. Vous savez, c'est un des grands mystères de la vie spirituelle, ça. C'est que Dieu ne peut rien faire dans nos cœurs. Je dis bien rien faire dans nos cœurs. Avant que nous ayons dit oui, et oui inconditionnellement. Mes amis, que cette retraite à Lisieux soit l'occasion, on en reparlera du oui, mais je vous le dis déjà maintenant, soit déjà l'occasion pour vous de dire adieu, si bon, oui, sans condition. Tant que vous mettez une condition, Dieu, qui a créé notre liberté, donc qui sait quel joyau est notre liberté, ne peut rien faire. Il s'arrête au seuil de notre porte. Il y a le tu Saint Bernard, il y a le tu accusateur. Tu n'as pas fait ci, tu n'as pas fait ça. Tu pourrais ranger ta chambre. En général, on se reçoit en général un bon retour à l'envoyeur. Non, non, c'est mieux que ça. C'est d'abord, tu ranges jamais ta chambre. Qu'est-ce que je réponds ? Ah, c'est pas vrai, la semaine dernière, j'ai rangé ma chambre. Hein, parce qu'on ne dit jamais, il y a toujours au moins un contre-exemple qui montre que la parole était fausse. C'est important, hein, les paroles jamais sont des paroles violentes. Hein, c'est des paroles inconditionnellement négatives. Tu m'écoutes jamais. C'est pas vrai ? Tout à l'heure, tu m'as demandé, passe-moi le sel, je te passais du sel. T'as envie de dire que je t'écoute ? Hey. Vous savez, hein, communiquer, c'est pas spontané. Hein. Il faut des années pour apprendre à ajuster sa communication. Et ne dites pas que c'est de la prise de tête. Parce que sur le coup, ça paraît un petit peu long que de dire « Oui, j'aimerais bien que... » Certes, c'est vrai que c'est un peu plus long que de dire « Passe-moi le sel. Hein, » hein, ou « Tu fais jamais ça. » C'est vrai que sur le coup, prendre le temps de bien formuler, c'est apparemment un peu coûteux. Mais la violence que vous générez en communiquant mal, sous prétexte qu'il faut aller vite parce qu'actuellement, etc., vous allez le payer par des heures de mise au point, voire par une fermeture qui va durer longtemps. Ne vous y trompez pas. Donc prendre le temps de bien formuler, et déjà d'apprendre à formuler sans violence. Donc, il y a le tu accusateur, même, vous savez, cette formule qui paraît tellement juste dans la relation d'amour entre les autres. Est-ce que tu m'aimes ? Mais vous savez, cette parole-là, c'est une parole violente. Ça va très loin, quand on dit « est-ce que tu m'aimes ?» c'est une parole, finalement, il y a un doute. C'est toujours douloureux d'entendre un doute. Et c'est une espèce de parole tellement générale qu'il est quasiment impossible de répondre. Et qu'est-ce qu'il est important quand on pose une telle question ? De d'abord longuement réfléchir sur tout ce qui se passe en soi pour dire, et pour dire « je ». C'est si je dis ça, c'est que ça m'est douloureux de voir que tu es arrivé en retard plusieurs fois, et j'aurais besoin de comprendre. Et combien, quand on dit « je », j'aurais besoin de comprendre, combien à ce moment-là, après ça, il dit, tu vois, du coup j'ai un doute, tu vois, sur est-ce que vraiment tu m'aimes, et encore, je trouve même que cette parole-là reste encore violente. Mais l'important est de dire, plutôt, est-ce que tu pourrais me proposer un signe qui montre que tu entends ? Moi j'aurais besoin que tu arrives à l'heure, que tu ne sois pas systématiquement en retard, et que l'amour passe beaucoup plus par des petits signes que par cette espèce de demande infinie. Hein.
Tu me montres jamais que tu m'aimes. Merci. Il y a aussi une façon d'effacer le tu qui n'est pas juste. Hein. Le volant de la voiture, hein, comme lieu de révélation. C'est comme la table et la voiture sont les lieux les plus révélateurs de ce que nous sommes. Pourtant, c'est curieux. Je sais pas, il faudrait que je demande ça au prêtre. J'entends pas beaucoup de personnes qui se confessent de leur manière de conduire, encore moins de la façon de se conduire à table. Oh, c'est-à-dire au volant. Hein. Mais qu'est-ce qu'elle fait celle-là? Parce qu'en général, c'est les femmes. Hein. Qu'est-ce qu'il veut celui-là hein? C'est frappant, il n'y a pas de tu. Hein? Elle, il. Puis même, il y a une autre façon, il y a un autre usage faux et violent du tu. Hein? Tu n'es pas comme celui-là. Les comparaisons. Hein, ces comparaisons qui font que finalement notre moi est escamoté parce qu'il disparaît dans un modèle qui finalement n'est pas nous. La parole de Dieu nous montre que Dieu sait dire tu. Jésus, hein, dit tu. Une des toutes premières paroles de Jésus, hein, à Cana, hein, qu'y a-t-il entre toi et moi? Alors bien sûr, commentaire des pères, c'est bien indiqué la différence entre nature humaine, nature divine, mais en même temps une parole qui manifeste bien la distance. Parce que la parole de Marie pourrait être une parole qui paraît presque intrusive. Hein. Ils n'ont plus de vin, ça veut dire quoi, ils n'ont plus de vin? Hein. Qu'y a-t-il entre toi et moi? Pour bien manifester que lorsque Jésus pose son acte, c'est un acte qui le différencie. Hein. Jésus qui va dire à Marthe, hein, tu t'agites. Hein. Jésus n'hésite pas à dire à l'autre, tu. Et en même temps, combien de fois, notamment dans les signes, les miracles que Jésus fait, Jésus pose des questions. Ça, c'est très intéressant. Le plus souvent, la juste relation à l'adulte est une relation qui passe par la question. Non pas qui affirme, tu es ceci, tu es cela, mais qu'est-ce que tu veux, notamment cette si belle parole de Jésus, que veux-tu que je fasse pour toi? Quand je pose une question, je donne de l'espace à l'autre. Quand j'affirme, souvent je ferme l'espace. On dit ça dans une technique psychologique intéressante, une analyse transactionnelle, hein, on dit en effet la relation adulte, non pas la relation parent ou enfant, c'est une relation qui est questionnante et qui donc comme ça. Alors, attention, la question positive qui laisse de l'espace et non pas la question interro-négative. Ne penses-tu pas que... En fait, ne penses-tu pas que, c'est que tu as intérêt à penser que, hein. Les interro-négatives sont souvent en fait des affirmations imposées à l'autre. Là encore, hein, on parle beaucoup du langage parce que je vous parle des signes de l'amour. Hein. C'est pour ça que j'insiste tellement sur cette façon de parler. Bah, rappelez-vous dans vos vies, vous n'avez pas des paroles qui vous ont blessé, des paroles inconditionnellement négatives dans votre enfance, des paroles. Bah, mesurons donc combien aussi nos paroles elles-mêmes hein, peuvent parfois fermer. C'est jamais définitif. Hein. Mais combien peut fermer tel ou tel avenir, telle ou telle possibilité chez l'autre. Donc, l'Écriture elle-même montre combien Jésus donne de la place à l'autre en posant la question, en disant « tu ». Et combien, là aussi, la tradition de l'Église, dans les gestes sacramentels elle-même, donne de l'espace. Je pense par exemple à cette si belle parole que nous avons tellement la chance d'entendre quand nous sommes prêtres, quand nous célébrons les mariages, je te reçois, ces paroles qu'on entend, hein, je te reçois comme, alors, je n'ai reçu qui s'emmène les pinceaux, hein, je te reçois comme épouse, hein, c'est vrai que c'est un peu compliqué, hein, et en tout cas, la parole est belle, hein, je te reçois, je me donne à toi. Combien là, dans cette parole, c'est intéressant de voir que l'Église ne demande pas qu'on s'aime, hein, vous avez remarqué, hein, elle dit pas, on s'engage pas dans le mariage en disant je vais t'aimer. On peut pas si l'amour est un sentiment, l'amour n'est pas qu'un sentiment, hein, on peut pas commander à l'autre d'aimer toujours. Hein. Par contre, on peut commander un acte. Et on peut bien, en effet, dans le sacrement même, vivre la donation et la réception. Donc, je me donne à toi et je te reçois. Et là, vous voyez bien combien ça harmonise très profondément le « je » et le « tu » autour du cœur de l'amour qui est le don et la réception. Aimer, c'est donner un espace à l'autre. Aimer, c'est bien sûr dire je t'aime, mais un je qui va libérer en nous l'espace d'un tu. Rappelez-vous cette parole étonnante hein, de saint Paul aux Corinthiens hein, disant « Vous êtes à l'étroit dans vos cœurs. » C'est vrai, parfois on est à l'étroit dans nos cœurs. Hein, pour dire que son cœur à lui est large.
Quand je contemple la nature, je trouve que la nature est une espèce d'immense, pour prendre la parole de Bergson, une immense machine à créer de l'espace. Je ne parle pas seulement du Big Bang, qui est une merveilleuse, depuis l'origine, l'espace grandit toujours, ce qui dit bien la surabondance de Dieu. Mais même quand je vois les animaux, quand on voit l'évolution animale, elle aboutit à cette merveille qui est le mammifère. Le mammifère est un être qui a en lui de l'espace pour accueillir un petit. L'œuf, c'est bien, parce que l'œuf est protégé, mais il est quand même en dehors du corps de la maman. Donc il ne reçoit pas la chaleur, ne reçoit pas tout ce que la maman peut lui dire. Alors que l'utérus féminin, cette merveille d'invention qui fait que l'autre va être accueilli dans un espace chaleureux. Vous savez, moi, une des choses qui m'effraie quand je pense qu'il y a largement plus d'un million d'enfants qui sont nés par fécondation in vitro, quand l'enfant, je ne juge pas, mais quand l'enfant tout petit a tellement besoin de se sentir aimé parce qu'il n'y a pas plus vulnérable qu'au moment même de la conception, on va le mettre sous in vitro, sous verre, à grelotter de froid, alors qu'il ne peut être accueilli au niveau même de son humanité que par un espace chaleureux et aimant, celui que Dieu a voulu, à savoir le corps de la femme. Et plus que ça, vous savez ce que disait Thomas, Alfred Thomas disait que dans toutes les langues du monde, l'enfant, les premiers mots qu'il prononce, c'est des mots à deux syllabes. Maman, papa, dans toutes les langues. Il dit pourquoi à deux syllabes? Probablement, dit-il, parce que il se souvient, c'est le premier son que les bourgeons auditifs du petit bébé va pouvoir entendre, c'est le battement de la mère. Tum-tum, tum-ta, tum-ta. Ce son. Donc combien nous avons été façonnés à tout niveau, dans ce premier espace. Et donc combien nous avons appris à dire « je » par ce « tu ». L'enfant ne dit pas « tu » tout de suite. Il ne dit pas « je » tout de suite. Un enfant, quand il parle de lui, au début, quand il commence à balbutier, il dit d'abord « il a faim, il est fatigué ». Moi, je me suis dit « je suis fatigué d'ailleurs ». Il va jouer, il marche. C'est petit à petit qu'il va dire « je ». Alors, je dis deux choses en fait. C'est vrai que le « je » pour l'adulte précède le « tu », mais pour le petit enfant, le « tu » précède le « je ». C'est le « tu » de la maman qui appelle l'enfant. La merveille des merveilles. C'est cette espèce d'échange de sourire aimant. On a fait le calcul qu'un enfant à 48 heures, c'est-à-dire 5 heures d'éveil, est déjà capable de différencier le visage de la maman des autres visages. Je parle de la maman, ça ne suffit pas. Pour dire « tu », il faut un père. Et, miracle, il y a un signe là, oui. Vous savez, il y a deux... Non, je vais descendre, je perds des vertèbres. Vous savez, la maman, c'est celle qui enveloppe. C'est l'enveloppement d'amour. Mais mes chères mamans, qui est parmi vous là, il y a deux façons d'envelopper un enfant. Il y a une façon d'envelopper qui enferme, une façon d'envelopper qui ouvre. Une façon d'envelopper qui tourne l'enfant vers vous. Une façon d'envelopper qui prend l'enfant et qui le tourne vers. Et qui le tourne vers qui? Qui le tourne vers le Père. C'est vous qui, par votre geste, tournez l'enfant vers le Père et permettez au Père d'appeler cet enfant. Vous m'entendez comme c'est important ça? Là, il y a un travail pour vous de différenciation. Il y a une façon de dire, c'est le syndrome Tanguy, t'es bien chez moi, etc., je t'aime. Très bien. Mais si l'enfant n'entend pas, ma joie c'est aussi que tu puisses sortir de... Rappelez-vous ce que disait Jean Vanier, il disait, une des paroles les plus importantes, alors c'est une parole du père, mais qui a été permise par la mère, une des paroles les plus importantes que j'ai entendues, c'est j'avais 15 ans et je voulais être sous-marinier. Vous savez, rappelez que le père de Jean Vanier était gouverneur du Canada, au Québec, et à l'époque, un sous-marin sur trois était coulé. Vous pouvez imaginer la peur du père quand on entend une telle parole. « Je veux être sous-marinier. » Alors son père lui dit, « Tu veux être sous-marinier? C'est vraiment ce que tu désires? » « Ah oui. Je te fais confiance. » Cette parole-là, je l'entends encore résonner, elle me libère. Cette parole qui me différencie, qui me dit, « Je, moi, ton père, te, toi,
mon enfant, fais confiance, tu peux partir. » Un enfant qui n'a pas entendu ça, qui n'a entendu que des paroles de rassurement, d'amour, certes, ça lui fait du bien. Mais comment il peut être certain que le monde n'est pas dangereux? Comment il peut être certain qu'il est capable d'affronter le monde s'il n'a entendu que ces paroles plus féminines? Et c'est vrai que notre univers aujourd'hui est féminin, jusque dans les formes de voitures. Hein. Certes, on a eu besoin de réagir aussi contre le machisme. J'ai lu récemment que, jusqu'en 1942, je crois, il y avait un droit du mari, un droit de correction du mari sur la femme. Il est quand même assez heureux que cette loi ait disparu. Je crois que jusqu'en 1942 aussi, je crois que la femme, tenez-vous bien, mesdames, vous allez quand même être heureux de ce que notre État quand même nous permet. La femme devait demander à son mari le droit de passer son permis de conduire et aussi le droit à son mari pour quitter le pays. Donc, on vient quand même d'une culture assez machiste, assez phallocratique. Mais inversement, on est une culture qui est tellement féminisée, 80% actuellement des enfants sont remis à la garde de la mère. On commence enfin à nommer qu'un des coûts du démariage, c'est la profonde souffrance du père qui, étant démis de cet enfant, se sent comme dénié dans son identité de père, donc d'homme. La femme s'accomplit dans la maternité, l'homme s'accomplit dans la paternité. Donc cette espèce d'inflation du féminin qui dit que la paternité finalement n'est que violence, n'est pas plus juste que l'état d'avant. Donc combien pour que ce « je » et ce « tu » soient prononcés, il est important que dans notre origine, nous ayons pu avoir un père et une mère bien situés. Une mère qui à la fois enveloppe et envoie, et un père qui appelle et qui lui-même nous confronte à la réalité en nous disant « j'ai confiance en toi ». Je pense à cette mère de famille me disant « ah, j'en ai assez, il a 25 ans, elle vient toujours faire sa lessive chez moi, etc. » Bon, mais dites-moi, est-ce que vous êtes prêt à lui dire « maintenant tu fais ta lessive dehors ». Non, mais si n'a plus sa lessive à faire chez moi, est-ce que je suis sûr qu'il va revenir à la maison? L'ambivalence de laisser l'autre dire « je » pour que l'autre puisse nous rechoisir et nous aimer pour nous-mêmes. Vous voyez combien le mouvement d'amour, vous voyez, au niveau fraternel, au point de vue humain, est un mouvement qui, en laissant de l'espace à l'autre, court le risque de ne pas mesurer la parole de l'autre, donc court le risque que l'autre puisse dire non, mais aussi, quelle joie, puisse dire oui. Et là, on sait qu'on sera choisi non pas parce que l'autre a besoin de nous, et c'est toujours douloureux de savoir qu'on est instrumentalisé, mais l'autre nous rechoisit parce qu'il va vers nous, pour nous. Et que cet enfant qui revient à la maison, au lieu de lui dire « mais non, non, t'inquiète pas, je m'occupe de tout », laissez-lui la joie d'offrir le dessert. Et non pas, ne soyez pas cette mère comblante qui veut absolument tout donner. C'est tellement difficile et c'est tellement douloureux que de ne pas sentir qu'on peut soi-même porter et apporter quelque chose. Voyez-vous, vous voyez bien la joie qu'il y a chez vous à donner. Donner cette joie à l'autre, de pouvoir aussi donner. Oh certes, il ne donnera pas comme vous le souhaitez. Certes, il ne fera pas les choses aussi bien que vous. Certes, l'autre ne fera pas aussi bien la vaisselle ou il ne rangera pas aussi bien la cuisine que vous, etc. Oui. Ça résonne un petit peu là. Hein. Mais au moins, il leur a dit « je ». Et c'est tellement plus important que cette cuisine qui doit être rangée absolument comme ça, tel plein. Voilà, voilà. Vous me comprenez. Donc, l'amour dit « je » et dit « tu ». Bon. Alors, juste un petit point. Je voudrais juste rajouter par rapport au « je » tu qui me vient là, qui est très important, que j'ai appris un peu par expérience. Nous sommes généralement généreux. Le chrétien sait que, à l'image du Christ, il est appelé à se donner. Mes amis, quand vous vous donnez, et que vous vous donnez parfois au-delà de vos forces, et parfois il y a besoin, on ne va pas commencer à dire « mon enfant pleure, je laisse pleurer parce que je veux dormir ». Donc c'est bien évident qu'on se donne. Attention, quand vous vous donnez au-delà de vos forces, vous avez le devoir de vous réparer. Le signe de l'estime de soi, c'est que lorsqu'on s'est épuisé, on ne demande pas à autre que soi de reconstituer son socle de force. Je dis cela parce que je vois parfois, des psychologues amis me le disent,
des chrétiens, des consacrés, mais des laïcs aussi engagés qui arrivent, qui sont usés de l'intérieur. Il faudra des mois, je ne dis pas des jours, ni des semaines, il faudra des mois, parfois plus que des mois, pour se refaire. Et en plus, notre activisme cache éventuellement voire des dépressions, des burn-out complets, des épuisements. Donc, entendez bien que l'humilité, c'est d'accepter d'autant recevoir que nous avons besoin pour donner. Et l'humilité, c'est aussi important que l'amour, parce que nous sommes des créatures. Dieu peut donner comme un soleil qui diffuse. Et le soleil n'a pas besoin de se recharger. Nous ne sommes pas le soleil, si vous avez un doute, regardez-vous dans la glace. Nous ne sommes pas Dieu, c'est encore plus évident. Voilà. Alors, je ne vais pas avoir le temps d'en parler, mais ce n'est pas important. Quand on a bien dit « je », quand on a bien dit « tu », on peut dire cette parole merveilleuse qui est « nous ». Mais attendez, mes amis, un « nous », c'est une des plus belles paroles que je connaisse. Pour qu'un vrai « nous » surgisse d'une relation d'amitié, de compagnonnage, de couple, qu'est-ce qu'il faut avoir appris à dire « je », après avoir dit « tout ». Je me rappelle une mère de famille me disant récemment « mon mari, de temps en temps, me dit « on est fatigué ». Il dit « attends, tu es fatigué ». Et j'entends une espèce, elle dit, mais j'entends une, il m'attire par ce on, un bande de on, hein, il m'attire dans les profondeurs. Non. Et donc, pour construire un nous, il faut d'abord que chacun entende. Vous devez partir en vacances, vous pensez à ce que vous allez faire, au lieu de dire, tu crois pas que ce serait bien que tu ailles là, ou prenez le temps chacun. Moi, c'est ce que je donne comme conseil aux fiancés. Un petit exercice. Je désire aller là. Très bien, on prend le temps. Maintenant, toi. Moi, je désire aller là, donc l'autre parle. Et quand je et tu ont parlé, ensemble maintenant, on va réfléchir à une troisième voie. L'amour est créatif. Mais si on n'a pas donné la place, si on pense à la place de l'autre, on devine ce dont l'autre a besoin, il n'y a pas de je, il n'y a pas de tu, il n'y a pas de nous. Ça prend du temps. Mais qu'est-ce que c'est beau de voir que, à ce moment-là, on a vraiment construit une communion qui est du nouveau. L'amour, c'est fait pour faire du nouveau. C'est pas fait pour faire du jeu et du tu seulement, pour faire du nous. Comme dans la Sainte Trinité, il y a le jeu du Père, il y a le tu du Fils, et il y a l'inouï. On pourrait croire que ça suffit. Le Père qui n'est que donation, le Fils qui n'est que réception dans un retour eucharistique total. Voilà, c'est complet. Eh ben non. L'inouï, c'est de penser que va surgir cette espèce de surcroît infini de l'esprit. C'est pour ça, mes amis, que dans vos rencontres, dans vos relations, vous êtes à l'image de la Trinité. C'est une des très grandes intuitions des Focolari. C'est que, dans une relation réussie, il y a un « je » qui se donne comme le Père. Il y a un « tu » qui a assez d'espace pour nous recevoir et pour nous redonner en action de grâce. Et il y a toujours, quand la relation est réussie, l'inouï du surgissement même de l'esprit qui est spiré, et qui est la fécondité même comme signe, comme sceau de la relation. Émerveillez-vous que la Sainte Trinité se mire avec joie dans vos relations. Et ainsi vous êtes plus à l'image de Dieu et vous rendez à Dieu une plus grande gloire.

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2: Le fils bien-aimé du père est le thème de l'enseignement que vous allez pouvoir suivre d'ici quelques instants. Enseignement donné par le père Michel Martin Prével et enregistré début août 2025 dans le cadre du Festival des Familles organisé par la Communauté des Béatitudes à Nouant-le-Fuselier.
3: Celui-ci est mon fils bien-aimé. Nous avons déjà entendu cela depuis toujours dans la grâce de la Transfiguration. Celui-ci, de qui s'agit-il? Vous allez me dire, bien sûr, c'est de son fils. Mais j'aimerais l'entendre autrement, c'est aussi de moi. Je suis le fils bien-aimé du Père. C'est un scoop, ça? Mais c'est vrai aussi pour chacun de vous. Tu es le fils bien-aimé du Père, toi aussi. Toi aussi. Toi, tu es la fille bien-aimée du Père. Nous sommes tous ses enfants bien-aimés. Nous nageons dans cet amour du Père. Thérèse de Lisieux disait, votre religion, c'est la justice. Ma religion, c'est l'amour. Et j'entends Charles de Foucault du fond de son ermitage de la Sécrème, au cœur de ce hogar algérien, environné alors de la terreur et de la haine de ses voisins islamistes. Il proclamait à son Dieu, « Seigneur, vous nous dites, vous nous déclarez, suave déclaration, que nous sommes heureux. À deux reprises, vous nous dites que vous nous aimez, ayant aimé les siens, disiez-vous une première fois, et vous ajoutiez, il les aima jusqu'à l'extrémité la plus inouïe. Et après cette double déclaration d'amour, notre Dieu nous prouve l'immensité de son amour en se donnant lui-même à nous, don qui est la preuve qu'on aime totalement et sans réserve, celui à qui on se donne totalement et sans réserve, qu'on aime de tout son cœur, de tout son être, celui à qui on s'abandonne, à qui on donne tout son être. Ô mon Dieu, que vous êtes immensément, infiniment, divinement aimant. Cœur sacré de Jésus, quel abîme d'amour vous êtes. Cor altum, cœur immense, je vous adore, je me jette en vous, consumez-moi. Et mon Dieu, puisqu'il nous a aimés le premier, donnons-nous enfin tout à lui, puisque non seulement il s'est donné une fois pour nous dans les douleurs du calvaire, mais qu'il se donne chaque jour à nous dans l'embrassement d'un infini amour. Il se donne tout à nous, il nous donne le plus que Dieu même puisse donner. Dieu même ne peut nous donner plus que lui-même. Et il nous donne tout lui-même, dans l'union la plus intime, la plus amoureuse, la plus désirable de notre corps et de notre âme, il se livre à nous en s'abandonnant. Le petit Charles de Foucault. Il avait un cœur cousu sur sa robe. Vous voyez qu'il y a là une note du christianisme qui n'est pas assez connu, pas assez révélé, parce que le propre de l'amour, ça ne peut être que d'aimer à la folie. Folie de Dieu qui n'est plus la folie des hommes et inversement, la folie des hommes qui est d'ignorer cette folie de Dieu. Alors, est-ce que vous aimez un peu, beaucoup, passionnément, peut-être d'autres? Oui, alors je vous interroge. Interrogeons-nous. Est-ce que nous l'aimons à la folie? Est-ce que nous en sommes là? Parce que la folie est la seule mesure de Dieu. La mesure de l'amour, c'est d'aimer sans mesure, comme disait saint Augustin. Et Georges Guynemer, qui est un aviateur habitué au ciel, c'est lui qui dit « Tant qu'on n'a pas tout donné, on n'a rien donné. » Ce paradoxe de l'amour. Alors, celui-ci est mon fils bien-aimé. Voilà une parole qui ne cesse de résonner dans le ciel, depuis 20 siècles pour nous tous. Et elle est régulièrement oubliée. En plein 17e siècle, il faut qu'à Marguerite Marie apparaît le monial. Dieu, Jésus apparaisse lui-même en montrant son cœur pour dire ce cœur qui a tant aimé les hommes et qui en reçoit tant d'outrages. Je dirais, c'est la passion de Dieu dans les deux sens du mot. Une passion d'amour, une passion qui ira jusqu'à la souffrance. Alors, c'est toi, mon fils bien-aimé,

circulation du sang, le sang, qui peut aussi nous évoquer l'amour quand il est versé à la manière, la seule manière dont le sang peut être versé avec amour, c'est sur la croix. C'est pas le sang versé par les terroristes et tous les innombrables haines qui sont dans le monde, qui versent un sang qui peut s'associer à ce sang qui nous sauve, ce sang de la croix. On représente l'amour comme un cœur. Mais ce cœur est-il le cœur du Père ou est-il le cœur du Fils? On pense bien sûr au Sacré-Cœur, dont on a découvert si tard combien il pouvait représenter peut-être l'essentiel de la bonne nouvelle de l'Évangile. C'est celui du Père parce que le Père donne son Fils et il le fait éternellement. Vous vous rendez compte, éternellement il donne son Fils, mais c'est aussi celui du Fils comme don du Père. Comme pour nous montrer ce qu'est l'amour du Père, il faut que le cœur du Fils nous soit ouvert. Un cœur ouvert, resté ouvert après la résurrection, ce qui a permis à Thomas d'y mettre son doigt, vous vous rendez compte. Le doigt dans le cœur du Fils pour comprendre l'amour du Père. C'est un signe, un symbole de l'amour, c'est le cœur brûlant, c'est le cœur que j'appelle le cœur Trinité, parce que dans ce cœur, foyer brûlant d'amour, tu as le buisson ardent, tu as la présence de Dieu, la Shérina. Vous voyez, dans le Shabbat, on prend conscience de cela, on revient à cette source de l'amour qui est Dieu, amour, l'amour qui est d'ailleurs. Il est d'ailleurs, le pape Léon disait aux jeunes à Tor Vergata, cet amour, il nous précède, il nous surprend et il nous dépasse. Alors, chers amis, l'amour, ça ne peut pas être un Dieu seulement unique. Bien qu'il soit celui-là, Adonai Echad, mais ce ne peut être qu'un Dieu qui est un parce que uni et unifié. Et unifiant, non pas des contraires, mais des différents. C'est l'amour trois, le Dieu trois, le Dieu Trinité. Voyez, l'islam a compris cet immense mystère de l'unicité de Dieu, cette seule substance qui est au-dessus de tout, mais il manque le zoom que Jésus vient faire pour nous. Mets ton zoom et tu vas voir que ce Dieu unique, en réalité, il est trois. Il est plus exactement trine, pour qualifier que tout en étant unique, il n'est pas seul. Quel drame que la solitude. Dieu n'est pas seul, il est trois. Avez-vous remarqué ceux qui font du feu chez eux, là? Vous avez des cheminées, ça existe encore, ça? Je me demande si un jour on va pas les supprimer. Dans un bon feu, pour faire un bon feu au cœur d'une famille, il faut quoi? Il faut trois bûches. Ouais. N'essayez pas de faire du feu avec une seule bûche. C'est très difficile. Avec deux, ça marche pas très bien. C'est avec trois bûches que c'est épatant. Voilà. Et ça fonctionne et ça s'entretient. Et ça donne de la chaleur dans toute la maison. S'il n'y a pas ces trois bûches, le feu n'est pas aussi fort, il n'est pas aussi beau, il n'est pas aussi pérenne. Eh bien, c'est ce que l'on entend aujourd'hui à propos du mariage. Trop souvent, moi, j'entends dire, et même les chrétiens le disent maintenant, on n'est plus du tout étonné que deux époux, parce qu'ils ne s'aiment plus, eh bien c'est normal, ils se séparent. Est-ce que vous êtes de cette catégorie? Ou est-ce que vous êtes secoué de l'intérieur quand vous sentez que des gens n'arrivent plus à s'aimer et que ça ne justifie jamais qu'ils doivent se séparer? Mais c'est simplement que ces trois bûches n'y sont plus. On n'alimente pas un feu. Il faut pas s'étonner que le feu s'éteigne. C'est aussi simple que cela. Même s'il y a quelquefois ce démarrage qui permet de repartir. Vous savez, ce petit carré, là, je sais pas, fait, je sais pas quoi, ça s'appelle un allume-feu. Quand vous faites votre feu avec ça, qu'est-ce qui se passe? Vous avez tout de suite une belle flamme. Vous dites, ah, c'est super, c'est sympa. C'est quoi ça? Ça s'appelle le sentiment amoureux. Il faut de la passion pour démarrer tout ça, c'est certain. Mais cette passion ne fait que de la flamme. C'est quand il va y avoir de la braise, c'est-à-dire avec une certaine durée, que ce bon feu va se mettre à brûler comme tout seul,
parce que vous avez compris qu'il faut y mettre

0: Combien de bûches? Trois. Alors c'est quoi ces trois bûches? Pour comprendre vraiment ce qu'est déjà la nature de l'amour, il faut comprendre qu'il faut aller au-delà de cette passion de l'éros, de l'allume-feu là. Et il faut donc arriver à ces trois bûches bien calées l'une contre l'autre. Il faut donc de la proximité, il faut de la tendresse. Dans un bon feu, il y a quelque chose qui s'appelle la tendresse. Après la passion de l'éros, ça c'est très connu, on voit bien qu'il faut déboucher sur l'attachement de l'agapé, l'attachement qui est fort et paisible. Et ces trois bûches, elles sont comme les trois personnes, l'homme, la femme et le couple. Car le troisième, c'est le couple qui est une quasi-personne. Quand on vous invite à manger, on dit, ben, on va inviter les Latour, les, etc. On dit ça. On vous pense ensemble. Donc, vous êtes une réalité, une troisième réalité ensemble. Voilà pourquoi vous faites un feu avec trois bûches. Vous voyez? Et donc, c'est parce qu'on s'aime réciproquement, homme, femme et le couple. Nous aimons notre couple. Nous travaillons pour ce couple qui est un troisième qui s'agit de faire grandir et de construire. Et ça, il faut au moins 60 ans. C'est comme une cathédrale, disait Boris Cyrulnik. L'amour, le couple, c'est une cathédrale qu'il faut construire. Et les cathédrales en Europe, en moyenne, on a mis 60 ans pour les faire. Voilà, c'est comme pour le mariage. Cette chose formidable qui se passe entre ces trois bûches, c'est que là, on ne voit plus l'égoïsme ou la jalousie. Le mariage, c'est un anti-égoïsme. Et ça, il faut du temps pour sortir de nos égos. Jean-Luc Marion, il dit que la Trinité, c'est l'anti-jalousie. Réfléchissez à ça. Richard de Saint-Victor décrit la Trinité en disant que c'est l'aimant qui aime l'aimer et il y en a un troisième qui s'en réjouit. C'est l'amour, c'est le Saint-Esprit. Donc, il n'y a pas de jalousie. Vous imaginez ça? Il n'y a pas de jalousie dans la Trinité. Voilà ce qui qualifie cet amour qui n'est pas humain, qui est divin, mais qui, par la grâce de Dieu, nous a été donné, transmis, semé en notre humanité. La Trinité, une braise éternelle, l'amour est trinitaire. On ne le dit jamais assez. Et on voit bien dans cet évangile de la Transfiguration combien ça apparaît très fortement. On appelle ça une théophanie. Le Père par sa voix, le Fils par son humilité, et puis entre les deux, l'esprit d'amour représenté par cette colombe. Ce Dieu, après tout, et c'est ce que nous disent beaucoup les païens ou les incroyants, votre Dieu, on l'a jamais vu. Comment peut-on être sûr de cet amour-là? Et encore, si vous nous dites que ce Dieu-là est amour, comment peut-on le voir? Eh bien, Dieu, personne ne l'a jamais vu. Oui, nous l'avons vu. Et pour deux raisons très essentielles. Parce que d'abord, Jésus, qui lui a été vu, nous l'a montré. Le Fils unique, c'est lui qui nous l'a fait connaître, dit saint Jean. Et puis ensuite, mais si nous nous aimons les uns les autres, Dieu demeure en nous. C'est encore saint Jean. Le grand apôtre de l'amour, saint Jean. Ces deux versets nous expliquent qu'il y a à la fois cet amour qui est cet amour de Dieu qui nous est montré dans le Fils, mais aussi cet amour de Dieu qui se montre, qui se voit dans l'amour que nous avons les uns envers les autres. L'amour de Dieu et l'amour du prochain, c'est ce qui fait la croix du Christ. L'amour vertical de Dieu et cet amour horizontal que nous vivons entre nous. Et tout particulièrement, et d'une façon excellente, entre des époux. Là, c'est encore plus fort. On va le voir tout à l'heure pourquoi. Il y a bien une parole qui parcourt toute la Bible. Celui-ci est mon fils bien-aimé. Bien-aimé. Bien-aimé, ça veut dire que... Qu'est-ce que ça veut dire? Ça veut dire que aimer est un bien. Ça veut dire peut-être bien parce que c'est beaucoup aimé. C'est un amour sans faille, un amour où on est bien aimé. C'est aussi, comme vous le faites pour vos enfants, vous aimez vos enfants pour leur bien. Et c'est aussi peut-être pour le bien qu'ils vous font, mais c'est d'abord pour le bien que vous leur faites, et aussi pour le bien qu'ils ont à découvrir, qui doit orienter toute leur vie. C'est ça, être bien aimé, dans tous les sens du mot bien. Ça veut dire bien comme il faut, jusqu'à donner sa vie pour ceux que l'on aime. Et vos cœurs de parents comprennent cela. Comment vous êtes capable d'aller jusqu'à vous donner vous-même pour vos enfants? C'est la prunelle de vos yeux, dit-on. Est-ce que vous le faites autant pour votre conjoint? Je crois pas. Voilà, tout est là. C'est le vivre autant pour son conjoint, c'est spirituel, qu'on pourrait le faire pour ses enfants, ça c'est plus naturel. Alors s'il vous plaît, qu'est-ce que l'amour? Pourquoi je reviens à cette question? Parce que je suis de plus en plus convaincu, je commence un petit peu à vieillir, que l'amour décidément est si peu connu. Peut-être parce que dans l'histoire, pendant des siècles, l'Église a défendu l'amour, particulièrement dans le mariage, en demandant que les enfants se choisissent, qu'ils ne soient pas mariés par les parents. Ça a duré 18 siècles. Et l'Église s'est battue pour ça, pour la liberté des enfants, qui devaient s'avancer dans le mariage librement et en s'aimant. Elle l'a toujours appelé. Ce n'est qu'au 19e siècle que se met à éclore tout d'un coup cette découverte qu'il vaut mieux être marié en s'aimant. Et c'est l'amour qui est devenu progressivement l'amour libre, qui a été l'amour romantique, qui a été absolument porté au nu. Et notre société est la suite de cela. Aujourd'hui, on ne peut pas concevoir qu'on vit ensemble sans s'aimer. La preuve, c'est que dès qu'il y a la moindre accroche à cet amour, hop, on se sépare. Donc c'est le contraire, c'est l'inconvénient de ce superlatif sur un amour qui n'est pas assez compris dans sa valeur profonde, parce qu'il ne reste que au niveau de cette émotion très belle, très forte, qui s'appelle la passion amoureuse, l'amour romantique. Mais le romantisme, je suis désolé, c'est une hérésie chrétienne. Parce que c'est pas ça l'amour. Alors, vous allez m'aider. Donnez-moi des synonymes de amour. Ce beau mot qui est si difficile à résumer. Mais quand même, essayons de le faire ce matin. Donnez-moi des synonymes. À vous. Patience. Oui. Fidélité. Le don. Alors là, on est avec quelque chose de plus riche, là, oui. La vérité. Bon, là, on va être dans la philo, plutôt, par là-bas. Après, encore d'autres mots. La foi. Le respect. La bonté. Mais en nature, c'est quoi? C'est une émotion. Ça vous va, une émotion? Ça l'est aussi. Une volonté, on peut peut-être parler aussi de un choix et de volonté. Est-ce que ça peut pas être aussi une énergie? C'est comme ça qu'on le qualifie en Orient. On parle des énergies divines. Est-ce que c'est plus profondément, en essayant de le définir là, est-ce que c'est pas une inclination de la personne? C'est ce que dit le dictionnaire Larousse. Une inclination vers une personne ou une chose aussi. On aime bien une chose quelquefois. C'est une passion, c'est une affection. On comprend que ça va prendre tout l'être. Parlons de tendresse, d'attachement. Ça vous plaît, attachement? Et puis, c'est aussi, pourquoi pas, une adoration. Ça, évidemment, pour l'amour de Dieu, on voit que c'est d'abord cela, une adoration. On vous a dit que c'est aller à l'autre. C'est une dilection, un mot plus précis. C'est, pourquoi pas, un dévouement. Parce que je me voue à l'autre. Attention, parce que ce n'est pas l'amour qui est Dieu. Et peut-être qu'on pourrait penser aujourd'hui que l'amour a pris tellement d'importance qu'il est carrément devenu une petite idole quelquefois. Pourquoi pas? L'amour, c'est quand on est assoiffé et qu'on est enfin abreuvé. Ah. C'est Dieu qui est amour, nous dit Saint Jean, c'est pas l'amour qui est Dieu. Le petit Robert dit que c'est une disposition favorable de l'affectivité et de la volonté à l'égard de ce qui est ressenti comme bon. Alors, ça c'est plus compliqué, mais c'est tellement vrai. Aristote, il va plus vite et je trouve qu'il est très bon, il est très très concentré. Aristote, c'est aimer c'est vouloir le bien de l'autre. Alors, on peut détailler ça parce que vous voyez qu'il y a le mot volonté. Je vous rappelle que quand vous vous êtes marié, le jour de votre mariage, quand vous avez reçu ce sacrement, vous n'étiez pas devant l'autel pour dire « je t'aime » ou « on s'aime ». On vous a demandé « voulez-vous prendre pour épouse, mademoiselle ?»« Voulez-vous prendre pour époux, monsieur ?» Donc, c'est un acte de volonté. Et c'est vouloir le bien de l'autre. Ah, comme c'est mélangé, ça. Parce qu'on veut aussi le nôtre. C'est le bien de l'autre. C'est pour ça qu'on oublie son propre bien. C'est pour ça que je vous le disais, c'est un magnifique anti-égoïsme. Si l'amour vient d'en haut, le bien que nous trouvons dans l'amour, celui-là, il vient de nous. La bonté de l'amour, ça vient de nous comme manifestation de cet amour. Et c'est parce que j'y mets ma volonté. Vous voyez, tout se tient. C'est pas de moi, c'est Dieu qui est amour, mais c'est parce que j'y mets ma volonté que ça devient un bien. Et je travaille ainsi au bien de l'autre. Descartes n'a vu dans l'amour qu'une passion dangereuse. C'était cette époque-là, oui. Et puis que dans l'Église, on a retrouvé ça souvent, une espèce de méfiance de l'amour. Il y a même des consacrés qui se méfiaient de l'amour. Où en est-on ? Et puis Kant, lui, a vu plutôt une bienveillance, quelque chose qui est pas mal dans la vie sociale. Voilà, pas plus. Freud, c'est l'expression d'une pulsion et souvent incontrôlée. Thomas d'Aquin, bien sûr, parle beaucoup de l'amour. Il en parle souvent sous la forme de l'amitié. Et pour lui, c'est la forme de toutes les vertus. On voit bien là ce qu'est la charité dans le langage classique de l'Église. Thérèse de Lisieux, ah, cette merveilleuse docteure de l'Église, pour elle, c'est quoi l'amour? Aimer, c'est tout donner. Vous voyez que là, elle est dans l'acte. C'est pas une réflexion intellectuelle. L'amour, c'est un acte. Emmanuel Tourpe, ou André de Gonsponsville, on réfléchit à tout cela avec tous les antécédents philosophiques nécessaires à l'amour. Ils en trouvent quatre. La liberté, j'en reparlerai. La volonté, je viens d'y insister. Le désir, si noble, le désir, même s'il est souvent troublé, ce désir, pour mettre quelquefois que des désirs troubles. Mais le désir, bien sûr. Et ensuite, vous n'y aurez pas pensé, l'intelligence. Ah, il faut être intelligent pour aimer. Ah oui, je le crois de plus en plus. Ces quatre antécédents, bien sûr, sont nécessaires. Mais en quoi s'exerce l'amour? Il s'exerce dans un don, une donation. Il a besoin aussi d'une réciprocité. Dieu n'est pas seul, rappelez-vous. Une réciprocité. Il faut aussi que ce soit dans une action de grâce. Et enfin, il y a une fécondité dans l'amour. Et c'est pas que d'avoir des enfants, bien sûr. Alors revenons à cette notion de liberté. Parce qu'aujourd'hui, il faut reparler de la liberté. Elle est devenue un dieu. Et elle est même souvent au-dessus de l'amour, la liberté. On dit souvent, du moment que t'es libre, tout va bien. Mais t'es libre et tu fais quoi de ta liberté? La liberté, c'est pas faire ce que l'on veut. C'est plutôt, je crois, faire ce que l'on doit. Ce qui est nécessaire à notre bien. Bien sûr que l'amour suppose la liberté. Et l'Église fait attention à cela de plus en plus. Elle l'a toujours fait, mais c'est tellement important de se marier dans la liberté, de ne pas être contraint de se marier, parce que l'amour ne peut pas être contraint. Donc ça, c'est au départ, comme une cause instrumentale. Et à l'arrivée, l'amour nous rend libres, frères et sœurs. Il n'y a pas plus libre que les amoureux. Parce que on voit bien qu'ils savent mettre au-dessus de tout, justement, cet amour qu'ils reçoivent comme un véritable cadeau. Donc l'amour nous conduit à la liberté, et c'est la liberté des enfants de Dieu. Mais entre ces deux libertés, une cause instrumentale au départ, mais aussi une cause finale, entre les deux, curieusement, et ça vous en faites l'expérience tous les jours, l'amour, c'est une fichue dépendance. parce que je suis tout le temps avec la même bonne femme et le même bonhomme. Voilà. Et en plus, il y a mes enfants qui se sont rajoutés à ça. Est-ce que vous vous sentez si libre que ça? Bien, c'est justement à la fois cette dépendance, parce qu'on est dépendant, et dans une famille, c'est ça. C'est l'atmosphère où on sait que l'on est dépendant les uns des autres. Et on peut le vivre, bien sûr, avec beaucoup de grâce. Une dépendance, curieusement, mais qui est entourée de ces deux libertés. C'est ce qui fait comprendre la fausse expression de l'amour libre, qui est très, très présent dans notre société. C'est le concubinage. C'est la façon dont on dit qu'il faut surtout pas s'engager. Eh bien, on voit bien que ces gens qui n'arrivent pas à s'engager, ce sont les gens les plus esclaves. Et l'amour libre, c'est certainement pas l'amour le plus libre. Parce que on n'est pas libre de s'engager par peur, par égoïsme ou par convenance idéologique. Aujourd'hui, il faut pas se marier parce que ça risquerait de faire une famille et des enfants. Or, vous savez que 20% des couples formés aujourd'hui sont no kids. On veut pas d'enfants parce que ça va faire du mal à la planète. L'aberration. Voilà. Alors, détaillons rapidement ces trois amours classiques que vous connaissez bien. Vous savez, Eros, Philia, Agapé, bon, c'est très connu. Cet amour d'Eros qui est si nécessaire et qui est une merveilleuse création de Dieu. C'est pas le malin qui a inventé ça, pas du tout. C'est un amour fou, passionné, je disais romantique. C'est le grand amour, c'est le parfait amour, disons-nous souvent, même si ça n'est qu'une liaison passagère. Ça, on dit souvent, c'est pas de l'amour, c'est de la rage. Il y a un peu de ça. Oui, c'est cet amour d'Eros, à la fois nécessaire, mais qui est insuffisant. Qui est la petite poupée, vous savez, dans les poupées russes, c'est des poupées qui s'enclenchent, c'est la première, là, la petite. Mais il faut y mettre une autre autour, qui s'appelle la philia, l'amour d'amitié. C'est cet amour qui est fait de tendresse, de beaucoup de compassion, quelquefois. C'est l'amour qu'on disait au Moyen-Âge, la deuxième partie du Moyen-Âge, l'amour courtois. Ah, il y avait quelque chose de très beau dans cet amour-là, un amour qui est très respectueux de l'autre. Mais il y a une troisième poupée russe qui peut être encore complétée l'affaire, c'est le fameux amour d'agapé, un mot grec qu'on a ressuscité pour qualifier ce qu'est l'amour divin, c'est l'amour de dévouement, l'amour de don qui peut aller jusqu'au bout de l'amour. C'est un amour qui supporte de ne pas être aimé. Ça, c'est l'amour que l'on vit quelquefois aussi en couple. C'est cet amour qui nous fait comprendre le sens de la vie et de la mort. Car seul l'amour est vainqueur de la mort, comme la vie n'est la vie que quand elle est vécue par amour. Voilà ces trois poupées russes, voyez, qui se rassemblent dans l'amour conjugal. L'amour conjugal, vous êtes tous ici avec cet amour-là, c'est le plus parfait des amours. Thomas d'Aquin insistait beaucoup plus sur l'amitié. Mais Benoît XVI a fait toute une encyclique en disant que c'était celui-là le plus parfait. Le plus parfait, figurez-vous, c'est votre amour conjugal. Veillez bien sur votre amour. Vous ne vous en occupez pas assez. J'ai fondé le parcours Toby et Sarah en étant désespéré de voir tant de couples qui ne s'occupaient pas de leur couple, qui s'occupaient de leur famille, de leurs amis, de leurs vacances et de leur métier. Mais qui passait le couple à la cinquième ou sixième position. Occupez-vous de votre couple, s'il vous plaît, c'est trop précieux. Est-ce qu'on peut être quelquefois arrivé à trop aimer son conjoint? Qu'est-ce que vous en pensez? Non, vous voyez bien que c'est pas tout à fait ça. Par contre, on arrive très facilement à l'aimer de travers. Ah oui, c'est ça, tout est là. L'aimer souvent plus pour soi que pour lui. C'est curieux, comme vous voyez, ce petit égoïsme dont je vous parlais, qui revient toujours de façon très sournoise. Et notre monde nous parle beaucoup de notre amour de nous-mêmes. Il faut d'abord soi-même être heureux. Après, on verra avec les autres. Cet amour qui vise toujours la réussite de la personne. On appelle ça aussi le développement personnel. Pourquoi on ne parle pas de développement de couple? Ça serait tellement plus intelligent. Parce que la conséquence du développement d'un couple, c'est que chacun, bien sûr, va grandir et va faire son développement personnel. Il y a quelque chose de particulier dans notre amour, c'est que nous avons à le faire grandir. Ça commence à l'adolescence, où les adolescents, vous savez, surtout, ils cherchent à s'aimer eux-mêmes. Ils sont là à tourner, ils n'arrivent pas à s'aimer eux-mêmes. L'estime de soi, on dit, ça continue dans la vie adulte. Mais c'est sortir de cela, de cette façon de s'aimer soi-même pour soi-même, à passer à aimer l'amour. C'est ce que fait l'adolescent, il découvre l'amour. Quelquefois, nous aimons l'autre parce que nous aimons l'amour. C'est pas encore ça. La dernière étape, c'est d'aimer l'autre pour lui-même. C'est cela qui nous empêche d'aimer de travers. Parce que aimer de travers peut même nous mener en enfer. Et il faut comprendre le lien que peut avoir l'amour et la haine. Si vous avez de temps en temps un peu de haine contre l'autre, moi ça m'est arrivé, j'ai eu envie de passer ma femme par la fenêtre, quoi. Voilà, ça peut arriver ça. Et donc l'amour et la haine sont mélangés. Hermione dans Andromaque, acte 5, scène 1. Ça vous dit quelque chose? C'est « Ah, ne puis-je savoir si j'aime ou si je hais ?» Voilà, ça c'est l'humain ça. « Ne puis-je savoir si j'aime ou si je hais ?» Parce que on aime un peu, on n'aime pas toujours assez, et il y a des moments où on n'aime plus du tout. Mais tout ça, et c'est normal, c'est ce qui fait aussi grandir. Il faut l'amour et la haine qui sont deux faces, qui se renforcent l'une l'autre. Je ne suis pas venu mettre la paix, dit Jésus, mais le glaive. Ça veut dire, à l'intérieur de toi, il y a ce combat. Est-ce que j'aime ou est-ce que je hais? Sinon, vous serez toujours des chrétiens bisounours. Le glaive est là pour séparer, pour différencier. C'est pour ça, le pape François disait, disputez-vous, mais réconciliez-vous après. C'est ce que vous avez fait hier soir. Donc ce matin, vous êtes tous impeccables. Je le vois à vos sourires, là, tout va bien. Quand vous allez rentrer de la semaine prochaine, ça ne sera pas tout à fait comme ça de nouveau. Voilà, cette façon de se sentir différent, qui peut être à la fois un magnifique duo, mais ça peut être aussi quelquefois un duel. Voilà, donc on n'est pas d'accord. Alors ça, vous avez remarqué que très souvent, on n'est pas d'accord. Enfin, moi, j'avais une femme, c'était incroyable, on n'était jamais d'accord. Mais on a compris, heureusement, assez tôt qu'il fallait quand même s'aimer avec ça. Ça veut dire, ce n'est pas parce que vous êtes d'accord que vous allez vous aimer mieux. Mais c'est parce que vous allez vous aimer sur un autre terrain que celui du cerveau, de la tête. C'est passer de la tête à tête au cœur à cœur. Voilà pourquoi nous sommes ensemble, pour grandir, pour composer avec ses forces. Notre vieil homme, il ne meurt que un quart d'heure après notre mort, notre vieil homme. Je vous signale qu'il y a aussi la vieille femme, hein. Il y a le vieil homme et la vieille femme, et on compose avec ça, on s'arrondit comme des petits cailloux bien aiguisés, bien, et que l'on met dans une même poche, et ça finit par s'arrondir. Comment? Avec le temps. Et donc, il y a une vertu dans l'amour, vous l'avez dit quelque part par là, c'est la patience. C'est la première caractéristique que donne saint Paul de l'amour dans sa fameuse hymne à l'amour. 15 caractéristiques. La première, souvent dans la Bible, la première, ça contient toutes les autres. Et la première, c'est quoi? C'est l'amour et l'amour est patient. Vous le savez pas, ça? Il faut le mettre sur votre frigidaire. C'est aussi valable pour vos enfants. L'amour est patient parce qu'on a besoin de ce temps pour s'arrondir, pour se composer, pour faire tout doucement vérité. La vérité grandit aussi entre nous quand on se connaît de mieux en mieux. Il faut du temps pour se connaître, puisque chacun de nous, nous sommes un véritable continent qu'il faut découvrir, comme Stanley rentrant dans la profondeur de l'Afrique, cette Afrique insondable. Il a mis je ne sais pas combien d'années pour rentrer jusqu'à la profondeur de l'Afrique. Voilà, il y a une découverte de l'autre encore à poursuivre. Amour et vérité se rencontrent, fait grandir cette vérité entre vous. Et votre amour va grandir. L'amour sans vérité, c'est de la guimauve. D'ailleurs, ça dure pas longtemps. Alors que la vérité sans amour, c'est sec. C'est pas de ça non plus dont il faut vivre. C'est comme du bois mort. C'est amour et vérité se rencontrent. Et alors, à cause de cette vérité que l'on fait sur l'autre et aussi sur soi-même, on peut envisager de changer. Alors non pas changer l'autre, voilà encore une drôle de truc. Très souvent, en fait, quand ça va pas dans le couple, c'est qui le responsable? Vous avez tout compris, donc je vais pas détailler. Et c'est pour ça que vouloir changer l'autre, c'est la plus mauvaise stratégie. Ça marche pas. De dire, moi j'ai fait ça, j'ai essayé longtemps de changer ma femme. Ça n'a jamais marché. Un jour, j'ai compris que c'était à moi de changer. Parce que quand c'est toi qui changes, il y a la relation qui va changer. Et l'autre va peut-être ensuite changer à la suite de ça. Mais ça t'appartient pas. C'est l'autre qui fait ça. Ça veut dire que l'on s'influence. Mais on ne demande pas à l'autre, s'il te plaît, arrête de faire ça, je supporte plus ça. Tu es toujours comme ça et tu ne fais jamais ça, etc., etc. Voilà, j'allonge pas la liste. Ignace de Loyola, il dit, l'homme qui s'efforce de rendre les autres meilleurs perd son temps. À moins qu'il ne commence par lui-même. Voilà comment on est fait pour s'influencer. Et ça, c'est la part de l'amour, qui demande d'ailleurs un certain effort, une certaine souffrance. Souffrir, ça veut dire supporter. Ça ne veut pas dire d'abord avoir de la douleur, ça veut dire supporter. Souffrir, ça veut dire supporter. Voilà pourquoi il y a un lien aussi entre l'amour et la souffrance. Il y a un lien entre l'amour et la souffrance. Et nous, les bons catholiques, on a un problème encore avec la souffrance. Le Christ aurait pu faire autrement pour te sauver. Oui. Mais il a choisi de souffrir parce que, premièrement, parce que toi tu souffres, il veut souffrir avec toi, il veut t'empêcher de souffrir plus et parce qu'il veut te faire réaliser que l'amour peut passer par la souffrance. Ce n'est pas le but, on ne s'aime pas pour souffrir, mais on souffre souvent pour aimer plus. Vous le savez ça aussi avec vos enfants, vous souffrez pour vos enfants et de vos enfants. Et c'est pas fini, parce que ça dure jusque quand ils ont 25 ans ou 30 ans. Bon, mais on souffre facilement pour nos enfants, on le conçoit. Je dis encore, c'est naturel. Alors que pour son époux, ça... On n'y arrive pas. Seul Dieu a pu tant souffrir, mais c'est par excès d'amour et non pas à cause de sa douleur. Ça, c'est Alphonse de Liguori qui nous redit ça. L'amour ne dit pas sa souffrance, mais son amour. Et sa souffrance, c'est celle d'un homme, mais son amour est celui d'un Dieu. Et nul n'a de plus grand amour que celui-ci, donner sa vie pour ses amis, dit saint Jean. Ça veut dire que la plus grande preuve d'amour, c'est quand je peux souffrir pour toi, je peux porter, souffrir comme on porte sa croix, c'est de mourir pour ceux qu'on aime. Et dans l'amour, il faut faire cette expérience de mourir pour l'autre. Dans Éphésiens 25, il y a quelque chose qui passe mal. C'est femme, soyez soumises à vos maris. La plupart des prêtres, ils n'osent plus dire ça aujourd'hui. Surtout dans le MeToo et tout ça. Ça devient difficile. Moi, je vais vous en parler. Mais il y a aussi, n'oublions pas, mari, aimez vos femmes. Ça va? Vous n'oubliez pas les deux, hein? Alors, prenons ces deux-là. Femme, soyez soumises, ça veut dire pensez à ce service. Il est dit d'ailleurs que nous sommes soumis les uns aux autres. C'est ce que dit aussi saint Paul juste avant. Il dit « Soyez soumis les uns aux autres ». Donc, c'est pas réservé à la femme. Mais la femme peut montrer ça de façon éminente en étant comme le Christ du Jeudi Saint qui a lavé les pieds de ses disciples. C'est ça qui fait penser à « Femme, soyez soumises à vos maris ». Ça veut dire incarner l'amour de service. Et l'homme, c'est « Mari, aimez vos femmes ». Cet amour-là, Paul dit dans la lettre, comme le Christ, il s'est livré pour elle, c'est-à-dire livrer, ça veut dire sacrifier. Livrer, le mot grec, ça veut dire s'être sacrifié. Toi, Marie, sacrifie-toi pour elle. Comme toi, femme, sers-le. Servir et se sacrifier. C'est les deux mots du Jeudi Saint, du Jeudi Saint, de l'Eucharistie, c'est le service et le sacrifice. L'amour vrai se sacrifie, il sert, il se donne. Il n'y a que comme ça qu'un couple devient un couple saint. On se perd, mais pour renaître. c'est le coût de la semence de l'évangile. Mourir pour vivre, le grain est semé en terre pour donner beaucoup de fruits. Soyez bien soumis les uns aux autres, frères et sœurs. Ayant aimé les siens qui étaient dans le monde, il les aima jusqu'à la fin. Souffrir, c'est parce qu'on aime, et c'est non pas aimer pour souffrir. Et ça, c'est l'inversion que font les doloristes, l'erreur des jansénistes, qui croient que plus on souffre, plus on est sauvé. C'est totalement faux. Mais si tu veux être sauvé, c'est vrai que tu vas découvrir ce chemin de la croix, chemin de lumière, chemin d'amour. Je termine avec peut-être deux choses essentielles. D'abord, que l'amour, c'est un acte. Quels sont les actes de l'amour? Et ensuite, l'amour, ça se témoigne. Saint Ignace de Loyola, l'amour ne se manifeste plus en acte qu'en parole. Ça s'applique aussi à l'éducation, ça. Vous savez, vous parlez, mais c'est ce que vous faites qui éduque vos enfants. C'est ça qui les marque, c'est pas vos paroles. On entend souvent, moi ça m'est arrivé, vous savez mon père, moi je suis croyant mais pas pratiquant. Et je me dis, aïe, aïe, aïe, mais c'est que tu vas devenir de moins en moins croyant. Et c'est ce qu'on voit. Quand on regarde la sociologie des catholiques, c'est la catastrophe parce que on dit depuis trop longtemps, vous savez, moi je suis croyant mais pas pratiquant, avec l'air de dire ça va quoi, j'ai l'essentiel. Donc quand ça ne se pratique pas, ça ne peut pas devenir de la foi. Eh bien c'est pareil pour l'amour. Être aimant, mais pas pratiquant. Waouh! Vous savez, c'est le bonhomme, là, sa femme lui dit tout le temps, ça fait déjà 20 ans que ça dure, « Bon chéri, tu ne dis jamais que je t'aime, mais dis-moi, tant je t'aime. » Le mari excédé, « Mais tu sais, le jour du mariage, je t'ai dit que je t'aime. » Ça n'a pas changé depuis. Aimant, mais pas pratiquant. L'amour, c'est pas qu'une émotion, c'est aussi une émotion. C'est aussi une émotion, certainement. Et il faut s'y prêter. C'est aussi un sentiment, bien sûr, mais souvent si mal. Par contre, s'il y a cette notion de le mettre en acte qui va demander un effort, et c'est ainsi qu'il est couronné de succès. Je vous ai dit que l'amour, c'est plus, c'est même une volonté. Le cœur, c'est un muscle qui pompe, qui pulse de l'action 31 millions de fois par an. Votre cœur. Le cœur, ça bouge, c'est de l'action. Quand ça s'arrête, c'est la vie qui s'en va. Le cœur, c'est un muscle qui se muscle, dit Florentine Daunoy. Voilà pourquoi on s'y met. Et c'est dans les actes. L'amour est une action de toutes les secondes. Que ferons-nous dans le ciel, frères et sœurs? Que ferons-nous dans le ciel? Il n'y a plus de vaisselle, il n'y a plus de cuisine, il n'y a plus de travail. Qu'est-ce qui reste? On aime. On aime. On aime. Et ça dure toute l'éternité. Surtout à la fin, ça devient un peu long, mais c'est toujours bon. Voilà. Et donc, c'est ça, l'activité de l'éternité, c'est l'amour. Et ici, nous ne faisons que préparer cela. Voilà ce qui nous attend, c'est d'être un acte. On dit que Dieu est l'acte pur, parce que justement, il est l'amour, et il est l'amour pur. Romains 12, 20. « Si ton ennemi a faim, donne-lui à manger. » Ainsi, tu amasseras des braises sur sa tête. Pourquoi? Parce que d'abord, sur lui se trouve un feu. C'est la langue de feu, vous savez. Sur chacun de nous, il y a cette langue de feu. C'est ce réservoir d'amour qui est là. Le Saint-Esprit, il est là, dans notre réservoir. C'est cette langue de feu que nous avons reçue à notre baptême. Cette langue de feu, quand tu agis pour l'autre, quand tu l'aimes, quand justement tu te mets à son service ou que tu te sacrifies pour lui, tu amasses des braises sur lui. Ça veut dire que tu fais grandir ce muscle en lui, tu fais grandir cet amour, tu fais grandir ce feu. Quand on est aimé, l'amour grandit en nous. Et inversement, quand on aime, c'est aussi l'amour qui grandit en nous. C'est deux faces de l'amour, aimer et être aimé. Quand tu prends toute cette part de feu, qui est le feu de l'amour de l'Esprit Saint, alors tu le fais vivre dans ton couple, dans ta famille. Nourrissez ce réservoir de l'amour par des gestes, par des paroles, par de la tendresse, par des attentions. Vous savez, dans une famille, on est énervé, on est fatigué, bien sûr, il y a tout cela. Mais des petits gestes d'amour portent des tonnes de difficultés. Ce feu qui ensuite rayonne, et ça sera la dernière partie, c'est comment l'amour ne peut pas être gardé pour lui. En tout cas, dans le couple, c'est parce que l'autre est aimé de Dieu, bien sûr, et que Dieu compte sur moi pour le lui manifester, le lui montrer. Nous avons tellement de propension à oublier que Dieu nous aime, qu'au moins mon conjoint est là pour me le rappeler. Vous vous rendez compte, la mission d'un époux, c'est de faire comprendre à l'autre qu'il est aimé de Dieu parce que moi, je t'aime. Et ce sont mes actes qui vont te le montrer. On est ensemble, pas simplement pour se satisfaire à deux, mais on est ensemble pour remplir ce réservoir de l'autre. C'est ainsi que l'on devient des saints, en développant notre capacité à aimer plus qu'à être aimé. Aimer sans fin, aimer sans fond. Tant qu'on n'a pas tout donné, on n'a rien donné. L'amour, c'est un tout ou rien, finalement, c'est un tout ou rien. Voyez, tous ces trucs que l'on peut trouver, les DSA, tout ça, tous ces temps de prière que nous prenons, toutes ces petites mises au point, tout cela dit que l'amour n'est pas que dans la tête. Il n'est même pas que dans le cœur. Il est aussi dans les mains. Et ce sont nos gestes qui gagnent notre conjoint à l'amour. On ne convainc pas l'autre avec notre tête, mais on le rattrape par le cœur en le manifestant avec nos mains. Voilà pourquoi dans l'amour conjugal, il y a le corps, les mains. On se caresse, on se prend, on s'unit pour se témoigner cet amour-là. Comment ça se passe dans la famille? Eh bien, dans la famille, on est aussi très convaincu qu'il s'agit d'entendre ce cri, celui-ci est mon fils bien-aimé. C'est mon enfant bien-aimé parce qu'il est l'enfant de l'amour, l'enfant de Dieu amour qui me l'a confié. On ne flatte pas son enfant, on ne le laisse pas tout faire parce qu'on l'aime. C'est toute la force de l'autorité dont on se demande aujourd'hui si on a le droit d'en avoir. Je ne sais pas comment ça va devenir ça, mais l'autorité qui est une si belle chose parce qu'elle est justement un service. Vous savez qu'autorité, ça veut dire faire grandir, c'est être au service de l'enfant pour aussi que son réservoir d'amour puisse grandir, mettre ses braises sur sa tête par tous les gestes, les paroles que je lui adresse. Lui faire découvrir l'amour de Dieu, c'est la vraie finalité de l'éducation. C'est pour ça que vous venez par ici pour apprendre. Non, c'est ça que vous venez faire. La famille, c'est une école. C'est une école d'humanisation, mais c'est d'abord une école de l'amour. Et ça, l'éducation nationale, c'est pas son boulot. Voilà. C'est votre boulot. L'amour en famille, ça tient à trois choses. C'est une remarque de Thérèse de l'Enfant Jésus. Elle a été dans une famille assez chouette, hein. Elle savait se disputer, les filles Martin, mais comme elles avaient de la délicatesse. La Thérèse de l'Enfant Jésus, elle résume la charité parfaite en famille à trois choses. Écoutez bien. D'abord, supporter les défauts des autres. Oh, comme c'est bon ça. Parce que ne supprimez pas les défauts, d'abord vous n'y arriverez pas, mais il y en aura toujours. Ne cherchez pas la perfection. La perfection, c'est pas la sainteté. Mais supporter les défauts des autres. C'est ça que dit saint Paul, la charité supporte tout. Supporte tout. Supporter les défauts des autres, premièrement. Deuxièmement, s'étonner de leurs faiblesses. Parce que bien sûr, c'est vouloir les en sauver. Mais c'est d'abord vous étonner de leur faiblesse. Et ensuite, troisièmement, s'édifier de tous les petits actes vertus qu'on leur voit pratiquer. Ça, c'est s'encourager. C'est la vertu de gratitude. C'est remarquer combien l'amour est bien aussi présent. Même quand on se chipote ou que l'on n'a pas fini ses devoirs ou que la prière, c'est le moment de rigoler. Tout ça, c'est des gestes d'amour qu'il s'agit de grappiller. Les actes de l'amour, c'est prier sans cesse pour l'autre, c'est le servir comme Jésus au lavement des pieds, c'est désirer d'un grand désir comme Jésus au Jeudi Saint. L'apostolat ne se fait qu'à cœur ouvert. L'apostolat, c'est avec le cœur. Et surtout dans votre famille où c'est si facile. La civilisation de l'amour, elle ne se bâtira que parce qu'elle se réalise déjà dans des petites communautés que sont les familles. Il y a du boulot. L'Église a enfin compris depuis 30 ans qu'il suffit pas d'évangéliser les familles. Ce sont maintenant aux familles à évangéliser. Pour cela, prophétisons à temps et à contre-temps que nous aimons, comme nous sommes aimés de Dieu. L'amour de Dieu, c'est paradoxal. C'est une eau qui donne soif. C'est du pain qui donne faim. C'est un feu qui ne se consume pas. Réfléchissez bien à ça. C'est de l'inachevé. C'est pour ça qu'il ne faut pas chercher la perfection. Ça reste de l'inachevé, votre amour conjugal ou familial. Mais c'est aussi un amour qui vise l'infini. C'est la chair et l'esprit mélangés. Alors, l'amour, bien sûr, ça se témoigne. S'il vous plaît, montrez votre amour. Ça suffit, la pudeur, dans ce sens-là. Montrez votre amour à vos enfants. Dieu n'a pas tant besoin de professeurs que de prophètes et de témoins. Et Paul VI disait, les hommes d'aujourd'hui ont plus besoin de témoins que de maîtres. Et quand ils sont des maîtres, c'est aussi parce qu'ils sont des témoins. Et voyez, les jeunes, c'est ça qu'ils cherchent. Ils cherchent pas des maîtres, ils cherchent des témoins. Et ils ont besoin de voir des familles témoignant, des familles missionnaires. Il y a ici des jeunes qui viennent pour s'occuper de vos enfants. Pourquoi? Il n'y en avait pas avant. Je suis frappé qu'il y en a de plus en plus, comme ce jeune homme-là. Vous voyez, il y en a plein. Ils viennent parce que ici, vous êtes des familles et ils ont besoin de ça, de vous voir, de voir comment vous vous aimez. C'est ça qu'attendent les jeunes aujourd'hui. Surtout que beaucoup de leurs familles aujourd'hui sont un peu cabossées, détruites, etc. Le plus beau témoignage pour les jeunes aujourd'hui, c'est, je crois, l'amour conjugal et l'amour familial. Aussi l'amour des consacrés qui tient de la même chose. Si tu n'aimes pas ta femme, Dieu n'est plus présent. C'est comme ça. Nous sommes si imparfaits en même temps. Et on peut dire, bon, c'est bien votre baratin, c'est bien joli tout ça. Ok. Vous avez été marié, maintenant vous êtes prêtre, vous avez fait la totale, là vous avez l'air d'être heureux. Mais non, j'ai aussi des problèmes comme vous. Et puis dans le mariage, c'était pas toujours non plus très facile, c'est comme ça. Nous sommes imparfaits. Il y a tant de gens qui me rebutent, à quelquefois dans ma propre famille. Les hommes sont si veuls, inconstants, limités, pécheurs, désolants. Et Jésus dit quoi? Aimez vos ennemis. Ah, on n'aime pas ceux qui nous aiment. Il s'agit d'aimer même nos ennemis, dit Jésus. Mon conjoint, quelquefois, c'est mon plus tendre ennemi. D'ailleurs, le mariage, c'est la seule guerre où on peut coucher avec son ennemi. Voyez ce courage, il y a du courage à vivre sans doute. Et c'est ce courage qui ne vise que simplement à s'élever. Fais le premier pas et les autres vont suivre. Vous savez, l'escalier de la petite Thérèse, c'est toute âme qui s'élève, élève le monde. Ça, c'est Élisabeth Le Sieur. Toute âme qui s'élève, élève le monde. Alors, je finis avec cette remarque de saint Augustin que l'on met souvent à toutes les sauces. Aime et fais ce que tu veux. Ah, on retrouve la volonté, là. Alors, comment ça se passe, ça? Eh bien, Augustin dit « aime et fais ce que tu veux » et poursuit « quand tu parles, fais-le par amour. Quand tu corriges, fais-le par amour. » Ça, c'est pour les parents. « Quand tu pardonnes, fais-le par amour. » Car rien ne peut sortir de mauvais de l'amour. C'est ça. Aime et fais ce que tu veux. Ça veut dire, si tu aimes, alors tu fais forcément ce qui est bon. Eh oui, c'est ça qui change tout. Aimer comme si tout tenait à notre effort et en même temps au don de Dieu à la fois. L'amour chrétien, dans ce sens, est à la fois vertu et don. Vertu et don. Vertu, ça se travaille. Don, ça se reçoit. Là où Luther voyait l'homme comme péché, Nietzsche voyait là que pure volonté, Marx comme l'exploité, et on retrouve ça avec les wokistes, Freud comme une pulsion d'éros ou de mort, Sartre comme une pure existence.
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3: Dans les jardins du Vatican, la prière du chapelet du Saint-Père Léon XIV en ce 1er octobre 2026. Prière qu'il va faire avec près de 700 enfants de 9 nationalités, italienne, pakistanaise, syrienne, allemande, argentine, brésilienne, portugaise, suisse et ukrainienne. Ces enfants sont issus d'écoles et des paroisses de Rome. Vous pouvez le constater sur vos écrans. Déjà là, dans le jardin du Vatican, il y a des élèves, des enfants, mais pas que, puisqu'il y a aussi des parents. Outre ces 700 enfants, il y a 300 autres personnes qui participent à ce chapelet. Et donc, il y a un effectif de près de 1200 personnes dans ce jardin du pape pour justement participer à ce moment de prière du chapelet. Vous êtes avec nous sur notre site internet www.vaticannews.va ainsi que sur notre page Facebook et bien sûr notre chaîne YouTube. Et depuis le Vatican, Jean-Paul Kamba vous accompagne avec les commentaires et vous remercie de rester avec nous. Vous nous suivez également en direct depuis les radios et télévisions partenaires Radio Chrétiennes Associées en France, Radio Massabielle Guadeloupe, IWTN TV, ainsi que la Radio Espérance. Vous venez de le constater, le Saint-Père est bel et bien arrivé dans les jardins du Vatican, à la grotte de Lourdes, où bientôt la prière du chapelet va pouvoir commencer. Donc le Saint-Père est en train d'avancer vers son siège sous les acclamations des fidèles qui sont venus participer à ce moment de prière. Il faut rappeler que cet événement marque le début de la semaine mondiale de prière de l'initiative 1 million d'enfants prient le chapelet, initiative promue depuis plus de 20 ans par la Fondation Pontificale Aide à l'Église en détresse. Là, le Saint-Père vient de recevoir un bouquet de fleurs qu'il pose sur l'altar avant évidemment le début de ce temps de prière. On le voit ressortir de la grotte. Un million d'enfants prient le chapelet. C'est une initiative, je vous le disais tout à l'heure, promue depuis 20 ans par la Fondation Pontificale Aide à l'Église en détresse. Et cette année, pour la toute première fois, la campagne va se dérouler toute la semaine entière, soit du 1er, c'est-à-dire aujourd'hui, jusqu'au 7 octobre prochain, afin de permettre aux diocèses, aux paroisses, écoles et autres communautés familiales, notamment sur l'ensemble du continent, de pouvoir choisir tout au long de cette semaine le jour plus adapté à ces réalités pastorales. Cette semaine va culminer à la fête de Notre-Dame du Rosaire le 7 octobre prochain. On peut apercevoir le Saint-Père avec son chapelet, tout serein et prêt pour conduire ce temps de prière.

0: Et donc la prière du chapelet va bientôt commencer. Nous avons assisté à l'arrivée du Saint-Père dans cette grotte de Lourdes, dans le jardin du Vatican. Et donc bientôt, le cardinal Koch prend la parole.
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0: Du 1er au 7 octobre, dans les familles, les écoles et les paroisses de nombreux pays, la même prière va s'élever. Notre rencontre ici à la grotte de Lourdes s'inscrit dans cette communion, soutenue également par la collaboration avec la Journée mondiale du rosaire et d'autres réseaux internationaux de prière. Les langues et les distances sont différentes, mais l'espérance qui nous unit est unique. Dans les cinq mystères lumineux, nous contemplons le Christ comme la lumière du monde qui illumine les blessures et les espoirs des peuples. Prions pour les enfants d'Ukraine et pour toutes les victimes de la guerre, pour les familles de Syrie, du Liban et de la Terre Sainte, contraintes de quitter leur foyer. Pour les chrétiens persécutés au Pakistan et ailleurs, pour la réconciliation au Soudan du Sud, pour les familles de Cuba et du Venezuela, afin qu'elles ne puissent pas perdre l'espérance. En contemplant le Christ ressuscité, nous demandons que la peur et la haine n'aient pas le dernier mot. Marie nous enseigne à accueillir l'amour de Dieu et à le laisser agir dans notre vie. La prière forme, éduque ainsi nos cœurs à la paix, au pardon et à l'attention portée aux autres. Très Saint-Père, nous confions à vos prières ces enfants et avec eux tous les enfants du monde. Nous prions également pour vous et pour votre ministère pétrinien. Accompagnez-nous de votre bénédiction afin que nous apprenions avec Marie à être des petits artisans de paix. Merci beaucoup. Nous venons là d'écouter le mot d'accueil et du bienvenue du cardinal Koch, qui est pratiquement le préfet du dicastère pour la promotion de l'unité des chrétiens. Le Saint-Père va pratiquement commencer ce temps de prière.
2: Bonsoir à tous.
0: Bonsoir à tous et bienvenue.
2: Je remercie son éminence,
0: le cardinal Koch, pour son accueil. La fondation aide à l'Église en détresse pour avoir...

0: Cela me réjouit. Surtout parce que ce soir, nous sommes réunis pour être ensemble avec deux personnes qui nous aiment beaucoup plus. Savez-vous c'est qui? Jésus et Marie. Le Seigneur Jésus et sa maman Marie, qui ne nous laissent jamais seuls et qui sont toujours avec nous. Et nous les aimons, n'est-ce pas? On veut bien le dire, répétons ensemble, nous t'aimons Jésus. Nous t'aimons Marie. Oui, nous aimons Marie et Jésus. Ce soir, nous demandons à eux un don spécial, la paix pour tous les enfants du monde, et spécialement ceux qui vivent l'expérience de la guerre dans beaucoup de pays dans le monde. Nous le faisons avec cette prière du Saint Rosaire, qui est une prière simple que tous peut réciter. Et déjà, nous avons fait un signe d'amour en offrant un pot de fleurs. Et nous demandons à Jésus, en ce moment particulier où il a donné la lumière à d'autres personnes, comme il a été baptisé dans le Jourdain, quand il a donné le vin, quand il a montré sa gloire sur le mont Tabor, et lors de la dernière scène qui nous a laissé l'Eucharistie. Ce sont des moments pendant lesquels il nous a donné des souvenirs inoubliables. Et pour cela, nous voulons lui dire merci. Faisons-le ensemble, encore une fois. Disons-le ensemble, merci Jésus. Et demandons avec foi, tous ensemble, donne-nous la paix. Et je vais vous dire encore une dernière chose. En ce soir, ces jours, nous ne sommes pas seuls à prier. Dans tout le monde, des millions d'enfants prient avec nous. 1 million, pensez-y. 50 millions de Ave Maria qui montent vers le ciel depuis toutes les parties du monde qui demandent la paix et qui s'unissent comme une unique et grande montée du rosaire. Et qui embrasse tous les continents. Oui, chers enfants, aujourd'hui nous prions pour tous ces amis. Et en faisant ainsi, nous nous engageons à être bien et à bien nous comporter à la maison, à l'école, à la catéchèse, avec tous. Même quand nous jouons ou que nous faisons le sport, et que ces prières puissent être accompagnées des gestes d'amour et des belles œuvres. Et ainsi grandit la paix. Merci de nouveau à tous pour être venus ici et maintenant prions. Nous venons là d'écouter le mot du Saint-Père avant ce moment de prière. Et donc, le Saint-Père bénit les différents rosaires, chapelets ou dizainés que les enfants pratiquement vont utiliser pendant ce temps de prière. Le Saint-Père, tout à l'heure, a souligné le fait que
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Et donc, tout à l'heure, l'enfant implorait à l'intercession de la Vierge Marie pour qu'elle écoute la prière des tant d'enfants qui sont en difficulté dans des pays en guerre. Ça, c'est la prière du credo qui est chantée.

0: Il Signore sia con voi.
1: Le Seigneur soit avec vous. Sois béni le nom du Seigneur. Notre secours est dans le nom du Seigneur. Que Dieu Tout-Puissant vous bénisse, le Père, le Fils et le Saint-Esprit. Nous sommes pratiquement à la fin de ce moment de prière du chapelet que le Saint-Père a personnellement présidé ici au Vatican. Nous sommes en direct du jardin du Vatican à la grotte de Lourdes. Le Saint-Père vient donc d'inaugurer ce temps de prière du chapelet qui va nous accompagner tout au long de ce mois d'octobre. Il se souviendra que très récemment, lors de son séjour en France, à Paris, et plus précisément au sanctuaire de Notre-Dame, le souverain pontife avait lancé un appel pressant à prier le Saint-Rosaire pendant le mois d'octobre. Un temps de prière accompagné d'actes concrets de pénitence et de miséricorde, ainsi que d'un engagement en faveur du dialogue et de la réconciliation. On voit le Saint-Père saluer quelques fidèles qui ont participé à ce temps de prière. Une prière qui a été animée avec une grande ferveur spirituelle. Vous avez été en direct avec nous sur notre site www.vaticannews.va ainsi que sur notre page Facebook et bien sûr sur notre chaîne YouTube en direct du Vatican. Jean-Paul Kamba vous a accompagné avec les commentaires. Merci à vous tous qui étiez également connectés à travers nos radios et télévisions partenaires, Radio Chrétiennes Associées en France, Radio Massabiel en Guadeloupe, IWTN TV, Radio Espérance. Bon début du mois d'octobre, le mois de rosaire. À tous et à chacun, bonne dévotion. Laudetur Jesus Christus, loué soit Jésus-Christ.

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2: Louis Dauphresne, votre invité, Luc Adrian, journaliste, ancien reporter à Famille Chrétienne, l'auteur de Thérèse de Lisieux, Histoire d'une flamme aux éditions de l'Emmanuel. Eh bien, c'est un livre d'occasion en cette fête de Sainte Thérèse.
3: Le 1er octobre, effectivement, comment une jeune fille tuberculeuse morte à 24 ans dans un couvent de Normandie et dans un complet anonymat put-elle ressusciter au ciel, nul n'en doute, puisque l'Église le dit, mais sur Terre, où son œuvre posthume dépasse les 500 millions d'exemplaires, on se demande comment Thérèse, en robe de carmélite au sourire sage, réussit à sortir de cette image sulpicienne, mièvre, provinciale, fin de siècle, pour embraser le monde, notre monde. Histoire d'une dame, c'est d'abord histoire d'une flamme, que ravive le journaliste Luc Adrian. Pas la flamme des incendies qu'allument les lycéens devant les policiers, non. Une flamme toute différente, une flamme intérieure. Au fil d'une biographie aussi personnelle que la voie que Thérèse se choisit pour devenir sainte. Bonjour Luc Adrian.
4: Bonjour Louis.
3: Et pourtant les jeunes la connaissent peu.
4: De moins en moins. De moins en moins, parce que d'abord, ils lisent moins, et il faut avouer que l'histoire d'une âme est marquée par son époque, avec un style qu'on peut trouver parfois décevant. Or, c'est du feu, l'histoire d'une âme. Et moi, j'ai été réticent pendant des années à m'y plonger.
3: Mais vous le dites bien, ça vous endormait.
4: Mais ça m'a réveillé. Je peux vous dire que quand j'ai plongé dedans, ça m'a réveillé. Et j'ai été frappé par l'actualité de ce texte. Thérèse, elle surgit à la fin du 19e siècle, qui va annoncer le nôtre, et donc elle est faite pour notre temps, elle a surgi pour notre temps, et donc faut vraiment la redécouvrir ou la découvrir. Or, elle est méconnue malgré sa légende, elle est méconnue dans chez les catholiques, et elle est encore plus méconnue en dehors de l'Église, et notamment je voyais ces foules de jeunes au Stade de France qui acclamait les saints et que le pape a exhorté à redécouvrir ce patrimoine si riche, eh bien je souhaite de tout cœur qu'il puisse redécouvrir Thérèse à frais nouveaux. Et c'est un petit peu le but de ce livre, c'est de combler le ravin qui semble nous séparer d'elle aujourd'hui.
3: Mais elle était bien là au Stade de France?
4: Elle était bien là, on a vu la petite reine, comme l'a surnommé son père, sur la petite reine à vélo. Et maintenant, il faut plonger dans son œuvre et redécouvrir sa vie, parce que elle va, à travers sa vie, porter les blessures de tous ces jeunes, notamment la blessure d'abandon après la mort de sa mère, après le départ de sa sœur Pauline, sa mère adoptive, au couvent. Elle était extraordinairement contemporaine dans ses blessures et dans les nuits qu'elle va avoir à traverser dans sa vie de religieuse, qui sont les nuits de l'existentialisme athée, c'est-à-dire l'ère de la mort de Dieu. Songez que Thérèse vit au moment où Nietzsche proclame la mort de Dieu. Et selon moi, Thérèse est une réponse de Dieu à Nietzsche qui en proclame la mort.
3: Sa figure est victime de son image.
4: Exactement. Une image un petit peu mièvre, sucrée, on l'a plâtrifiée, c'était une jeune fille extraordinairement vivante, drôle, très hypersensible. Moi,

0: m'a bouleversé quand j'ai plongé dans son œuvre. C'est là aussi qu'elle est extrêmement, qu'elle peut parler à des jeunes d'aujourd'hui, parce que elle est hypersensible, elle a ses peurs, elle a ses émotions à l'excès, et ça va être, elle nous montre comment dépasser cette affectivité tout en préservant le trésor et en se laissant purifié par l'amour de Jésus.
1: Alors, Luc Adrian, beaucoup de choses pourraient être dites sur Sainte Thérèse. Il y a la semaine thérésienne, bien sûr, qui marque en particulier son souvenir, sa mémoire, sa présence aujourd'hui. On sait que des millions d'exemplaires se sont vendus, ainsi qu'on le disait, d'Histoire d'une âme. À partir de quand s'est-elle mise à écrire? Et dans quel objet, dans quel dessin s'est-elle mise à écrire?
0: En fait, elle écrit par obéissance. Au Carmel, elle suit le conseil de Sainte Thérèse d'Avila, la réformatrice du Carmel, qui disait à ses filles de ne pas renoncer à leur créativité. Donc, Thérèse, qui a une plume facile, écrit des poésies, des pièces de théâtre pour ses sœurs, pour en même temps édifier, mais en même temps distraire la communauté, jusqu'au jour où, ça c'est 2 ans avant sa mort, elle commence d'ailleurs à être un petit peu malade, la prieure de l'époque, qui est sa grande sœur, sœur Agnès, mère Agnès, lui ordonne, sous la pression de ses deux autres sœurs, de rédiger ses souvenirs d'enfance. Et c'est un moment...
1: Et pourquoi ?
0: Eh bien, justement, c'est une bonne question. À mon avis, elle n'aurait jamais dû lui ordonner de raconter ses souvenirs d'enfance. D'abord, ça ne se faisait pas au Carmel à l'époque, qui est Carmel, rappelons-le, qui est d'une austérité incroyable. Les prisons d'aujourd'hui sont bien plus confortables que les Carmels de l'époque. Et puis, parce que Pauline connaissait l'hypersensibilité de sa sœur. Donc, la ramener dans les souvenirs du passé, ça me paraît invraisemblable. Je pense qu'il y a eu un sacré coup d'Esprit Saint ce jour-là. Toujours est-il qu'elle lui demande de raconter ça, et ça tombe pile au moment où Thérèse exulte de joie, où elle relise et elle va relire sa vie en voyant toute l'œuvre de la miséricorde de Dieu dans sa vie. Et elle va se livrer à une relecture de vie dans la louange et en montrant comment le Seigneur peut prendre une âme, peut la purifier, et comment le Seigneur en fait est plus tendre qu'une mère.
1: Luc Adrian, ce n'est pas une construction de la piété catholique de la fin du 19e, Sainte Thérèse de Lisieux.
0: Absolument pas, puisque c'est la piété populaire qui va... L'histoire d'une âme est absolument incroyable, puisque c'était une notice nécrologique au départ, et que ça va se répandre... ça va sortir du Carmel, ça va s'étendre comme un feu de savane jusqu'à...
1: Mais ça n'était pas destiné à cela.
0: Absolument pas, c'était destiné au Carmel, et puis il y a eu des fuites et des brandons qui vont enflammer le monde jusqu'à 500 millions d'exemplaires, vous l'avez dit. C'est, il faut le rappeler, c'est l'autrice, comme on dit aujourd'hui, c'est l'autrice française la plus vendue au monde.
1: On ne peut pas dire donc que c'est en quelque sorte à la fin du 19e, au moment où l'Église aussi affronte un certain nombre de défis de société et aussi des défis politiques face à un athéisme militant, un laïcisme en marche, que Sainte Thérèse arrive comme une réponse. Ce n'est pas ça. Elle ne s'inscrit pas dans une stratégie en fait globale.
0: Non, elle est donnée à l'Église. Pour moi, elle est vraiment donnée à l'Église. Elle vient quelque part réparer l'Église.
1: Elle vient providentiellement.
0: Elle vient réparer l'Église en lui rendant le vrai visage de Dieu après des siècles de jansénisme, si on peut résumer ça avec ce mot fourre-tout.
1: Donc d'austérité un peu mortifère.
0: C'est ça, d'un Dieu justicier. Et elle vient lui rendre le vrai visage de Dieu, qui est un Dieu de tendresse, de miséricorde, et qui est un Dieu, pour nous aujourd'hui, un Dieu qui nous aide à traverser les nuits, justement, de la toute-puissance de l'homme triomphant, de l'homme qui se prend pour Dieu, les nuits de l'athéisme et même de l'antithéisme. Il faut voir que au XXe siècle vont se développer les idéologies mortifères que l'on sait, le communisme et le nazisme, et que Thérèse va aider des millions de personnes à tenir bon grâce à cette petite voix spirituelle toute droite, toute simple, qui est la voix de la fidélité dans l'amour. Parce que Thérèse va affronter avec une obstination de guerrière et va vouloir chanter ce qu'elle veut croire comme elle veut. C'est une flamme d'espérance pour les temps de ténèbres.
1: La petite voix, c'est une sorte de spiritualité de l'enfance, Luc Adrian.
0: Qu'est-ce qui caractérise l'enfant ? C'est sa petitesse, c'est son impuissance, mais c'est aussi sa confiance. Thérèse, elle réalise sa petitesse, elle réalise son impuissance. C'est une enfant blessée, répétons-le. Et donc, elle se dit, le Seigneur est tellement bon qu'il voit ma petitesse. Donc, il voit, je ne peux pas monter vers lui. Et donc, c'est lui qui vient me prendre. C'est ce qu'elle appelle, puisqu'elle était marquée lors d'un voyage à Rome par l'invention des ascenseurs, c'est ce qu'elle appelle l'ascenseur divin. C'est-à-dire, c'est le Seigneur, à condition que nous reconnaissions notre petitesse, c'est-à-dire c'est l'humilité qui est le fond de sa spiritualité, c'est le Seigneur qui vient nous prendre, et c'est le Seigneur qui est notre sainteté.
1: Le paradoxe peut-être, Luc Adrian, de ce personnage, c'est que d'un côté, il y a cette simplicité que vous soulignez, cette petite voix qui a donc connu une fortune éditoriale tout à fait considérable, et de l'autre, elle nous paraît tellement inaccessible, aussi bien par le fait d'entrer au Carmel à l'âge de 15 ans, que de vivre dans les conditions où elle a vécu, la société aussi rurale, normande, du 19e, tout cela, ces lithographies quelque peu vernissées, tout cela nous paraît très lointain. Alors, la question, c'est dans quelle mesure une expérience comme la sienne, qui n'est pas tellement reproductible, dans quelle mesure cela peut-il influencer nos contemporains ?
0: Elle est reproductible en ce sens que son parcours spirituel est reproductible. C'est-à-dire, c'est une enfant blessée qui se laisse toucher et qui accepte que le Seigneur fasse son œuvre en elle. En cela, elle nous parle. Bien sûr, il faut dépasser le côté situé de l'époque, un côté peut-être un peu qui peut nous paraître désuet, vieillot. Et c'est pour ça que il faut inventer, je crois, d'autres façons de la présenter, en tout cas d'en présenter le trésor. Ben, je veux pas faire de publicité pour mon livre, mais j'essaye de la rendre vivante. Elle est extraordinairement vivante. Elle est drôle. Bon, elle rit, elle pleure. J'essaye de la montrer au sein de sa famille, mais aussi au sein de son époque, qui est une époque, un siècle d'invention, comme elle dit, qui fourmille d'inventions et aussi de menaces, et tout ça la traverse, et elle va porter tout ça avec une intensité absolument brûlante. Moi, j'ai vraiment découvert une flamme. C'est pour ça que j'ai choisi ce titre.
1: Docteur de l'Église, Sainte Thérèse de l'Enfant Jésus et de la Sainte Face. Pourquoi et de la Sainte Face ?
0: Alors, notez qu'il n'y a pas de conjonction de coordination. L'Enfant Jésus de la Sainte Face, parce que Thérèse est immensément touchée par l'humilité de Dieu qui se fait petit, par le mystère de l'incarnation. Mais elle est, et au fil des événements de sa vie, elle est marquée par la croix. À partir de la mort de sa maman à 4 ans, la croix du Christ la pénètre et elle sera toujours et elle s'offre pour consoler Jésus, pour l'aider à sauver les âmes. Elle sera et notamment quand au Carmel, elle sera très très affectée par la maladie qui touchera son papa, Louis Martin, qui est la maladie d'Alzheimer, qu'elle suivra de loin derrière les grilles, mais qui va énormément l'affecter et où elle voit comme une réplique de la passion de Jésus. Donc tout ça l'a fait porter l'aide Jésus à porter sa croix. Elle a un cœur de compassion et de miséricorde.
1: On a du mal à considérer que, ce tutoiement avec la divinité, hein, pour reprendre un terme peut-être un peu laïque, si je puis dire, un peu extérieur, puisse aussi, certains vous le diront peut-être, Luc Adrian, ne pas résulter d'un rapport psychologique à la souffrance. Certains peuvent vous dire c'est une réponse finalement d'une enfant à une grande souffrance psychologique. Est-ce que vous avez été confronté à des interprétations de ce type devant Sainte Thérèse de Lisieux ?
0: Je réagis d'abord votre réflexion sur le tutoiement. C'est très étonnant de voir que Thérèse grandit dans un milieu où on vouvoie le Seigneur et qu'elle va entrer dans une telle intimité avec lui qu'elle aura l'audace de le tutoyer. Et ça, c'est vraiment une première à l'époque. C'est-à-dire, elle a une intimité avec le Seigneur. Moi, je pense qu'elle ne projette pas du tout une idéalisation du Seigneur, de Dieu pour se consoler des souffrances, puisque ce Dieu, à partir du moment où elle entre au Carmel, elle n'en sent plus la présence. Et quelques années plus tard, il lui est demandé de ne plus croire au ciel, c'est-à-dire que le ciel devient un mur pour elle. C'est-à-dire, elle garde une foi par volonté, c'est-à-dire qu'elle nous montre que la foi est souvent, le plus souvent, une obstination qu'une illumination.
1: Une forme de persévérance.
0: Absolument, c'est une maîtresse de persévérance. Et donc, c'est une vertu aujourd'hui que nous avons à exercer, si nous voulons. Comme disait Daniel Robst, les chrétiens sont acculés à la sainteté. Et donc, nous avons besoin de maîtresses qui nous aident, de maîtresses spirituelles, de maîtres spirituels qui nous aident qui nous entraînent et qui nous montrent la joie de cette persévérance.
1: Merci beaucoup, Luc Adrian. Cette biographie de Sainte Thérèse de Lisieux, Histoire d'une flamme aux éditions de l'Emmanuel. Vous êtes journaliste. Merci, à bientôt.
0: Merci.

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3: Le pape est parti, mais c'est un peu comme s'il était encore là, en tout cas dans nos cœurs. Et on essaie de prolonger cet événement sur notre antenne, hein, vous l'avez compris, RCF Notre-Dame. Ce n'est pas seulement le moment du pape, tous les instants du pape que nous vous avons fait vivre. C'est aussi, et il y aura beaucoup de choses à méditer à partir des homélies, des discours du pape, beaucoup de choses à méditer de cette visite en France. On est là pour en parler. Alors il y a deux sujets ce matin qu'on a retenus qui paraissent extrêmement loin l'un de l'autre. Le pape est parti, alors que faire ? Et puis on parlera de la violence, parce que la violence se déchaîne du côté des lycéens qui affrontent les forces de l'ordre. Ce n'est pas dénué d'arrière-pensée politique dans le climat électoral que nous connaissons déjà. On se posera la question de savoir si la violence peut être légitime, en écho à ce qu'a pu dire un élu de la République. Je salue Xavier de Bonaventure, juriste et maître de conférence à la Cato de Lille, consultant. Bonjour Xavier.
4: Bonjour.
3: Et Carole Sabat, avocat porte-parole de l'Assemblée des évêques orthodoxes de France. Bonjour Carole.
5: Bonjour Louis.
3: Vous étiez sur la scène il n'y a pas longtemps à Metz.
5: Absolument. Tout à fait.
3: Grand moment quand même.
5: Grande émotion, grand moment. Vraiment, ce pape, c'est une présence en tant que tel. C'est une personne qui parle à des personnes. En fait, c'est pas une personne qui parle à des individus. Donc, c'est vraiment, ça fait toute la différence. Quand il vous salue, il vous parle. En fait, il regarde dans les yeux.
3: Qu'est-ce que vous avez
5: vraiment
3: dit?
5: Hein? Ben, on s'est échangé.
3: Vous l'avez félicité pour le français.
5: Ouais, absolument. Moi, je l'ai félicité pour le français. En fait, il m'a dit que j'avais très très bien commencé en fait la déclaration et que c'était bien lu. Et moi, je lui ai dit, sainteté, merci pour votre présence, merci aussi pour ces paroles qui sont ciselées. En fait, il a une parole qui est vraiment ciselée.
3: Alors,
5: et à la fin, j'ai terminé, merci pour votre bon français. Et il a éclaté de rire.
3: Juste, Carole, c'est la rencontre interreligieuse et c'est l'appel de Metz. C'est-à-dire, c'était la première séquence avant les racines de l'Europe.
5: Tout à fait.
3: Vous étiez en bifort des racines de l'Europe. Pardonnez-moi cet anglicisme. Mais ça a été important parce qu'il y avait des représentants, racontez un petit peu, les représentants des religions.
5: Il y avait tous les représentants en fait des religions, c'est-à-dire en fait la CRCF, moi je suis membre de la CRCF, il y avait le métropolite Démétrius de France en fait qui représente les orthodoxes, donc les 6 entre guillemets religions en fait de France qui sont représentées dans cette CRCF qui a été fondée en 2010. Et comme une sorte d'instance, je dirais, de dialogue, de connaissances réciproques, et justement de pouvoir rapprocher, je dirais, les positions des uns et des autres, à chacun à travers sa tradition, à travers son histoire, à travers sa culture. Mais on arrive en fait non pas à faire, parce que ce qu'on récuse complètement, faire un front des religions, c'est pas du tout ça l'idée. Mmh. L'idée, c'est de comment en fait construire à travers le dialogue la paix. Et comme le dit le pape, en fait, dans son encyclique, en fait, la paix désarmante et désarmée. En fait, et que la paix, moi, je dis souvent que la paix ne se construit pas par les religions uniquement, mais par toutes les composantes de la société. Et ça peut, du côté, en fait, des religions, et du côté, je dirais, des hommes de conviction, de foi ou autre, c'est pas que des litanies. Il faut agir. Et je pense qu'aujourd'hui, le vrai momentum, en fait, que fait transparaître le pape en tant que tel, si on peut dire comme ça, le momentum de Léon XIV, c'est que c'est un pape qui, en même temps, rappelle les fondamentaux, mais qui décide d'agir. Par exemple, je donne toujours cet exemple qui est très récent, quand il a envoyé Monseigneur Gallagher, en fait, il était là pendant ces 4 jours, il était là à Metz, son ministre des Affaires étrangères à Moscou. Donc, il veut agir. C'est un pape qui veut agir pour la paix, qui veut agir, je dirais, pour le dialogue. Il veut pas tout simplement rester dans une forme d'écoute ou dans une sorte de conscience universelle pour dire, en fait, les fondamentaux. Il rappelle les fondamentaux. Le discours sur l'Europe était magnifique. Parce qu'il a rappelé en fait cette Europe des inspirations, cette Europe des fondateurs, de Robert Schuman et autres.
3: De Saint-Benoît aussi, hein, il a commencé par Saint-Benoît.
5: Saint-Benoît qui a précédé l'Europe des institutions.
3: Parce que je voudrais qu'on mette en débat avec Xavier de Bonaventure ce que vous dites. Il y a eu l'appel de Metz, donc cet appel on l'a entendu.
5: Des responsables.
3: On l'a, ou en tout cas il faut le relire, parce que comme on disait à l'instant, il faut sans doute s'en imprégner. Quel est l'objectif de cet appel? À quoi ça sert dans le contexte que l'on connaît? Si on lance un appel à la paix, pourquoi? Pour l'Ukraine? Pour le Proche-Orient? Pourquoi?
5: En fait, on est le constat que tous les responsables de culte font, et je pense le pape, on est à 40 ans, pratiquement jour pour jour, de l'appel d'assises. On voit très bien comment, en fait, Jean-Paul II avait un moment carrefour, je dirais, qui était un vrai tournant géopolitique à l'époque. On sentait que la chute du mur de Berlin allait venir, etc., et tous ces aspects-là. Et donc, 40 ans après, le monde d'aujourd'hui vit un autre tournant, beaucoup plus important. Et pour ça, à un moment donné, on a parlé en fait de chamboulé, alors que le terme en tant que tel veut dire bouleversement, mais il peut avoir une connotation péjorative. Mais l'idée, c'est de un chamboulement, c'est de mettre tout sens dessous. Et donc, aujourd'hui, on est, que ce soit au niveau géopolitique, que ce soit au niveau des transformations technologiques, avec en fait l'intelligence artificielle et la première encyclique du pape, que ce soit au niveau des équilibres écologiques, en fait, là aussi, tous ces aspects-là qu'on a déterminés dans les deux premiers paragraphes, je dirais, un peu tous
3: que
5: ces enjeux.
3: Ruptures.
5: Que des ruptures. Et donc, aujourd'hui, il y a une sorte un peu d'un monde déboussolé et d'un vrai risque de déshumanisation de l'humain, ce que le pape dit en fait dans son encyclique. Et il dit dans son encyclique comment préserver l'humain dans ses transformations. Et donc l'importance en fait de cet appel, c'était un appel pour le dialogue et pour la construction d'une paix désarmante et désarmée.
3: Carole Sabat, Xavier de Bonaventure, autour de cette question, que faire une fois que le pape est parti? Quelle résolution, quel engagement, quelle suite?
4: Ben d'abord, cette visite du pape, je pense que ça a été un véritable bouleversement. Ce qui frappe, je trouve, chez ce pape, c'est à la fois un mélange d'immense tendresse, c'est-à-dire qu'il dégage un peu la douceur qu'avait Jean-Paul II dans le regard, et en même temps de très grande force. Il a eu des paroles qui probablement marqueront et qui vont continuer à s'inscrire dans notre actualité. Je pense d'abord au message qu'il a pu adresser aux jeunes dans le cadre de cette veillée qui était absolument spectaculaire au Stade de France. Il y a aussi eu des messages politiques plus forts. J'ai trouvé que ces discours, c'était à la fois une hymne à la paix, effectivement, au fond du début de son voyage à l'UNESCO, jusqu'à effectivement cette séquence messine, donc intervenait le lundi, donc qui est peut-être celle qui a été le moins suivie, mais qui est en même temps celle qui a été peut-être la plus lourde de portée sur le plan politique. C'est aussi des messages forts sur la question de la fragilité, notamment à Lourdes, où au fond le pape invite à faire de la fragilité un vecteur de sainteté, et donc à vivre au fond, à porter cette fragilité. Et j'ai aimé les paroles qu'il a pu avoir, dans lequel au fond le pape dit aux malades: la fragilité n'est pas le lieu d'une rencontre cachée, et ici, au fond, à l'autre, cette fragilité est quelque chose d'assumé. Donc, quelque part, c'est aussi une invitation, je pense, à se rendre accessible aux plus vulnérables, et c'est une invitation des chrétiens à s'engager pour les personnes les plus vulnérables. Et puis, il y a aussi ce défi de la place des catholiques, probablement dans la société, aussi de leur positionnement vis-à-vis des autres religions, où le pape a quand même eu des discours assez forts dans lesquels il invite au fond les catholiques à oser entrer dans le débat public, à oser faire entendre leur voix. Et enfin, je pense qu'il y a le thème de la vie qui a été un thème extrêmement fort de son discours.
3: Qui était le fil rouge, hein, pour que le monde ait la vie.
4: C'est ça, pour que le monde ait la vie. Et au fond, avec ces paroles que j'ai trouvées très fortes, le bien donne la vie, il ne l'enlève jamais. C'est au fond une invitation à être toujours un vecteur de vie. Voilà au fond ce que je retiendrai en tout cas de son séjour. Alors, puisque votre question c'était, alors maintenant que faire, bah, je dirais qu'il y a peut-être un premier temps qui va être un temps d'ingestion de ces discours, nous les réapproprier. En fait, c'est une séquence qui a été très riche, c'est-à-dire qu'en 4 jours, on est quasiment plus nourri spirituellement qu'en une année ou 2 années de vie spirituelle. Enfin, bien sûr, on est nourri spirituellement au quotidien, mais en tout cas, chaque discours, chaque séquence amène quelque chose.
3: Et en 50 ans de vie politique.
4: C'est ça. Et donc, en fait, il va y avoir cette phase de réappropriation des discours, les relire, les réétudier, probablement faire l'exégèse. Là, on a retenu quelques formules choc. Il faudra pouvoir rentrer dans le détail de tout ce qui a été dit durant ces séquences longues. Et puis ensuite, il va y avoir effectivement un temps qui va probablement être celui de la mise en pratique de toute cette ligne de conduite qu'on a pu nous fixer. Mais en tout cas, il y a un point qui est clair, c'est que cet événement a mobilisé au fond plus de 2 millions de Français quasiment, ou en tout cas plus d'un million.
3: Et 30 millions ont suivi tout ou partie de cette visite du pape sur tous les médias qui ont joué le jeu. Et ça aussi, c'est une nouveauté. Hein, les chaînes d'info continues sont finalement étaient tout à fait disposées et sont tout à fait adaptées à ce type d'événement parce qu'il est à la fois en continu et en même temps très séquencé de manière fort différente. C'est millimétré. tout cela convient parfaitement aux médias modernes.
5: Alors, ce qui est vraiment frappant aussi, c'est aussi France 2, en fait, France Télévisions, qui a couvert, je dirais, la totalité, avec, je dirais, une éthique, avec, en fait, beaucoup de doigté, avec une façon de présenter les choses, qui sans arrière-pensée, sans non-dit. Et donc, cette séquence aussi était quelque part un peu... une sorte un peu providentielle, quelque part, en fait. Toute cette coopération qui s'est faite entre le service public, mais aussi, en fait, cette visite. Ce qui est marquant, c'est qu'on viendra, en fait, sur la question pour la suite, mais ce qui est marquant, moi, j'ai retenu plusieurs adjectifs et plusieurs mots. Intensité, émotion, confiance, joie, élévation, parce qu'en fait, il y a vraiment, en fait, il y a de l'élévation, là. En fait, il y a une invitation. Respect, authenticité, c'est des mots qui reviennent souvent. Enthousiasme, fragilité, en fait, Xavier vient de le dire, mais ça rappelle aussi Saint-Paul, en fait, cette écharde qui me tourmente, c'est-à-dire, en fait, la fragilité est une force quand elle est, en fait, reliée à une boussole spirituelle et morale. L'engagement, en fait, l'appel à l'engagement, l'écoute...
3: Y compris en politique, il l'a dit. Hein,
5: y compris en politique.
3: Ce qui peut quand même surprendre dans la période que nous vivons, parce qu'on pourrait se dire, je désespère de la politique.
5: Oui, et c'est l'impression que ça me donne. Pourquoi, en fait, je disais que l'appel de Metz était important? Parce que on le sent très bien, qu'on est à une période carrefour. Et cette période carrefour, c'est un vrai tournant. Et ce tournant, il est encore beaucoup plus complexe aujourd'hui que ce qu'il a été il y a 40 ans, au moment, en fait, de l'appel d'Assises. Et donc, en fait, les enjeux sont beaucoup plus importants. Si, à l'époque, en fait, les enjeux étaient géopolitiques, les deux camps soviétiques et le camp de la liberté, etc. Aujourd'hui, les choses sont beaucoup plus compliquées. On est dans un monde multipolaire, avec des polarités, une montée de la conflictualité. Le droit international est vraiment menacé dans ses racines. Il est revenu là-dessus. Il est revenu aussi sur la question, en fait, de la loi qui peut être légale, mais pas forcément morale. Et c'est pas une fin en soi, cette loi de fin de vie.
3: Ça, ça s'adapte à plein de choses, hein. La loi qui peut être légale, mais pas morale, ça peut s'adapter.
5: Absolument.
3: À la brutalité dans les rapports géopolitiques, ça peut s'appliquer à la mort programmée, ce qu'il a.
5: Tout à fait. La brutalisation du droit international aujourd'hui, notamment le droit international humanitaire, on l'a marqué dans l'appel de Metz, en fait, dans la première partie, introductif, comme tu l'as dit, lui, on a marqué cette notion aussi, parce qu'aujourd'hui, ça menace tout le monde. On est dans une période qui peut faire naître des totalitarisme abominable, de nouveau, de différentes manières, en fait, et d'exclusion. Et le plus important, c'est de rester vigilant, de rester discerné, avec un bon discernement sur ces questions-là, et de revenir à l'essentiel, aux fondamentaux. Et le sens dessus, le pape a essayé de remettre un peu les idées à l'endroit. Pas seulement les idées, mais aussi les engagements. Et inviter à la confiance, inviter à aller de l'avant. C'est un peu comme n'ayez pas peur, en fait, de Jean-Paul II.
3: Pas de défaitisme stérile, il
5: Absolument,
3: a utilisé cette expression.
5: Tout à fait. Et donc, je dirais que ça va au-delà, je dirais, en fait, de l'Église catholique en tant que telle. C'est un message qui s'adresse, en fait, aussi bien aux croyants, aux non-croyants, des catholiques, mais aussi des autres chrétiens, les orthodoxes. Moi, je me retrouve parfaitement dans tout ce que, en tant qu'orthodoxe, dans ce que le pape a dit aujourd'hui. Et on est tous, on a intérêt tous à être non pas dans un front par rapport, en fait, à ce monde-là, mais dans une vigilance.
3: Juste une question, Carole, réponse rapide avant que Xavier réagisse. Quand vous avez rédigé l'appel de Metz, puisque c'est vous qui avez été l'un des maîtres d'œuvre de cet appel, il y avait d'autres confessions, des musulmans, des bouddhistes et religions,
5: des
3: juifs, des protestants, etc. Qui a le plus mis la main à la pâte et comment ça s'est constitué?
5: Le texte de base, et heureusement d'ailleurs, comme en fait il faut redonner le mérite, en fait, à l'Église catholique, en fait, à Monseigneur Aveline, à Monseigneur Bertrand et à tout, en fait, tous les gens qui sont, toute l'équipe qui est autour de lui, avec Céline Reynaud, qui ont fait un travail remarquable, je dirais, de, à la fois qui était dans l'ouverture, dans l'amitié, dans la fraternité, mais dans l'ouverture aux autres. Et donc, il y a un texte de base qui a été préparé par eux, et puis par la suite, en fait, il y a eu pratiquement 12 mains, en fait, qui se sont associées. C'est un exercice qui n'est
3: mais
5: pas...
3: Mais chacun a écrit dans son coin ou
5: non,
3: chacun
5: non,
3: on
5: non,
3: s'est
5: en
3: concerté
5: fait,
3: à un moment
5: par rapport au texte de base, chacun, en fait, apportait un peu une idée, des corrections dans une autre tonalité, etc.
3: On s'est corrigé mutuellement ?
5: Absolument, tout à
3: fait. Donc vous avez lu, par exemple, le texte du musulman, le musulman a lu le texte du protestant ?
5: Non, en fait, il n'y a pas de texte des musulmans, texte, en fait. Le texte est commun, en fait, pour tout le monde. Il a été élaboré d'une manière collective, même s'il y avait un texte de base, en fait, qui était un projet de base. Mais on a tous apporté nos idées dans la convivialité, et puis, en fait, dans un esprit de dialogue. Et l'idée, c'était de réussir en fait cette séquence. Pas parce que c'est une réussite, je dirais, du moment en tant que tel. Réussir cet appel dans le sens où il faut que, après, comme tu l'as dit, qu'il soit imprégné, qu'il soit repris, que l'importance, il faut le relire, parce que c'est un texte qui est très dense, en fait, qui est très intéressant, mais qui est en même temps accessible, dans un langage qui est accessible au monde aujourd'hui. Et c'est ce qu'on a senti, en fait, dans la parole du pape. Il a ce souci d'avoir une parole ciselée, c'est-à-dire qui rappelle un peu Benoît XVI, c'est-à-dire un peu une parole théologique qui est bien, bien ciselée, mais en même temps qui est accessible au grand public, et non pas une parole en fait qui reste un peu au-delà, je dirais, en deçà de
3: c'était la compréhension plus accessible du grand public. Quand même que Benoît XVI au Bernardin, par exemple.
5: Tout à fait.
3: Benoît XVI au Bernardin, c'était très très haut de gamme et quelque peu élitiste.
5: L'Église doit être au cœur du monde, et c'est ça en fait sa vraie mission.
3: Xavier de Bonaventure, vous nous avez dit un petit peu ce qui vous avait justement marqué pour ce voyage du pape, tout ce qu'on a essayé de passer par le menu. On peut se dire que la force de l'Église catholique ici, au-delà de la mise en scène qu'elle est capable à elle seule, parce que c'est elle seule qui est capable de se livrer à pareille scénographie, aucun autre acteur n'est capable de faire autant et avec autant de monde. Que diriez-vous aujourd'hui? Vous diriez le pape parle aux politiques, il parle à toute la société, il parle à toute l'humanité. On a l'impression qu'il embrasse tous les sujets. Et en même temps, sur les sujets très précis, si on prend, puisque vous êtes juriste, si on prend la question de la loi sur la fin de vie, on a l'impression qu'il a fait la leçon systématiquement, quasiment. Il faudrait vérifier hein, dans tous les discours qu'il a rappelé quelque chose. Il y a une piqûre de rappel pour l'exécutif. J'ai eu ce sentiment-là.
5: Même sur l'Europe.
4: Ce que je trouve être extrêmement fort pour répondre en fait assez directement à votre question, d'abord, c'est qu'effectivement, il parle à tout le monde, mais avec un discours qui est adapté à tout le monde. Au fond, quand il s'adresse aux politiques, il a un discours qui est adapté aux politiques. Il se positionne en homme d'État, tout en restant un homme d'Église. Quand il s'adresse à la jeunesse, il a un discours de père spirituel. On retrouve des accents de Jean-Paul II, le n'ayez pas peur qu'il a répété, qu'il a clarifié même au cours de son passage, tout en étant au fond à une distance qui est celle d'un père vis-à-vis de cette jeunesse. Donc on a les accents de Jean-Paul II avec parfois le détachement, le recul que pouvait avoir Benoît XVI, ce qui au fond donne à ce pape une richesse absolument incroyable. Après, est-ce qu'il a fait passer des messages forts sur le plan politique, sur la question de la fin de vie? Assurément. Ce que je trouve assez beau dans la manière dont il procède, c'est qu'au fond, le pape n'envoie pas des scuds. Il n'a pas véritablement envoyé des scuds à Emmanuel Macron, ou il n'a pas envoyé des scuds aux responsables politiques ou à une partie de la société. Le pape, au fond, va parler par la richesse de son témoignage et par la force de sa parole, de telle sorte qu'en fait, il prend n'importe quelle personne dans la société, là où elle en essayant de lui amener quelque chose, de lui apporter quelque chose, et de l'inviter, au fond, à la conversion et au changement.
3: Mais il est quand même catégorique quand il dit la mort programmée, tout ça, on peut absolument pas céder à ce type de tentation. Il est quand même très catégorique.
4: Il est catégorique. Il invite, en fait, le politique à revoir, en quelque sorte, sa ligne doctrinale. Mais tout en ayant au fond cette volonté de ne pas susciter de frustration spontanée, mais au fond de l'inviter,
3: de pas braquer,
4: voilà, c'est ça, de l'inviter au fond au changement. C'est à la fois un grand diplomate et en même temps cette douceur qu'il dégage spontanément n'enlève rien à la force du message qu'il fait passer, à mon sens, sur le plan politique.
3: Avant de vous redonner la parole, ouais. Carole, j'avais une question pour Xavier de Bonaventure, qui est spécialiste des institutions françaises. Vous avez fait une thèse sur divers aspects de nos institutions, les premiers ministres, etc. notamment. Je voulais savoir ce que vous pensiez de du statut, en fait, du pape. Parce que vous l'avez dit, alors, il n'est pas chef de l'Église, c'est le Christ qui est chef de l'Église, mais enfin, par délégation, on va dire, et facilité, on va dire qu'il est chef de l'Église. Il est évêque de Rome, chef de l'Église catholique. Et donc, il est chef d'État depuis les accords du Latran. Donc, en fait, c'est une sorte, on ne sait pas très bien non plus au nom de quel statut il parle, ce qui donne quand même une force à son discours et lui permet de taper, si je puis dire, dans tous les coins. Alors
4: oui,
3: que les
4: si
3: autres
4: voulez,
3: chefs d'État ne peuvent pas faire ça.
4: Je ne sais pas quel chef d'État, en fait, réunit 80 000 jeunes sur les Champs-Élysées, enfin 80 000 personnes sur les Champs-Élysées. 800 000 sur les Champs-Élysées, pardon, et 80 000 au Stade de France. Donc, il a effectivement cette dimension particulière qui fait qu'il joue un rôle diplomatique fondamental qui a été largement souligné. C'est un acteur de la paix. Jean-Paul II avait été un acteur de la paix. Je partage totalement ce que vous avez dit sur le fait que, d'un côté, on a encore un monde bipolaire parce qu'on voit qu'on n'est pas sorti de la guerre froide, mais que ce monde bipolaire ce monde bipolaire s'ajoute en fait des conflits multipolaires qui sont en train de naître et dans lequel le pape joue un rôle très fort. Ça c'est réellement lié à la fonction. Tous les papes ont joué un rôle diplomatique très fort, mais on sent que Léon XIV veut endosser particulièrement ce rôle.
3: Mais c'est une force, c'est-à-dire qu'il est le seul à pouvoir porter un jugement qui prenne de la hauteur par rapport à sa fonction. C'est-à-dire, ça n'est pas juste un chef d'État ou de gouvernement.
4: Oui, c'est vrai.
3: Et ça lui permet de tout dire d'une certaine façon.
5: En fait, je le vois comme ça. Un chef d'État qui a un magistère.
3: c'est quand même très particulier.
4: Il n'y a pas d'équivalent.
5: Il ne doit pas rendre compte aussi à un Parlement.
3: Il ne rend pas compte à un Parlement, c'est une monarchie élective.
4: Oui, c'est exactement ça. Et ce positionnement effectivement lui permet d'être audible, de dialoguer d'égal à égal avec des chefs d'État et de jouer un rôle prééminent effectivement dans le dialogue et dans la paix.
3: Vu comme ça, c'est vrai que l'Église a créé un objet en fait quand même politique assez étonnant.
5: Je dirais pas c'est un ovni, un objet volant non identifié, mais c'est quand même effectivement en fait c'est la grandeur et la force de son positionnement en tant que, il faut pas oublier non plus en fait que aussi le Vatican dispose d'un réseau diplomatique des plus avancés et des meilleurs au monde et qui peut justement dans le monde conflictuel dans lequel on se trouve être ce qu'on appelle en droit le médiateur désintéressé, c'est-à-dire d'avoir à la fois l'expertise en fait de la diplomatie et deuxièmement d'être désintéressé. Quelle est la force en fait d'un pape comme Jean-Paul II ou comme Léon XIV? C'est que il n'a pas d'intérêt spécifique, il n'a pas de géopolitique à défendre. En fait, il n'a pas de retour, je dirais, de politique de puissance en tant que tel. Donc, il y a une forme de liberté essentielle en fait qui lui permet de dire en fait les choses
3: et d'être écouté.
5: Après, et d'être aussi un incentive en anglais, on dit incentive, c'est-à-dire en fait un moteur en fait qui peut faire ouvrir les logiciels en fait qui se ferment et qui se referment de plus en plus. Et ce que je dirais, c'est que quelque part aussi, c'est on m'a posé souvent la question en fait pendant ces 4 jours, qu'est-ce qui fait qu'en fait il y a un tel engouement pour ce pape? Et moi j'ai dit que aujourd'hui, dans la période ombrageuse dans laquelle on se retrouve, la perte de l'offre politique, pas seulement en France, l'offre politique en fait ne convainc plus les gens, ne convainc plus les citoyens, les gens ont besoin aussi d'écouter une parole en fait authentique, une offre, je dirais pas une offre politique parce que le pape n'est pas là pour faire une offre politique, mais une parole authentique en tant que telle. Et lorsqu'on a l'élection présidentielle, plus particulièrement en France, et on voit très bien comment cette campagne présidentielle vient de commencer.
3: J'allais y venir, justement.
5: Dans la violence verbale, dans la violence en fait physique, dans pas mal d'autres violences en fait qui s'expriment d'une manière très très poussée, on voit que ce pape en fait apporte une parole authentique qui rassure. C'est comme si c'était la rencontre entre un homme providentiel, parce qu'on parle en fait le président de la République française, le roi monarque, en fait, le président monarque. On parle toujours de l'homme providentiel. Et on dit, en fait, c'est la rencontre entre une nation et un homme providentiel. Et là, on a l'impression, en fait, qu'il y a une rencontre, au-delà des catholiques de France, entre une parole, une attente, en fait, de la part, en fait, des gens, des citoyens, et une parole, en fait, de la part d'un pape qui s'est présenté comme étant quelqu'un de discret, de bien concentré, un pape en fait qui est doux, comme vous l'avez dit, en fait il a une forme de douceur, et ça a matché. Donc en fait c'est une vraie rencontre.
3: On verra si la rencontre a lieu avec l'un ou l'autre.
5: Et j'aime bien la parole de Monseigneur Aveline, en fait, dans l'interview, il a fait une interview retour au Vatican, il a dit en fait, aujourd'hui il n'y a plus qu'à arroser les semences. Et je trouve cette formule, elle est très belle. Donc en fait, c'est ce qui nous attend pour la suite en France. C'est-à-dire arroser le semence en fait qu'a jeté le pape.
3: Pour peu que la pluie soit au rendez-vous justement.
5: Absolument,
3: on en manque un petit peu en ce moment. Alors je voulais à présent vous faire réagir parce que ce n'est pas sans lien avec le sujet que nous sommes en train de traiter. On sait que hier matin, devant le lycée Paul-Éluard, le maire LFI a estimé que la violence, à un moment donné, peut être légitime pour manifester son soutien aux lycéens mobilisés. Alors, je sais qu'on retombe un peu dans l'ornière d'une actualité qui nous éloigne fortement de ce qui s'est passé au Stade de France et même de ce sentiment d'apesanteur qu'on a pu avoir pendant 4 jours. Mais ainsi va la vie et il ne faut pas fuir les sujets. Et donc, celui-là peut être aussi intéressant parce qu'il y a une jeunesse qui semble quelque peu égarée, perdue. Je ne sais pas ce que vous en pensez, mais comment peut-on d'abord considérer que la violence puisse être légitime? Et quelle réponse apporter à ce type de rhétorique? Xavier de Bonaventure.
4: D'abord, bon, effectivement, vous avez raison de souligner la conjonction un peu malheureuse de ces deux actualités. Quand on voit d'un côté une jeunesse mobilisée au Stade de France et de l'autre ces blocages de lycées. Au fond, pour revenir un peu à l'esprit de Saint-Augustin, puisque Saint-Augustin nous donne des grilles de lecture qui permettent de déterminer dans quel cas de figure la violence peut être considérée comme légitime. Et Saint-Augustin, au fond, il nous parle de la question de la cause juste. Est-ce que la cause poursuivie est juste? Est-ce que l'autorité qui exerce la violence est légitime pour l'exercer? Et enfin, est-ce que cette violence est proportionnée? Est-ce que dans l'exercice de cette violence, on est proportionné au regard de l'intention, du but poursuivi, de nature à justifier cette violence? Si j'essaye de transposer au fond cette manière de raisonner à ce qui se passe actuellement dans les lycées, est-ce que la cause peut être juste? Oui, probablement. Dans certains cas, elle est probablement assez juste. On assiste à un naufrage de l'école depuis plusieurs années, qui est réel, des lycées qui ne sont pas entretenus. Je sais par exemple en tête.
3: Sauf qu'une partie du lycée Paul-Éluard était en rénovation.
4: Une partie du lycée Paul-Éluard en rénovation. Il y a le cas, vous voyez, vous regarderez, hein, il y a une vidéo qui circule par exemple d'un lycée d'Alfortville, dans lequel on voit des élèves en classe avec l'eau qui tombe des plafonds. Donc effectivement, il y a probablement un problème d'entretien.
5: Mais on demande des moyens et on détruit scolaires. Des moyens en même temps. En fait, les brûles, on les casse. Donc c'est un peu un contraste aussi.
4: C'est ça. Je pense qu'il y a, il y a ce contraste-là incontestablement. Est-ce que l'autorité est légitime? Est-ce que la méthode est légitime? Probablement pas. En réalité, il y a évidemment d'autres moyens que de bloquer un lycée pour faire entendre sa voix. Et je trouve que les politiques, et notamment le responsable politique que vous avez cité, qui a par ailleurs eu des propos que j'ai trouvés heureux sur l'avenue du Pape qu'il accueillait à Saint-Denis, jouent un rôle qui me paraît extrêmement néfaste. En fait, un jeune n'a pas à être instrumentalisé ou à être manipulé. Un jeune est là pour étudier, un étudiant pour étudier, un élève pour être enseigné, mais en tout état de cause, on n'instrumentalise pas la jeunesse dans un conflit. Je trouve qu'il y a une part énorme d'irresponsabilité dans cette façon de procéder, avec des jeunes qui peut-être se mettent du coup en situation de délit, donc qui en réalité prennent le risque d'obérer leur avenir. Le rôle d'un responsable politique, c'est d'appeler à la paix, justement. C'est d'être dans une logique où il apaise les tensions, ce qui n'empêche pas probablement de pointer des défaillances dans l'organisation et dans les infrastructures scolaires actuelles, ou éventuellement dans le rythme scolaire, dans le nombre d'enseignants. C'est des sujets qui méritent évidemment d'être débattus, mais pour autant, effectivement, la réponse n'est pas proportionnée, elle n'est pas adaptée. Et la façon de procéder n'est pas adéquate.
3: D'accord, Carole Sabat.
5: Xavier a cité Saint-Augustin, moi je citerai Max Weber, en fait, parce que Max Weber, c'est celui qui a théorisé quelque part la notion du monopole,
4: légitime, ouais.
5: Absolument, en fait, de la violence légitime. Mais la violence légitime, c'est pas une violence, en fait, qui est donnée à l'État sans limitation. Et ces limitations existent. Mais la notion de violence légitime, en fait, Max Weber, il part, en fait, de l'hypothèse dans son célèbre article, Le savant et le politique, il parle, en fait, de trois niveau de légitimité par rapport en fait à la question de la violence. Il y a historiquement en fait la légitimité traditionnelle, c'est-à-dire les familles, les tribus, il y a deuxièmement la légitimité charismatique, c'est-à-dire on suit un leader, un roi, parce qu'en fait il a beaucoup de charisme, etc. Et on accepte de se soumettre à sa violence, en fait, d'une manière directe ou indirecte, parce que il y a cette légitimité charismatique. Et la troisième légitimité qui est en fait celle de l'État-nation, de tel qu'il a été conçu et développé à partir du 19e, 20e siècle, c'est-à-dire cette légitimité rationnelle de l'état de droit en tant que tel. Et donc, dans le cadre de cette troisième légitimité, que la notion du monopole, en fait, de la violence légitime, telle qu'on l'utilise souvent en France et ailleurs, s'exprime. Et donc, elle est faite, et selon Max Weber, en fait, c'est quelque chose qui définit l'état de droit. Et non pas quelque chose, un moyen de l'état de droit. C'est-à-dire, en fait, qu'aujourd'hui, la police, en fait, les services d'ordre, ils exercent cette violence qui est légitime parce que elle s'exerce dans le cadre d'un état de droit.
3: Mais quand ils l'utilisent mal avec un tir de LBD qui part.
5: C'est pour cela que aujourd'hui, en fait, il y a trois niveaux de limitation, je dirais, à ce monopole de la violence légitime qui est délégué par les citoyens à travers les élections, qui donne une légitimité au pouvoir et qui existe en fait avec des pouvoirs de contrôle par derrière. La première, c'est la légalité. Le deuxième, en fait, c'est la nécessité, comme en fait l'a rappelé aussi Xavier. Est-ce que c'est nécessaire, en fait, dans quel contexte en fait cette violence elle est exercée? Et troisièmement, la proportionnalité. Lorsqu'on a en fait une violence en fait qui est complètement disproportionnée, là en fait la violence elle perd. Où est problématique, je termine là-dessus, c'est lorsque en fait là on remet en cause la notion du monopole de la violence légitime dans le cadre d'un État pour remettre en cause l'État lui-même. Et ça, c'est l'instrumentalisation politique. Et ce qu'on voit aujourd'hui en France d'une certaine manière, que ce soit dans la radicalité à droite, d'extrême droite, ou la radicalité d'extrême gauche, c'est que c'est cette notion de remise en cause de ce monopole de la violence légitime qui est donnée à l'État et qui définit l'État en tant que tel. Et donc, est-ce qu'on est dans un système pré-révolutionnaire ou pas? C'est-à-dire, est-ce qu'on instrumentalise la violence dans cet objectif? Mais sinon, la violence dans un État de droit, elle est le monopole en fait des forces de l'ordre, de l'État, à partir du moment où il garde cette légitimité. Je dirais élective, etc.
3: Merci Carole Sabat, merci pour vos éléments de compréhension. Carole Sabat, avocat porte-parole de l'Assemblée des évêques orthodoxes de France. À bientôt Carole pour un prochain débat. Xavier de Bonaventure, juriste, maître de conférence à la Cato, consultant. Merci Xavier, à bientôt également et bonne journée.

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1: À l'heure où l'on nous apprend sans cesse que nous sommes victimes de charge mentale ou autre burn-out, à l'heure où le piège des 24 heures chrono nous menace tous les jours ou presque, à coups de to-do list non exécutés, à l'heure où, entre deux, j'ai pas le temps, sans le dire à personne, on a déjà perdu une heure et demie à scroller sur Instagram ou à avaler 5 séries sur Netflix, car flemme de dire stop. Qu'est devenu la liberté, le libre arbitre dans tout ça? Oui, les amis, et la vie dans tout ça? Avons-nous tout simplement oublié de regarder, d'écouter, de respirer, de goûter, bref, de savourer ce que Dieu ou l'univers, c'est selon, nous offre à contempler chaque jour? Sommes-nous condamnés à la tristesse de ne pas y arriver? Pourquoi avons-nous tant de mal à savourer la vie? C'est au fond la question que je vais poser à mon invité aujourd'hui, qui est Théophane Leroux. Bonjour Théophane.
2: Bonjour Marie-Ange.
1: Je suis ravie de vous recevoir dans cette émission Quête de sens.
2: Eh bien, merci beaucoup.
1: Vous êtes un vrai contemplatif, avant de vous présenter correctement.
2: Dans le mot contemplatif, il y a le mot hâtif aussi, il n'y a pas que ça, mais j'essaye d'être un peu contemplatif, ouais.
1: En tout cas, vous avez publié cet ouvrage, « Ce temps où nous mourons de ne pas vivre », le journal d'une reconversion, je dirais plutôt, deux reconversions au pluriel, parce que vous vous reconvertissez chaque mois, en fait, finalement.
2: Tous les 3 ans.
1: Bon, vous étiez presque.
2: J'essaie d'arrêter.
1: En tout cas, vous qui avez publié ce livre chez Plon, alors précisons que vous êtes, pour nos auditeurs, vous êtes journaliste, vous avez été pendant longtemps ouvrier viticole, entre les deux, votre cœur a balancé, n'est-ce pas, pendant plusieurs années. Et maintenant, vous vous êtes un peu recentré, vous avez choisi votre camp.
2: Alors, j'ai choisi mon camp. Bah, effectivement, j'ai testé le travail de la vigne pendant 3 ans.
1: Et de la vigne, oui.
2: Et puis, je suis revenu à mes premières amours que sont le journalisme et la communication, mais en ayant toujours une part de petite envie de continuer à regarder la nature.
1: Vous faisiez partie dans une première partie de votre vie de ces personnes qui meurent de ne pas vivre. Vous avez eu cette sensation à un moment donné où il y a eu un avant et un après, Théophane Leroux, pour rentrer tout doucement dans notre sujet, au fond. On est tous touchés par ça, qu'on le veuille ou non. C'est un peu ça ma question.
2: Je pense qu'on est un peu tous touchés par ça. Effectivement, moi, quand j'ai commencé à travailler en 2022, 2023, j'étais plein de bonnes intentions, plein de bonnes volontés. Puis je me suis jeté à corps perdu dans mon travail de journaliste. À l'époque, j'étais en presse locale. Et puis, les journées se sont allongées. Je suis vraiment senti brûlé. Alors, je ne sais pas s'il faut parler de burn-out. C'est peut-être un petit peu, c'est un mot très précis qui désigne quelque chose de très précis. Je ne sais pas si j'ai vraiment vécu
1: aussi.
2: Ça. C'est un mot valise, oui. Donc, moi, j'avais juste un petit baluchon. Mais j'ai vraiment été un moment très épuisé. Et je me suis dit, voilà, il faut que je change quelque chose dans ma vie. J'ai essayé de prendre un peu de recul. Et puis, j'avais cette envie de partir, de quitter Paris, de quitter la rédaction, de quitter l'open space, de quitter le métro du matin. Vous savez, Marie-Ange, c'est terrible,
1: matin. Oui, ou le train pour les banlieusards, dont je fais partie maintenant.
2: De casser un peu ce rythme et de retrouver quelque chose d'un peu plus naturel, de marcher sur mes deux pieds sur la terre. Et puis, à un moment, j'ai eu l'opportunité de quitter mon boulot pour aller travailler dans les vignes et j'y suis allé.
1: Quelle mouche vous a piqué?
2: Oh bah plus d'une, c'était peut-être un troupeau de mouches, c'était le bon moment en fait. C'était juste après le Covid, alors un peu comme tout le monde, j'avais envie de me reconvertir. Vous savez, c'était un peu la période où on vous disait c'est la reconversion, c'est génial, on va tous partir.
1: Enfin la liberté.
2: Enfin la liberté. On va se reconnecter à la nature, un mot dont j'ai horreur parce que si quelqu'un a trouvé la prise pour se reconnecter, j'aimerais bien savoir où est-ce qu'elle est. Et puis j'ai vraiment quitté Paris aussi. J'aime bien Paris en touriste, mais j'ai beaucoup du mal à y vivre. Donc c'était un peu tout cet ensemble-là. Et puis j'ai eu cette chance-là de pouvoir partir en congé sabbatique. À l'époque, je travaillais pour l'hebdomadaire Famille Chrétienne.
1: Ça ne s'est pas empêché de l'avouer sur RCF Notre-Dame, tout va bien.
2: Ça va, je suis absous, ça fait 3 ans, le délai est passé de toute façon. Et puis je suis parti en congé sabbatique et puis je suis resté, puisqu'on m'a proposé de rester dans les vignes. Et j'y suis resté 3 ans et demi.
1: Parce que vous auriez pu faire le chemin de Saint-Jacques, beaucoup le font pour se reconnecter ou se connecter.
2: J'aurais pu faire le chemin de Saint-Jacques, mais j'avais vraiment envie de tenter l'aventure d'en faire un métier, d'avoir un métier qui me porte dehors, qui m'oblige à être au contact de la nature, au grand air, changer complètement d'environnement en fait. Je voulais pas en faire une simple parenthèse.
1: Ouais. Partir, c'est aussi aller au désert, lieu où l'on rencontre Dieu ou le diable, parfois.

0: On reçoit beaucoup de livres ici et ailleurs dans d'autres rédactions dans lesquels il y a une espèce de... comment peut-on dire ça ? Il y a l'avant et il y a l'après, quoi. Donc voilà, une fois que la reconversion est faite, une fois que voilà le chemin, par exemple, de Compostelle est fait, tout est rose. Enfin, c'est pas tout est rose, mais on sent que c'est la nouvelle page se tourne et alors on a une nouvelle vision sur les choses, sur le monde, sur soi, etc. Vous, c'est pas du tout ça. Et c'est pour ça que c'est très intéressant, parce que c'est un livre très incarné, me semble-t-il. Et vous n'éludez pas la finalement, la vie telle qu'elle est, quoi, qu'on soit dans le Larzac, qu'on soit ouvrier viticole, qu'on soit dans un open space, de toute façon, la vie est dure. On est d'accord, Tofano, ou pas? À 11h06, le lundi matin, tout va bien, les amis.
1: La seule chose qui est complètement rose, c'est votre pull aujourd'hui, Marie.
0: Je vous remercie. Bah, c'est moi, quand je mets du rose, c'est que je vais pas bien, en général. C'est pas... non, je plaisante. Mais ça donne... Effectivement, on se donne les moyens que l'on peut, qui sont à notre portée, pour rendre... pour donner à cette vie qui nous est prêtée, qui nous est donnée, prêtée, c'est selon, soit une dimension joyeuse, soit une dimension belle, soit, enfin, redonner à la vie ses lettres de noblesse et puis se donner du courage, tout simplement, pour se lever chaque matin, cher ami Théophane Leroux. Et c'est vrai que qu'on soit ouvrier viticole, journaliste, banquier, trader ou à l'usine, de toute façon, il y aura des contraintes, il y aura des choses difficiles à vivre. Mais ça, c'est quelque chose que vous avez découvert, parce que vous le racontez vraiment chaque mois, donc c'est un journal mensuel, hein, et c'est dans tous les pans de votre parcours de vie, il y a ça, il y a ce combat.
1: Ben, je pense que, enfin, en tout cas, moi, je fais pas partie de ces gens qui ont eu une illumination à un moment, en se disant, c'est génial, voilà quelle est ma vocation, voilà quel est mon boulot, etc. Je me suis toujours posé plein de questions, je m'en pose encore beaucoup aujourd'hui, parce que rien n'est réglé, et puis la vie avance, la vie évolue, et puis, ma foi, on est quand même un peu obligé de se repositionner un peu en permanence, en tout cas... Ouais. Quand on n'a pas une idée de génie, ce qui est mon cas. Et voilà, je pense qu'on en parlait un petit peu hors antenne tout à l'heure, mais il y a une question un peu de discipline de vie, d'accepter un peu au quotidien, de prendre le temps aussi que les choses changent. En fait, dans sa vie, on donne pas des grands coups de barre pour aller à droite, à gauche ou
0: premier
1: en arrière.
0: Conseil.
1: Je sais pas si je suis bien placé pour donner des conseils, mais je pense qu'en fait, il faut aussi... accepter que le temps fasse de l'effet dans les vignes. Moi, c'est quelque chose que j'ai appris. Le temps fait énormément d'effets. On prend énormément de temps pour. On va pas décréter du jour au lendemain qu'un domaine passe en bio, par exemple. Il faut au moins 3 ans de reconversion. Et moi, dans le domaine où je travaillais, au bout de 3 ans, 3 ans et demi, je commençais enfin à voir le résultat de certaines pratiques que mon employeur avait décidé de mettre en place quelques années auparavant.
0: Ouais.
1: Et donc, dans nos vies, c'est pareil. En fait, on élague petit à petit, puis on s'aperçoit que plus on élague, plus on fait un peu attention, plus on donne beaucoup d'engrais et de compost au pied, et bien, ma foi, plus on produit des fruits de meilleure qualité.
0: Il y a aussi le rapport aux autres que vous explorez en long, en large et en travers dans ce livre. Vous parlez des ressources humaines versus la vie dans les vignes entre travailleurs, quand aussi le rapport à la solitude, mais à la saine et à la saine et à la sainte solitude d'une certaine façon. Il y a la solitude de l'homme moderne, de la femme moderne, de l'être de notre société qui souffre la solitude, j'en veux dire subie, mais c'est trop léger de dire ça, c'est-à-dire que on est les uns contre les autres dans les métros du matin, comme vous le disiez, ou dans les trains. À côté de ça, on est complètement seul. On est en train de scroller comme presque comme des abrutis, finalement, Théophane Leroux. Et votre discours, c'est de dire justement, c'est un conseil de plus, mais le premier apprentissage pour apprendre peut-être à savourer davantage la vie, c'est vous voyez, quand vous racontez être seul dans les vignes, c'est quelque chose d'extraordinaire, mais il faut se recâbler d'une certaine façon, ça c'est une question que je vous pose, pour pouvoir capter la beauté du moment, c'est-à-dire les odeurs, apprendre à respirer à nouveau, à sentir les choses, sentir les vignes, l'odeur du raisin qui transpire, le soleil, la pluie, c'est pas les mêmes odeurs, c'est pas les mêmes lumières, etc. Ça c'est du travail aussi.
1: Ben, c'est effectivement du travail, ou en tout cas une certaine forme d'entraînement, de discipline. On s'entraîne, on se donne des objectifs pour courir des marathons, faire du sport, etc. Mais on se donne assez peu d'assaise dans nos vies quotidiennes pour ce genre de choses. Et que vous l'avez bien dit, nos téléphones sont un danger dans les vignes ou ailleurs d'ailleurs, parce que que l'on soit dans un open space ou en train de travailler, la tentation est grande dès qu'on fait une pause de sortir le téléphone. Et ça, il y a pas besoin d'être un grand cadre à la Défense pour avoir le cerveau complètement matrixé par son téléphone. Au contraire, c'est peut-être pire dans certaines catégories de la

0: population que j'ai pu côtoyer. On court évidemment toujours après le temps, hein, et puis bah, dès qu'on a une petite pause, frénétiquement on sort notre téléphone. C'est vrai que je pense que ça ne nous aide pas à avoir une vie intérieure qui nous permet justement de poser un regard, de s'émerveiller du chant d'un oiseau ou d'un lever de soleil. Vous connaissez évidemment cette phrase de Bernanos qui disait que le monde moderne est une gigantesque conspiration contre toute forme de vie intérieure. Voilà, peut-être que le téléphone est ce qui représente le mieux cette phrase.
1: Oui, vous dites, alors voilà, c'est beau ce passage, effectivement, hein. Vous dites, au fond, j'aimerais être aussi rond et doux qu'un vieux galet poli par la mer et être à ma place sans que personne ne me remarque, sauf peut-être un enfant avide de ricochet. Parfois, je désire être tout seul, vraiment seul, dans les vignes pour profiter du silence sublimé par le chant des oiseaux. Pourquoi n'a-t-on pas encore interdit les enceintes Bluetooth, les haut-parleurs de portables ou les collègues bruyants? C'est sûr que aujourd'hui c'est presque un luxe, le disait à ce micro Christophe André il y a quelques semaines. Maintenant le silence se paye et même très cher dans tous les sens du terme. Théophane Leroux, faut-il s'en inquiéter? Oui, certainement.
0: Bah certainement. Là, j'étais en train de lire un essai de Paul Klotz qui vient de sortir chez Flammarion où il explique, il parle de la brutalisation du monde et il parlait notamment de tous les mots qu'on peut avoir de notre époque. Et effectivement, le manque de silence en est un. Il y a toujours du bruit, il y a toujours eu des bruits organiques, comme le passage d'une charrette ou le hurlement d'un chien en pleine lune, il y a quelques siècles maintenant, mais aujourd'hui, on a un espèce de bruit de fond permanent, et puis il y a des choses très agressives, en tout cas de mon point de vue. Ouais. Le passage d'un avion, une enceinte Bluetooth, un téléphone sur haut-parleur qui viennent d'un jeune de banlieue ou d'un boomer appelle son ami pour parler de son tournoi de belote dans le train. Moi, je trouve ça très agressif et je pense que
1: Luc
0: Ferry
1: parlait de vomi. Les gens qui vomissent leur vie. Dans le train.
0: Oui, effectivement. Enfin, il y a quelque chose de très agressif, on s'abstrait de tout ce qui nous environne, à commencer par les personnes, mais aussi de tout le reste. Ouais. Et effectivement, quand on a son téléphone branché sur haut-parleur en visio avec quelqu'un, on peut pas regarder un oiseau qui passe ou une belle fleur qui est en train d'éclore à côté de nous. C'est pas possible, en fait. Et ça empêche aussi les autres de le faire.
1: Ouais. Alors, vous parlez d'une reconversion. C'est vrai que pendant le Covid, beaucoup de Français se sont posé la question ou se sont lancés dans la reconversion. Peut-être que c'est plus fort que nous alors vous n'aimez pas ce mot, c'est un mot très très très utilisé aujourd'hui. Évidemment, on entend beaucoup se reconnecter, se retrouver, se descendre dans son intériorité. En tout cas, vivre, retrouver le sens de la vie, la vraie quoi. En gros, ne plus courir après le temps, ne plus nous épuiser, nous brûler de l'intérieur. Vous dites qu'il soit enthousiaste ou plus nuancé, ces histoires de reconversion traduisent une tendance lourde dans notre société. Selon les études, on estime qu'entre 40 et 60% d'actifs souhaitent changer de métier. Un sondage IFOP qui datait de 2020 indiquait que 46% des cadres souhaitant une reconversion l'envisagent dans un métier manuel ou artisanal. Il existe autant de motivations que de personnes changeant d'orientation professionnelle. Alors, c'est vrai que l'envie, c'est une chose, le faire, c'est autre chose. Mais est-ce que derrière, il n'y a pas une bonne nouvelle derrière ces envies qui sont nées, qui ont été boostées, si je puis dire, pendant le Covid, par le confinement, par le fait que le temps enfin s'arrêtait un peu, le bruit s'arrêtait aussi un peu. Alors, on a goûté cette quiétude, cette espèce de paix, en fait, tout simplement à travers l'interruption de... Donc des bouchons, des bruits, on se rend même pas compte de tous ces bruits, effectivement c'est brutal. Et est-ce que c'est pas une bonne nouvelle tout simplement? Est-ce qu'il n'y aurait pas à se réjouir de est-ce que c'est pas plus fort que nous finalement? Est-ce que la nature va pas gagner le combat au bout d'un moment? Parce que c'est vrai que c'est très chaotique là, c'est presque un marasme. On vit dans une crise dans tous les sens quoi. La crise du bruit, la pollution interne. L'anxiété généralisée, les tentatives de suicide, la dépression, on pourrait passer 52 minutes juste à évoquer tout ce qui ne va pas dans ce monde de brut.
0: Un grand philosophe du 20e siècle qui disait qu'on me donne l'envie d'avoir envie, vous aurez reconnu Johnny Hallyday évidemment.
1: L'envie d'avoir envie,
0: mais c'est vrai que je pense que la période du confinement, du Covid, des couvre-feux à répétition a effectivement montrer à beaucoup de gens qu'il y avait autre chose que le train-train quotidien et permettait, enfin, de donner envie, justement, l'envie d'avoir envie de changer, l'envie de faire autre chose, l'envie d'aller voir ailleurs si par hasard on y est. Et puis, ça montre que finalement beaucoup de choses auxquelles autour desquelles tournent nos vies, le travail, le train-train quotidien, le divertissement, et ben finalement dès que ça s'arrête, on s'aperçoit qu'il reste pas grand-chose et c'est là que quels sont les piliers de nos vies aussi. Qu'est-ce qu'on a envie de mettre au centre de nos vies? Est-ce que c'est notre famille, nos enfants, nos conjoints, ou est-ce que c'est notre travail? Est-ce que c'est notre vie sociale qui en fait on s'aperçoit est très superficielle, c'est-à-dire que dès qu'il y a un virus, le moindre virus qui sort d'Asie et qui nous confine, on n'a plus ça, en fait, on n'a plus ces béquilles, on n'a plus tous ces divertissements. Et les choses les plus importantes, c'est celles sur quoi reposent vraiment nos vies. Et donc, on comprend que ça puisse donner envie de faire autre chose. Après, évidemment, en permanence, on a envie de changement, l'herbe est toujours plus verte quand on la regarde de loin et j'allais dire, c'est pas mauvais non plus d'aller voir si l'herbe est plus verte.
1: C'est pas mauvais.
0: Ça me semble bien de tester après tout si on au fond.
1: Non, parce que vous avez fait, vous. Hein.
0: Moi, c'est complètement ce que j'ai fait. Donc, je suis en train de m'auto-absoudre à l'antenne, c'est très bien. Mais si en fait, on a un désir en soi qui est enfoui depuis longtemps et qui revient, il faut se mettre en demeure de le réaliser, ce désir. Sinon, il vaut mieux, comme disait l'autre grand philosophe, il vaut mieux vivre avec des remords qu'avec des regrets, c'est ça, non?
1: Tout à fait.
0: Et c'est Bigflo et Oli, je crois. On est vraiment dans
1: reprise.
0: On est vraiment dans les grandes citations. Mais effectivement, il vaut mieux tester certaines choses plutôt que de se dire. Je crois que jamais personne sur son lit de mort s'est dit ah là là c'est génial, je suis en train de mourir, j'avais un beau compte en banque, j'ai eu un beau travail. En fait, en général, c'est plutôt les projets qu'on a faits, c'est plutôt les œuvres qu'on a créées, c'est plutôt la famille qu'on a construite. Qui sont nos plus grandes fiertés, qui sont ce qui va rester. Finalement, ce qui passe pas, c'est l'amour. L'amour, c'est l'amour qu'on a mis dans les belles tâches qu'on a faites. En général, on met pas de l'amour dans un tableau Excel.
1: Avec ou sans Dieu, c'est la même logique dans laquelle.
0: Je pense que c'est pas pour rien que. Alors moi, je pense que Dieu existe et je pense que Dieu est amour. Donc après, si les gens ne mettent pas Dieu derrière l'amour, tant pis, tant mieux. J'en sais rien, c'est pas mon problème. Mais je pense que quoi qu'il en soit, en fait. Même si Dieu n'existe pas, l'amour existe et l'amour ne passe pas.
1: Et l'argent.
0: Et l'argent, a priori, ça passe.
1: Ça vous a pas mal titillé, l'argent?
0: Oh, ça me titille encore un petit peu. Hein. Je suis pas encore assez rentier pour pouvoir en profiter.
1: Ça titille pas, votre avis? Vous êtes les moines, les bénédictins et les cisterciens.
0: Je pense que ça les titille d'une autre façon. En fait, tout l'enjeu, c'est de réussir à s'extraire de la peur de manquer qui nous marque tous. En tout cas, moi, ça me marque. Il y a des gens qui sont plus, peut-être plus déliés de ça, mais. Moi j'ai toujours j'ai besoin de gagner ma vie pour vivre et pour essayer de libérer du temps pour écrire mes livres avec ça je suis toujours un peu titillé. Qu'est-ce que je ferais mieux de faire? Est-ce que je ferais mieux de faire un article pour tel journal et gagner 3 sous plutôt qu'écrire une page de mon livre qui me rapporte pas 3 sous tout de suite a priori? est-ce que je ferais pas mieux d'avoir un métier un peu plus rentable que celui que je fais aujourd'hui, ou parce que je travaille pour la communication d'Adieu, c'est je suis payé à mi-temps, donc je travaille à mi-temps, je suis payé à mi-temps, c'est normal, mais j'ai pas non plus des grands besoins, enfin j'ai quand même besoin d'avoir un loyer, de payer un loyer, de manger quelque chose, donc ça va vite, tout le monde le sait. Pour moi, les récits de reconversion justement tournaient un petit peu autour d'un côté conte de fées. On avait l'impression que les personnes qui se reconvertissaient vivaient d'amour et d'eau fraîche. C'est pas mon cas. En tout cas, j'ai pas encore réussi à
1: vivre d'amour et d'eau fraîche. Parce qu'on pourrait voir ça au début de votre livre. On se dit, oh là là, encore un de ceux qui cherche à vivre le livre de la jungle, quoi. C'est-à-dire, voilà, apprendre à vivre d'amour et d'eau fraîche, se satisfaire du nécessaire. En fait, c'est pas du tout si simple. On est tous torturés. Vous dites même, voilà, ce que j'ai lu tout à l'heure. Théophane Leroux, quand vous dites le Dieu et le diable, enfin c'est le combat est sans cesse là, quoi, et il nous dit le combat n'est jamais terminé, en fait. Alors c'est peut-être un discours un peu monacal, n'empêche que c'est ça la réalité de la vie, c'est aussi ça, c'est-à-dire que on peut se poser la question dans tous les sens, est-ce mieux ici, est-ce mieux là-bas? Baudelaire s'interrogeait déjà sur le sens du voyage, partir pour partir. Est-ce que tu pars pour partir? Est-ce que tu pars pour rentrer, pour mieux rentrer? Tu pars pour mieux apprivoiser la difficulté du réel qui t'attend. En tout cas, vous dites que le travail qui allait de soi, il y a peu, ne va plus de soi à un moment donné. D'ailleurs, plus rien ne semble aller de soi. On multiplie les coachings, les retraites, les masterclass, ça c'est bien vrai, les formations pour des choses qui semblaient évidentes à nos grands-parents. Le travail, l'amour, la vie de couple, la masculinité, la féminité, etc., etc., etc. Personne n'oserait prétendre que tout cela était plus facile à vivre avant, Mais c'était peut-être plus évident. Qu'est-ce que vous avez voulu dire par là exactement, plus évident qu'avant?
0: Eh ben, j'ai voulu dire ce que j'essayais d'écrire. Je ne sais pas du coup si c'est très clair. Mais
1: c'est non. Pour vous entendre préciser un peu votre pensée, c'est tout.
0: Et il me semble effectivement que aujourd'hui, il y a énormément de choses de la vie normale, enfin rien d'exceptionnel. Se marier, élever, avoir des enfants, ouais. Travailler, sont des choses plus quotidien en fait, enfin objectivement c'est merveilleux, hein. c'est extraordinaire dans l'ordinaire, mais ça reste de l'ordinaire, et toutes ces choses là j'ai le sentiment que on se pose plein de questions, on se torture, on se fait des nœuds au cerveau, au cœur, à l'âme, pour savoir est-ce que je suis bien à la bonne place, est-ce que je suis bien avec une personne, etc., etc. Et j'imagine, j'ai pas vécu il y a 150 ans, mais j'imagine que toutes ces questions-là se posaient peut-être avant, que la vie ordinaire était plein de défis et de choses complexes, mais que ces bases-là, justement, on revient sur les bases, sur les piliers de nos vies, ces bases-là, la vie de famille, le travail, la vie peut-être en société, ces bases-là étaient moins questionnées, qu'on se posait moins, que c'était voilà un peu plus simple dans le bon sens du terme, pas simpliste, mais que finalement il y avait une certaine forme d'évidence dans c'était là, et on se posait pas trop la question. Peut-être qu'on se pose un peu
1: pourquoi
0: trop de questions sur cette
1: base. Qu'est-ce qui se passe?
0: Je ne sais pas. Je me pose des questions moi-même. C'est ce que je dis dans mon livre. D'ailleurs, j'ai écrit aussi un peu le livre pour se démêler tous les fils qui se trament dans mon cerveau et dans mon cœur et dans mon âme.
1: Hein. C'est pour ça que
0: un peu tous enchevêtrés.
1: On s'y retrouve tous d'une certaine façon. Enfin, j'ose le dire, mais les auditeurs en diront ce qu'ils souhaitent. En tout cas, ce temps où nous mourrons de ne pas vivre, journal d'une reconversion, je suis en compagnie de Théophane Leroux, qui a publié cet ouvrage chez Plon, journaliste qui fut ouvrier viticole, qui s'est reconnecté, non je plaisante, qui s'est retrouvé d'une certaine façon, qui a permis une période de sa vie, qui a permis de redonner de la sève, en tout cas à son existence. Nous en parlons ensemble. Pourquoi avons-nous tant de mal à savourer la vie? On se retrouve juste après la pub. À tout de suite, les amis.
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1: Pourquoi avons-nous tant de mal à savourer la vie? Nous en parlons avec un grand contemplatif, mais pas que, Théophane Leroux, qui est journaliste et qui a été ouvrier viticole. Ce temps où nous mourrons de ne pas vivre, journal d'une reconversion paru aux éditions Plon, qui est une sorte de journal. Mois après mois, il nous raconte justement cette période de sa vie où il a un peu tergiversé, il est allé s'expérimenter, il est allé s'essayer dans les vignes, au travail de la vigne. Vous avez d'ailleurs tout testé hein, dans le travail de la vigne. Vous avez vécu, vous avez cueilli le raisin, vous avez tout fait, c'est ça, dans la chaîne,
0: Oui, on peut dire presque ça. La seule chose que j'ai pas faite, c'est de vendre des vins pendant un salon. Mais j'ai conduit des tracteurs, j'ai bêché des vignes, j'ai taillé des vignes, j'ai cueilli des raisins pendant les vendanges, j'ai vidé des cuves à la pelle pour enlever le raisin, enfin le marc de raisin qui était pressé, etc., etc. Enfin, j'ai tout fait presque.
1: Vous parlez aussi des moines, donc ça on va en parler parce que c'est quelque chose qui vous a quand même traversé l'esprit, voire questionné profondément par leur statut particulier, dites-vous, et leur façon de se placer dans une chaîne de transmission. Les communautés monastiques ont une vision de la vie à très long terme. Le moine ne cherche pas un bref et violent effort qui serait une performance à répéter, mais le travail recommencé qui demande de l'endurance. C'est drôle parce que c'est complètement antinomique avec votre côté slasher, Théophane Leroux, il y a un paradoxe. Cette vie monastique vous a fait rêver, et pourtant, après, je vous connais pas très bien, après avoir lu votre livre, il me semble que vous avez un côté quand même oiseau libre.
0: C'est bien pour ça que je ne suis pas moine.
1: En fin de compte. Non mais ça vous quand même titille. Qu'est-ce qui vous a rêvé au fond dans cette vie monastique
0: hein? En fait, il y a eu quand même pour moi, ma vraie découverte entre guillemets avec la vie monastique commence en 2015, où j'ai fait un séjour dans un monastère cistercien, cher à mon cœur, et j'ai eu la chance, la grâce de pouvoir discuter plusieurs fois avec le père Abbé, qui m'a un peu remis d'équerre et qui m'a un peu fait comprendre que quand on était chrétien, c'était il fallait prendre en compte dans sa vie l'existence de Dieu et ne pas agir comme si Dieu n'était pas là. Ce qui était un peu mon cas à l'époque. Et moi,
1: qui était votre cas?
0: C'est-à-dire que je vivais ma vie de chrétien lambda, j'essayais de bien faire les choses, j'étais pas un méchant garçon, mais.
1: Vous avez été un bon scout,
0: alors je suis la caricature.
1: Vous annoncez la couleur.
0: Ça y est.
1: Ça m'a fait rire le début de votre livre. Il y a tout, il y a tout qui va. dans des jours troubles, le début de votre livre.
0: Je suis née à Versailles, je viens d'une famille nombreuse.
1: Je suis la caricature parfaite du Versaillais. Je suis née, j'ai été baptisée à Versailles dans une famille catholique pratiquante. Mon père était officier, ma mère m'est revoyée. Je les vous voyais, je les vous vois toujours. J'ai une chevalière qui me vient de mon grand-père, des ancêtres plus ou moins nobles. J'ai fait toute ma scolarité dans des écoles privées. J'ai 5 frères et sœurs, dont l'aînée est religieuse et le second prêtre. Et vous avez vraiment tout coché, hein.
0: Oui, je sais pas si je l'ai écrit, j'ai aussi une maison de famille en Bretagne.
1: Enfin, alors oui, là, il y a vraiment non, mais là, vous êtes juste.
0: C'est catastrophique.
1: Over parfait, quoi.
0: mais donc, effectivement, il y avait pas de, j'avais, un peu toutes les cases extérieures cochées, mais il y avait peut-être pas cet élan intérieur qui fait vivre un peu différemment.
1: Ouais.
0: Et donc, en 2015, voilà, j'ai fait ce séjour dans cette abbaye, cette retraite, et puis, ma perspective a radicalement changé, mais c'est pas parce qu'on se dit, ah oui, très bien, j'ai un but dans ma vie, c'est en gros de chercher Dieu, que, en fait, une fois qu'on le sait ça, on va pas très, enfin, voilà, il faut avancer quand même. Mmh. Bien ma foi, j'ai pendant des années, je me suis dit, j'avais eu un peu ce flash dans cette abbaye monastique où je m'étais dit.
1: Qu'est-ce qui vous a rêvé, ça qui m'a fait.
0: C'est un simple changement de perspective. Vous savez, dans le journalisme, on parle d'angle pour parler d'un article ou d'une émission. Eh bien, on m'a fait changer d'angle sur ma vie. On m'a fait regarder ma vie d'une perspective un petit peu différente. Et à partir de ce moment-là, les choses prennent une forme différente et on avance de façon un petit peu différente. Eh bien, c'est ce qui m'est arrivé. Donc, j'ai avancé, j'ai changé d'angle. Donc, j'avais un peu toujours le même but, mais vu d'une manière différente. Et j'ai essayé petit à petit de mettre la foi un peu plus dans mon quotidien, de m'adresser à Dieu, d'essayer de mieux le connaître, d'essayer de me mettre en présence de la présence avec un grand P. Et assez naturellement, la question de la vie monastique s'est posée parce que ma foi, je me sens bien dans les monastères, particulièrement dans les monastères cisterciens. Il y a un équilibre entre la vie de travail, la vie de prière. Il y a une grande liberté, contrairement à ce qu'on pourrait croire. Il y a un grand détachement vis-à-vis des biens de ce monde, justement, vis-à-vis du travail aussi. En fait, c'est pas le travail qui est le maître, c'est l'homme, enfin, et Dieu qui sont les maîtres du travail. Le travail n'est qu'un moyen. Et c'est quelque chose qui me plaisait. Et puis, le père Abbé, à l'époque, m'avait dit, mais attendez, n'idéalisez pas trop quand même, prenez votre temps, etc. Et puis, j'ai tellement pris mon temps que j'ai fini par ne jamais rentrer dans un monastère en tant que postulant, parce que j'étais vraiment pas fait pour ça.
1: Et on peut dire que vous savez savourer la vie et que vous ne saviez pas la savourer avant toutes ces expériences, notamment ce passage par l'agriculture.
0: Alors, je sais que mon passage dans les vignes m'a beaucoup développé mon tempérament contemplatif. Je sais que j'ai un tempérament contemplatif de nature, mais le fait d'être dehors, d'avoir un temps un petit peu différent, d'être au contact de la nature m'a permis effectivement de poser un regard qui est différent, qui est plus affûté, qui me permet de voir des détails que je n'aurais pas vus auparavant. Maintenant, je ne sais pas si je suis arrivé au bout de cette quête-là. Pour moi, c'est un peu développer son regard contemplatif sur le monde, développer un regard poétique sur le monde. C'est un peu une conversion de toute une vie.
1: Est-ce que ça veut dire moins s'inquiéter, selon vous, d'une certaine façon, la capacité de s'émerveiller?
0: Oui et non.
1: De...
0: C'est une bonne réponse, ça.
1: Non, ça ne va pas du tout.
0: Je suis moins inquiété par certains aspects parce que, effectivement, j'ai appris à relativiser certaines choses. J'ai appris à être plus... plus distant de justement de l'impact du travail dans ma vie,
1: de la réussite et de l'échec. Vous en parlez beaucoup de l'échec, ça, de la performance.
0: Oui, la performance.
1: Vous étiez obsédé par votre petite performance.
0: Oui, qui était
1: petite.
0: Qui était vraiment des petites performances, effectivement. J'ai jamais été premier de la classe. J'ai jamais eu. J'ai pas une grande carrière journalistique.
1: Non, mais vous disiez que vous étiez au talent. Enfin, à un moment donné, vous dites ça. Vous dites il y a une période où vous étiez un peu.
0: J'ai jamais été très bon à l'école. Voilà, mais
1: marchait quand même. Ça marchait, quoi.
0: J'ai eu mon bac comme tout le monde, mais voilà, j'ai jamais fait d'étincelles.
1: Mais même dans votre métier, ça marchait.
0: Oui, dans mon métier, ça a marché, mais là aussi, enfin, j'ai pas le sentiment d'être ni meilleur ni moins bon qu'un autre. Enfin, c'est assez lambda et c'est très bien. Enfin, ça me va. Mais donc, je ne sais pas si je pense que mon regard contemplatif continue de se développer aujourd'hui. En fait, j'ai quand même pris des bonnes habitudes dans mes vignes.
1: Comme quoi, par exemple, c'est intéressant.
0: Je regarde plus les oiseaux qu'avant. Il y en a à Paris, en fait. Ouais. On les entend parfois. Et je sais qu'aujourd'hui, j'arrive plus facilement à regarder les oiseaux qu'avant et ça me réjouit beaucoup.
1: Et les odeurs aussi ou pas? Vous êtes plus sensible aux odeurs qu'avant? À Paris, pardon.
0: Bonne question. peut-être pas, je sais pas. Je saurais pas vous dire. Je sais pas, ça me frappe un peu moins. Mais c'est vraiment, ça passe par l'œil beaucoup. Ouais. Je pense que je réussis. Aujourd'hui, j'habite au Mans et j'ai la chance d'habiter dans la vieille ville du Mans. Et pour moi, c'est un émerveillement tous les jours de descendre, de prendre mon vélo et de regarder ces vieilles pierres, ces colombages, ces sculptures, ces, Voilà, c'est quelque chose qui me charme beaucoup.
1: Et vous parlez, ça c'est très intéressant au début, donc dans tout ce passage sur votre travail de viticulteur, vous parlez de la météo. En fait, la météo, c'est bête, hein, mais l'attention que nous portons à la météo en ville n'est pas du tout la même. Elle est aux antipodes de la météo vécue par les agriculteurs en général. Alors, les vignerons en particulier, en ce qui concerne, c'est à la fois fort et fragile une vigne, hein, on le sait, vous parlez beaucoup du cep, etc., la métaphore du cep, c'est très intéressant. Et vous avez appris, au fond, à attendre, à être stressé, même parfois, à être inquiet. Avec les vignerons, la grêle va-t-elle tomber juste après la taille? Enfin voilà, c'est parfois des semaines de travail ou des journées, une année de travail qui est fichue en l'air quoi. Hein, juste une météo capricieuse.
0: C'est certain que dans les vignes, c'est une des choses qui m'a frappé au tout début, c'est que la météo n'est plus un simple prétexte au début de la conversation, quand on rencontre ses collègues, mais c'est quasiment une question, j'ai presque de vie ou de mort de la vigne, parce que effectivement, comme vous le disiez, le gel peut frapper, la grêle peut frapper, les éléments, les champignons peuvent attaquer la vigne, et en fait, on peut perdre en un jour, en 24 heures, sa récolte de l'année. Parfois même plusieurs récoltes, puisque la grêle, en fait, ça vient saccager des pieds pour plusieurs années. Et derrière, il faut plusieurs années pour s'en remettre, ouais, pour retailler, pour que la vigne refasse des beaux bois. Et donc là aussi, ça nous fait prendre conscience ça nous fait voir les choses de façon complètement différente. Et aujourd'hui, maintenant que j'ai quitté les vignes et je ne travaille plus dehors, je suis revenu à un mode de consommation de la météo qui est plus classique. Je regarde voir s'il va pleuvoir au moment où je vais prendre mon vélo pour aller bosser, mais... quand on s'apprête à passer 8 heures sous la flotte ou sous le soleil, c'est pas la même chose. Et quand en plus on sait que ça va avoir un impact sur les 15 prochains jours, voire sur les 365 prochains jours, parce que ça peut jouer, enfin ça peut faire travailler toute la récolte dans un sens ou dans l'autre, on n'a pas du tout le même regard sur la nature.
1: Et je sais plus quel auteur disait récemment, ils sont plusieurs, mais c'est quelque chose que vous écrivez vous aussi d'une certaine façon, Théophane Leroux. Il est bon aussi parfois de remettre les pieds dans la boue, d'affronter le froid, la pluie, la chaleur. D'une certaine façon, ça rend vivant. Et puis, cela nous remet aussi dans une incarnation, dans une réincarnation. Non, dans une incarnation, c'est déjà pas si mal. Et puis, dans un rapprochement avec ce que nous sommes, notre nature, et avec la dame nature, quoi, la nature en général. Peut-être c'est ça aussi qui nous rend si fous, si agressifs, si frustrés, si inadaptés, etc.
0: Ben, ce qui est certain, c'est que la nature...
1: C'est pas grave, la pluie. On est fait pour supporter la pluie.
0: C'est pas grave, et puis surtout...
1: Il pleut trois gouttes, on est là, on s'affole, on se met à l'abri.
0: Moi, j'ai pas encore réussi à trouver la façon de ne pas faire tomber la pluie. Donc, vous savez, au rugby, on dit que l'arbitre fait partie des éléments du jeu, comme la pluie, le vent ou la grêle. Ben, c'est pareil. Enfin, ça sert à rien de s'énerver dessus, on peut rien y faire. Et c'est comme ça, il faut faire avec. Et alors, effectivement, on peut prendre des précautions pour protéger les vignes de la grêle, on peut prendre des précautions pour protéger les vignes du gel, etc. Mais on peut toujours prendre des précautions. La personne qui m'a fait l'honneur de préfacer mon livre, le professeur Carlo Sola, qui était professeur au Collège de France, c'est vraiment une préface d'amitié. Enfin, c'est quelqu'un qui pourrait être mon père et qui a vraiment été, qui a daigné faire une préface, et je le remercie grandement. Il m'avait dit, la première fois que j'ai rencontré, on discutait de ça, et il me disait, mais en fait, on peut passer sa vie à prendre des précautions, vous savez, à anticiper le retard du train qu'on va prendre pour aller prendre son train, etc., etc.
1: Ça me parle.
0: Mais si on prend sa vie à faire des précautions, on ne vit plus, on ne sort plus de chez soi, en fait. Et la nature peut nous rappeler que, il faut bien se frotter au réel pour vivre vraiment, parce que sinon, on ne vit pas du tout. Enfin, on vit sa vie dans un cocon, dans une protection permanente, dans une suranticipation, dans la peur permanente de ce qui va pas.
1: La politique de l'hydrodon.
0: Oui, c'est c'est pas la vraie vie, ça.
1: Non. Alors, justement, vous reprenez. Alors, justement, je sais pas si c'est quand même lié à notre sujet. Si j'ai renoncé à la vocation monastique, dites-vous, je reste tenté par cette parabole du Christ, où un homme riche se repose après avoir accumulé des réserves de grains pour les années à venir. Il pense, mange, boit, profite de l'existence. Ça, c'est un peu ce que nous enjoignons à faire aujourd'hui pour être heureux, hein, certains en tout cas. Et la nuit même, un ange lui apparaît qui lui dit. Tu es fou. Cette nuit, ton âme te sera prise, se sera même reprise. Est-ce que tu as accumulé? Qui l'aura? Cette parabole, dites-vous, m'apporte des questions vertigineuses. Chaque jour, je me demande si j'ai bien employé le ton qui m'a été donné. N'empêche que, alors, vous la posez, mais il y a de quoi être torturé, puisqu'aujourd'hui, comme je le précisais au début, c'est vrai. Aujourd'hui, Morge-Bois profite de l'existence, finalement. L'une des règles basiques. Alors, je ne dis pas que tous les experts en développement personnel conseillent ça. Mais bon, c'est le faux hédonisme mal compris par nos contemporains qui est véhiculé d'Instagram et sur les réseaux sociaux. Théophane Leroux. En fait, le bien-être, la santé, c'est le plus important. On le voit, on le lit, on l'entend toute la journée. Ça.
0: C'est presque plus que le bien-être, c'est vraiment la question aussi du divertissement, c'est-à-dire que on nous dit voilà, oubliez en fait votre quotidien, divertissez-vous, sortez de là, échappez-vous, évadez-vous. Et en fait, effectivement, on peut passer sa vie à s'évader, à se divertir. Bon, voilà, quelqu'un plus intelligent que moi a dit plein de choses très intéressantes là-dessus, hein, Blaise Pascal.
1: Sylvain Tesson.
0: Non, ben on est passé de Johnny Hallyday à Blaise Pascal. J'espère que vous noterez le saut qualitatif.
1: En passant par Sylvain Tesson, ça va.
0: non, mais voilà, on passe notre vie à se divertir, à ne pas être là où nous sommes vraiment. Ouais. Et en fait, moi, cette parabole, effectivement, de l'homme riche qui dit ça y est, j'ai fait des réserves, des provisions. En fait, du jour au lendemain, on lui dit bah non, ce soir tu vas mourir. Moi, ça me fait un peu flipper parce que je me dis en fait, qu'est-ce que j'ai fait de ma vie pour l'instant? J'ai 34 ans, c'est très bien. J'ai écrit des bouquins, j'ai fait plein de choses, j'ai des amis, etc. C'est très chouette. Mais toutes les heures de ma journée que j'ai passées à regarder, à scroller sur YouTube, à faire n'importe quoi.
1: C'est quand même terrible. Hein.
0: C'est quand même terrible. Et on est tous concernés par ça. C'est quand même un peu fatal de se le rappeler. Ouais. Et je pense que c'est important. Saint Benoît disait justement...
1: Et on dit, j'ai pas le temps.
0: Saint Benoît disait que les moines devaient toujours avoir la mort en face d'eux, devaient toujours avoir savoir que la vie se termine à un moment et qu'en fait,
1: peut-être ce soir,
0: peut-être tout à l'heure.
1: Pour vous comme pour moi, Théophane.
0: J'espère ne pas être fauché par une bagnole en sortant de Radio Notre-Dame, mais tout peut s'arrêter du jour au lendemain. Et en fait, qu'est-ce qu'on a envie de garder à la fin? On en revient à ça, ce qu'on disait tout à l'heure. Est-ce qu'on a envie de garder un tas de pognon sur lequel on va mourir? Moi, personnellement, ça me fait pas rêver. De toute façon, je suis incapable de gagner beaucoup d'argent, donc ça fonctionne pas. Est-ce qu'on a envie de garder ma belle bibliothèque de livres derrière laquelle que j'ai un mal fou à déménager parce qu'en fait, il y a 1600 bouquins et que ça fait beaucoup de carton? Est-ce que j'ai envie de garder derrière moi le temps que je vais passer avec les personnes que j'aime? Est-ce que j'ai envie de garder derrière moi les belles conversations avec mes amis, les moments d'amitié, les moments d'amour passés? C'est peut-être ça le plus important.
1: Faut-il travailler moins pour gagner moins? Question du mois de mai dans votre journal.
0: C'est la question du mois de mai. C'est une vraie question aussi que je me pose encore. Mais ça peut.
1: On revient un peu. Au sujet
0: exactement. Mais gagner moins, je pense. Enfin, je pense qu'effectivement, on a sacralisé le travailler plus pour gagner plus, etc. On va en faire plus, ça va être génial, vous allez voir, etc. Et puis, on s'aperçoit que ça n'a pas très bien fonctionné. Non. En tout cas, a priori, j'ai pas ce sentiment-là. Moi, je suis intimement persuadé qu'il faut faire moins, mais mieux. Aujourd'hui, je préfère boire une bouteille de bon vin dont je sais par qui et comment elle a été travaillée, plutôt que 50 bières de mauvaise qualité ou de 50 mauvais vins de mauvaise qualité. Et je pense que... quand on gagne en densité de vie, quand on fait attention à ce qu'on fait, quand on fait attention avec qui on passe notre temps aussi, quand on fait attention aux produits qu'on goûte, quand on goûte vraiment les produits qu'on goûte, quand on mange pas vite, enfin vous voyez, c'est cette densité, cette présence à ce qui nous entoure, à ce CE et ce CEUX qui nous entoure.
1: Et c'est mal vu de le disent régulièrement, mais nos invités ici dans Quête de sens, on l'entend à droite à gauche. À quel point il est de bon ton, par exemple, de dormir peu, d'être extrêmement efficace, de ne pas arrêter, de dire j'ai pas le temps. Ça, c'est très très bien vu. C'est très très mal vu de dire.
0: Effectivement, il faut être efficace. Chaque seconde de notre vie doit être rentable, doit être profitable, productive. Il faut toujours faire quelque chose. Et puis, il faut qu'on gagne des points en allant courir, on gagne des points en prenant des trains. Enfin, tout doit être monétisé. Effectivement, je pense que ça demande, c'est mal vu de faire autre chose qui ne soit pas monétisable. Et d'ailleurs, on voit que tout tend à être monétisé, le temps de cerveau disponible, toute notre attention, l'économie d'attention, c'est bien connu. Et ben, je pense que c'est pour nous, peut-être, justement, pour gagner en densité de vie, il faut essayer de faire des pas de côté, de s'extraire un peu de ce système de surproductivité en permanence. Mais c'est vrai que ça demande
1: un effort
0: au début. Mais comme tous les efforts, quand on commence à courir, on crache un peu ses poumons, mais après, on aime bien ça. Il paraît, parce que je ne cours pas.
1: Ouais, vous
0: je fais du rugby.
1: Ah bah écoutez, on court quand on fait du rugby.
0: Mais je ne cours pas pour courir.
1: Vous racontez vos souffrances, vos maux terribles de dos notamment, vos mains que vous n'arrivez plus à fermer au début de votre expérience dans la vigne, de votre travail d'ouvrier viticole. C'est au début, on sait bien que tout marcheur aussi qui commence à marcher, quand on commence par exemple le chemin de Saint-Jacques ou quand on commence la randonnée au long cours, on se rend compte qu'au début ça fait mal tous les soirs, c'est des souffrances terribles, et puis au bout d'une semaine le corps s'assèche et puis le corps surtout se fait en fait, tout simplement, comme le vôtre s'est fait aussi au travail de la vigne, au contact de la vigne. Théophane Leroux.
0: Alors mon corps effectivement m'a surpris par sa capacité à se faire, comme vous dites, au travail de la vigne, à s'endurcir. Mais il est vrai aussi que j'ai touché là mes limites, parce que moi je suis boiteux par exemple, j'ai une jambe qui est un peu plus courte que l'autre,
1: ouais,
0: et eh bien ça n'aide pas du tout. J'ai quand même des genoux qui grincent, et malgré le fait que je me sois beaucoup renforcé, que j'ai beaucoup maigri, vous me voyez très fit comme on dit, aujourd'hui j'ai quand même eu des problèmes qui ont continué, donc ça a aussi contribué à ma décision de ne pas rester très longtemps dans les vignes au bout d'un certain temps. Mais effectivement, on parlait de discipline justement, sur le fait de s'affiner. En fait, c'est pareil dans notre vie intérieure. Quand on en fait moins, quand on en fait mieux, on s'affine aussi intérieurement.
1: J'aime bien le mot assèchement, mais c'est ça, c'est je voulais dire s'affiner en fait. C'est un peu comme on affine un vin, enfin bref. Théophane Leroux, merci beaucoup. Nous nous retrouvons dans quelques instants. Merci beaucoup, c'est pas fini. Vivre l'action de Simon Meny, les amis. Pourquoi avons-nous tant de mal à savourer la vie ? Petite leçon de vie aujourd'hui avec un grand V, avec notre invité Théophane Leroux. On se retrouve dans quelques instants, à tout de suite.

0: de la douceur et de la joie dans ce monde brut. Pourquoi avons-nous tant de mal à savourer la vie? Eh bien, Théophane Leroux est mon invité dans cette émission En quête de sens sur RCF Notre-Dame. Lui, qui est journaliste et qui a publié Journal d'une reconversion, ce temps où nous mourrons de ne pas vivre, publié chez Plomb. Il raconte son expérience en tant qu'ouvrier viticole. Il y a quelques temps, il avait écrit un journal. Mois après mois, il nous raconte ce chemin, au fond, hein, c'est un cheminement que vous avez vécu. Alors, au mois de décembre, on arrive au chapitre 12, page 215. Quelle est belle la liberté. La liberté arrive au chapitre 12. Théophane Leroux.
1: C'est le titre d'une chanson de Georges Brassens.
0: Ouais.
1: Et effectivement, la liberté arrive au chapitre 12, mais c'est un peu la quête qui transpire de toutes ces pages. En tout cas, il me semble que c'est ma quête, une de mes quêtes à moi. Je suis un peu anarchiste au fond de moi-même, je pense. Comme Brassens, je fume la pipe comme Brassens, j'ai eu la moustache comme Brassens. Bref, mais non, effectivement, il y a toujours cette question de la liberté vis-à-vis, bah, par exemple, de biens matériels, des circonstances de nos vies. Jusqu'à quel point est-ce qu'on est libre? Moi, j'aime bien, j'allais dire avoir mon petit confort, c'est vrai aussi, mais c'est pas ce que je voulais dire. J'aime bien aussi avoir une vraie liberté dans mon organisation, dans ma façon de travailler. J'aime bien pouvoir m'exprimer dans mon travail. Et voilà, c'est aussi une des quêtes qui traverse mon livre.
0: Ouais. Il y a quelque chose qui est intéressant aussi. Vous dites, la lumière n'est pas derrière ou devant moi. Elle est là où je suis. Seulement là où nous sommes est la présence. En fait, votre livre, il aurait pu tenir sur ces trois lignes, hein, finalement. C'est le résumé.
1: Mais je pense que mon éditeur n'en aurait pas voulu.
0: Et qu'est-ce que vous répondez à parce que vous êtes, alors vous n'avez pas d'enfant. Et quand on commence à en avoir, est-ce que ça reste vrai ce que vous avez dit juste avant que je vous cite là sur le côté j'aime bien gérer mon organisation comme je l'entends. Est-ce que c'est quelque chose qui est faisable, c'est pas toujours faisable ce que vous dites?
1: Je sais plus si j'en parle dans le livre, mais il me semble que Blaise Pascal encore lui disait que les circonstances, les faits et les circonstances sont nos maîtres. C'est-à-dire que ce qui nous arrive dans nos vies, il faut vivre avec ça. C'est comme la météo. On fait avec. On a ces blocs-là dans nos vies. Eh bien, on fait avec, on tourne autour, mais il y a mille manières de tourner autour. Et on peut, effectivement, quand on choisit, moi, je ne sais pas, moi, ou pas d'ailleurs, enfin bref, quand on se marie, quand on a des enfants, quand on a des choses qui viennent bloquer des blocs de pierres, des piliers dans nos vies, et on peut construire quelque chose autour,
0: et
1: mais la façon dont on le construit, c'est à nous de le faire.
0: Ouais, sauf qu'aujourd'hui, effectivement, pourquoi je vous emmène sur ce terrain là c'est qu'aujourd'hui on n'en veut plus de tout ça. Vous voyez bien qu'on vit dans une société no kids, l'engagement longue durée en couple, c'est terminé, puisque c'est que de la contrainte en barre. En fait, on voit les choses ainsi. C'est pour ça que c'est intéressant, votre vision de la liberté. La liberté n'est pas celle qu'on croit, en fait, peut-être aujourd'hui. On le dit souvent dans cette émission, mais c'est intéressant.
1: Oui, la liberté, c'est effectivement le choix de... Vous savez, les sportifs ou les grands musiciens, ils s'entraînent avec une discipline de fer tous les jours pour avoir la liberté de s'exprimer le jour du match ou le jour du concert. Et ben, c'est exactement, absolument, c'est pareil dans nos vies. Il faut avoir une certaine assaise sur certaines choses pour pouvoir s'exprimer le reste du temps. Et en fait, bah, typiquement, si je suis vigilant, très vigilant sur mon smartphone, j'aurai du temps pour faire mes aquarelles. Je vous rassure, ça fait un an que j'ai pas fait d'aquarelles, donc ça veut dire que je suis pas très vigilant. Mais
0: vous êtes discipliné sur autre chose.
1: J'essaie de me discipliner sur autre chose. Et puis voilà, la
0: vie fait que
1: j'écris un petit peu, il y a plein de choses. Donc on peut pas toujours passer sa vie à faire des aquarelles, je le regrette, je suis pas encore un grand peintre, mais ça viendra un jour. Mais je pense que effectivement la liberté, c'est pas le manque d'attache, c'est pas le manque de lien, ça se saurait sinon. La liberté, c'est d'avoir des bases, d'être le plus solide possible pour justement pouvoir s'exprimer et rayonner le plus possible autour de soi.
0: On n'est pas assez discipliné. Aujourd'hui, on manque de discipline.
1: Oui, je pense que peut-être qu'on est un peu mou, qu'on a peine à se prendre en main, moi le premier, hein, j'ai du mal à me réveiller, à me lever le matin quand mon réveil sonne, alors qu'en fait, je gagnerais peut-être un quart d'heure dans mon lit et je gagne un quart d'heure de sommeil. Pourquoi on n'y arrive
0: pas? Vous
1: savez,
0: je me mets dedans, hein.
1: Oui, non, mais on est tous,
0: c'est terrible.
1: On est tous pareils. Et moi-même, en disant ça, j'ai du mal à me réveiller le matin et parfois, je reprends des résolutions, puis je me réveille bien pendant 15 jours et puis après, je suis fatigué parce que je ne suis pas couché assez tôt, parce que, mais ce qui est important, c'est de travailler cette liberté-là, c'est de se remettre, cette discipline, c'est de se remettre sur le métier, sur l'ouvrage, et de recommencer. Puis les habitudes se prennent petit à petit aussi. Quand on fait des gammes au piano, a priori, on rate, et puis à un moment, on fait passer le morceau. Eh bien, c'est pareil, en fait, pour les petites disciplines de nos vies, à un moment, ça finira bien par fonctionner. Il faut pas avoir peur, je pense, de de la lenteur, de l'aspect répétitif, de recommencer, de se louper, de re-recommencer tous les jours.
0: Ouais. Et de la disponibilité aussi, puisque je rappelle que l'émission du jour interroge sur le fait de savourer, cette capacité hein, finalement à savourer la vie. Est-ce que nous l'avons toutes en germe de la même façon, selon vous je m'interroge en même temps que je le dis, hein, Théophane Leroux, mais est-ce que c'est un don, est-ce que c'est une capacité qu'il faut muscler, le fait de savourer la vie finalement, s'il fallait là répondre à cette question maintenant?
1: C'est les deux à la fois, c'est-à-dire que effectivement il y a des tempéraments qui sont sans doute plus contemplatifs, d'autres plus anxieux,
0: plus dans l'action,
1: etc. Mais finalement l'action c'est peut-être une autre façon de savourer la vie.
0: C'est vrai.
1: Et puis évidemment que ça se muscle, ça se travaille, ça s'entraîne et je pense qu'il y a des personnes qui ont des tempéraments, y arriver, purement contemplatifs, mais qui ne travaillant pas ça, ne favorisent pas ce talent, enfin ne le font pas éclore. En fait, mais c'est comme tout. Enfin, on a énormément de choses en germe. On sait que c'est le travail. Encore une fois, petit à petit, la discipline, l'entraînement sur les tempéraments aussi est très important à long terme. Le travail petit à petit et à long terme est très important. Les moines n'ont pas bâti des civilisations en construisant des énormes abbayes avec 120 moines ou 200 moines du jour au lendemain. C'était des petits monastères qui ont été défrichés, etc. Et en défrichant des petits marais, on en vient à créer l'ordre cistercien qui a presque régné sur l'Europe pendant des centaines d'années.
0: Ouais. Heureux qui craint le Seigneur et marche selon ses voies, tu te nourriras du travail de tes mains. Heureux es-tu, à toi le bonheur, psaume 127. C'est le psaume du 30 décembre, dites-vous, je veux terminer mon année sur cette note et penser à celle qui s'ouvre. En revenant au vignoble, j'ai le sentiment d'avoir conquis une certaine liberté. Je me mets à distance pour un temps des technologies envahissant ma vie personnelle et professionnelle et que je ne sais pas trop dompter. En travaillant la glèbe, je reprends conscience de ma présence sur terre, de la présence avec un grand P, et je me délie de ces connexions intempestives. Voilà, ça la définition de la liberté. Ça se conquiert en fait, c'est un travail.
1: Effectivement.
0: C'est pas la quête du plaisir immédiat comme on le perçoit aujourd'hui. C'est presque plus fort que nous parfois.
1: C'est vraiment une conquête plus importante que d'aller marcher sur la Lune.
0: Écoutez, vous aviez quelques secondes de plus pour étayer, mais c'est une magnifique conclusion, cher Théophane Leroux.
1: Merci,
0: je vous remercie infiniment d'être venu dans cette émission En quête de sens, vous frotter à ce thème de la saveur, retrouver la saveur de la vie. Eh bien, pourquoi avons-nous tant de mal à savourer cette vie? On a non seulement, compris pourquoi on avait tant de mal et surtout comment mieux la savourer, cette vie et tout ce qu'elle nous offre de si merveilleux, n'est-ce pas Théophane Leroux? On est d'accord avec ça?
1: Et oui, il faut prendre le temps de la savourer, la
0: prendre
1: vie,
0: prendre
1: le temps de vivre, prendre, l'attraper.
0: Voilà, attraper cette chance, enfin pas c'est, on dit souvent attraper la chance, mais là c'est attraper.
1: Ou l'enserrer à bras le corps.
0: Voilà, et eh bien écoutez, ce sera le mot de la fin pour le coup. Théophane Leroux, merci beaucoup.
1: Merci Marie-Marie.
0: Ce temps où nous mourrons de ne pas vivre, ce journal Une reconversion chez Plon, je vous remercie infiniment. Merci et très bonne journée à tous.
1: Merci.

0: Au nom du Père et du Fils et du Saint-Esprit, je crois en Dieu le Père Tout-Puissant, Créateur du ciel et de la terre, et en Jésus-Christ, son Fils unique, notre Seigneur, qui a été conçu du Saint-Esprit, est né de la Vierge Marie, a souffert sous Ponce Pilate, a été crucifié, est mort et a été enseveli, est descendu aux enfers, le troisième jour est ressuscité des morts, est monté aux cieux, est assis à la droite de Dieu, le Père Tout-Puissant, d'où il viendra juger les vivants et les morts. Je crois en l'Esprit Saint, à la Sainte Église catholique, à la communion des saints, à la rémission des péchés, à la résurrection de la chair, à la vie éternelle. Amen. Prions aux intentions de notre Saint-Père, le Pape Léon. Notre Père qui es aux cieux, que ton nom soit sanctifié, que ton règne vienne, que ta volonté soit faite sur la terre comme au ciel.
1: Pardonne-nous aujourd'hui notre pain de ce jour. Pardonne-nous nos offenses, comme nous pardonnons aussi à ceux qui nous ont offensés. Et ne nous laisse pas entrer en tentation, mais délivre-nous du mal.
0: Je vous salue Marie, pleine de grâce, le Seigneur est avec vous. Vous êtes bénie entre toutes les femmes, et Jésus, le fruit de vos entrailles, est béni.
1: Sainte Marie, Mère de Dieu, priez pour nous pauvres pécheurs, maintenant et à l'heure de notre mort. Amen.
0: Je vous salue Marie, pleine de grâce, le Seigneur est avec vous. Vous êtes bénie entre toutes les femmes, et Jésus, le fruit de vos entrailles, est béni.
1: Sainte Marie, Mère de Dieu, priez pour nous pauvres pécheurs, maintenant et à l'heure de notre mort. Amen.
0: Je vous salue Marie, pleine de grâce, le Seigneur est avec vous. Vous êtes bénie entre toutes les femmes, et Jésus, le fruit de vos entrailles, est béni.
1: Sainte Marie, Mère de Dieu, priez pour nous pauvres pécheurs, maintenant et à l'heure de notre mort.

0: Ô Marie conçue sans péché, premier mystère lumineux, les baptêmes du Seigneur. De l'évangile selon saint Marc. Jésus vint de Nazareth de Galilée et se fit baptiser par Jean dans le Jourdain. Avec Marie, mère de l'Église, prions pour l'unité des chrétiens qui ont reçu un même baptême et prions pour tous les baptisés de Pâques. Notre Père qui es aux cieux, que ton nom soit sanctifié, que ton règne vienne, que ta volonté soit faite sur la terre comme au ciel.
1: Donne-nous aujourd'hui notre pain de ce jour. Pardonne-nous nos offenses, comme nous pardonnons aussi à ceux qui nous ont offensés. Et ne nous laisse pas entrer en tentation, mais délivre-nous du mal.
0: Je vous salue Marie, pleine de grâce, le Seigneur est avec vous. Vous êtes bénie entre toutes les femmes, et Jésus, le fruit de vos entrailles, est béni.
1: Sainte Marie, Mère de Dieu, priez pour nous pauvres pécheurs, maintenant et à l'heure de notre mort. Amen.
0: Je vous salue Marie, pleine de grâce, le Seigneur est avec vous. Vous êtes bénie entre toutes les femmes, et Jésus, le fruit de vos entrailles, est béni.
1: Sainte Marie, Mère de Dieu, priez pour nous pauvres pécheurs, maintenant et à l'heure de notre mort. Amen.
0: Je vous salue Marie, pleine de grâce, le Seigneur est avec vous. Vous êtes bénie entre toutes les femmes, et Jésus, le fruit de vos entrailles, est béni.
1: Sainte Marie, Mère de Dieu, priez pour nous pauvres pécheurs, maintenant et à l'heure de notre mort. Amen.
0: Je vous salue Marie, pleine de grâce, le Seigneur est avec vous. Vous êtes bénie entre toutes les femmes, et Jésus, le fruit de vos entrailles, est béni.
1: Sainte Marie, Mère de Dieu, priez pour nous pauvres pécheurs, maintenant et à l'heure de notre mort. Amen.
0: Je vous salue Marie, pleine de grâce, le Seigneur est avec vous. Vous êtes bénie entre toutes les femmes, et Jésus, le fruit de vos entrailles, est béni.
1: Sainte Marie, Mère de Dieu, priez pour nous pauvres pécheurs,
0: je vous salue Marie, pleine de grâce, le Seigneur est avec vous. Vous êtes bénie entre toutes les femmes, et Jésus, le fruit de vos entrailles, est béni.
1: Sainte Marie, Mère de Dieu, priez pour nous pauvres pécheurs, maintenant et à l'heure de notre mort. Amen.
0: Je vous salue Marie, pleine de grâce, le Seigneur est avec vous. Vous êtes bénie entre toutes les femmes, et Jésus, le fruit de vos entrailles, est béni.
1: Sainte Marie, Mère de Dieu, priez pour nous pauvres pécheurs, maintenant et à l'heure de notre mort. Amen.
0: Je vous salue Marie, pleine de grâce, le Seigneur est avec vous. Vous êtes bénie entre toutes les femmes, et Jésus, le fruit de vos entrailles, est béni.
1: Sainte Marie, Mère de Dieu, priez pour nous pauvres pécheurs, maintenant et à l'heure de notre mort.
0: Je vous salue Marie, pleine de grâce, le Seigneur est avec vous. Vous êtes bénie entre toutes les femmes, et Jésus, le fruit de vos entrailles, est béni.
1: Sainte Marie, Mère de Dieu, priez pour nous pauvres pécheurs, maintenant et à l'heure de notre mort. Amen.
0: Je vous salue Marie, pleine de grâce, le Seigneur est avec vous. Vous êtes bénie entre toutes les femmes, et Jésus, le fruit de vos entrailles, est béni.

Ô Marie conçue sans péché, deuxième mystère, lumineux, les noces de Cana. De l'évangile selon saint Jean. On manqua de vin, et la mère de Jésus lui dit, ils n'ont pas de vin. Et au serviteur, Marie répond, faites tout ce qu'il vous dira. Marie n'est pas seulement la mère de Jésus, mais elle représente l'Église qui implore les grâces du Seigneur. Avec Marie, mère de l'espérance, prions pour la paix au sein des familles humaines et prions aussi pour tous les couples en difficulté. Notre Père qui es aux cieux, que ton nom soit sanctifié, que ton règne vienne, que ta volonté soit faite sur la terre comme au ciel.

0: grâce, le Seigneur est avec vous. Vous êtes bénie entre toutes les femmes, et Jésus, le fruit de vos entrailles, est béni.
1: Sainte Marie, Mère de Dieu, priez pour nous pauvres pécheurs, maintenant et à l'heure de notre mort. Amen.
0: Je vous salue, Marie, pleine de grâce, le Seigneur est avec vous. Vous êtes bénie entre toutes les femmes, et Jésus, le fruit de vos entrailles, est béni.
1: Sainte Marie, Mère de Dieu, priez pour nous pauvres pécheurs, maintenant et à l'heure de notre mort. Amen.
0: Je vous salue, Marie, pleine de grâce, le Seigneur est avec vous. Vous êtes bénie entre toutes les femmes, et Jésus, le fruit de vos entrailles, est béni.
1: Sainte Marie, Mère de Dieu, priez pour nous pauvres pécheurs,
0: Je vous salue, Marie, pleine de grâce, le Seigneur est avec vous. Vous êtes bénie entre toutes les femmes, et Jésus, le fruit de vos entrailles, est béni.
1: Sainte Marie, Mère de Dieu, priez pour nous pauvres pécheurs, maintenant et à l'heure de notre mort. Amen.
0: Je vous salue, Marie, pleine de grâce, le Seigneur est avec vous. Vous êtes bénie entre toutes les femmes, et Jésus, le fruit de vos entrailles, est béni.
1: Sainte Marie, Mère de Dieu, priez pour nous pauvres pécheurs, maintenant et à l'heure de notre mort. Amen.
0: Je vous salue, Marie, pleine de grâce, le Seigneur est avec vous. Vous êtes bénie entre toutes les femmes, et Jésus, le fruit de vos entrailles, est béni.
1: Sainte Marie, Mère de Dieu, priez pour nous pauvres pécheurs,
0: Je vous salue, Marie, pleine de grâce. Le Seigneur est avec vous. Vous êtes bénie entre toutes les femmes, et Jésus, le fruit de vos entrailles, est béni.
1: Sainte Marie, Mère de Dieu, priez pour nous pauvres pécheurs, maintenant et à l'heure de notre mort. Amen.
0: Je vous salue, Marie, pleine de grâce. Le Seigneur est avec vous. Vous êtes bénie entre toutes les femmes, et Jésus, le fruit de vos entrailles, est béni.
1: Sainte Marie, Mère de Dieu, priez pour nous pauvres pécheurs, maintenant et à l'heure de notre mort. Amen.
0: Je vous salue, Marie, pleine de grâce. Le Seigneur est avec vous. Vous êtes bénie entre toutes les femmes, et Jésus, le fruit de vos entrailles, est béni.
1: Sainte Marie, Mère de Dieu, priez pour nous pauvres pécheurs, maintenant et à l'heure de notre mort. Amen.

0: Ô Marie conçue sans péché,
1: priez pour nous qui avons recours à vous.
0: Troisième mystère lumineux, l'annonce du royaume de l'évangile selon saint Marc. Convertissez-vous, croyez à l'évangile, dit Jésus. Cette invitation de Jésus, Marie nous le rappelle ici dans cette grotte massabielle. Elle nous dit, priez Dieu pour la conversion des pécheurs. Dans cette dizaine, prions pour notre propre conversion, prions pour ceux qui annoncent l'évangile et pour ceux qui sont persécutés à cause de leur foi. Notre Père qui es aux cieux, que ton nom soit sanctifié, que ton règne vienne, que ta volonté soit faite sur la terre comme au ciel.
1: Donne-nous aujourd'hui notre pain de ce jour. Pardonne-nous nos offenses, comme nous pardonnons aussi à ceux qui nous ont offensés. Et ne nous laisse pas tomber en tentation, mais délivre-nous du mal.
0: Je vous salue, Marie, pleine de grâce. Le Seigneur est avec vous. Vous êtes bénie entre toutes les femmes, et Jésus, le fruit de vos entrailles, est béni.
1: Sainte Marie, Mère de Dieu, priez pour nous pauvres pécheurs, maintenant et à l'heure de notre mort. Amen.
0: Je vous salue, Marie, pleine de grâce, le Seigneur est avec vous. Vous êtes bénie entre toutes les femmes, et Jésus, le fruit de vos entrailles, est béni.
1: Sainte Marie, Mère de Dieu, priez pour nous pauvres pécheurs, maintenant et à l'heure de notre mort. Amen.
0: Je vous salue, Marie, pleine de grâce.

0: grâce, le Seigneur est avec vous. Vous êtes bénie entre toutes les femmes, et Jésus, le fruit de vos entrailles, est béni.
1: Sainte Marie, Mère de Dieu, priez pour nous pauvres pécheurs, maintenant et à l'heure de notre mort. Amen.
0: Je vous salue, Marie, pleine de grâce. Le Seigneur est avec vous. Vous êtes bénie entre toutes les femmes, et Jésus, le fruit de vos entrailles, est béni.
1: Sainte Marie, Mère de Dieu,
0: je vous salue, Marie, pleine de grâce. Le Seigneur est avec vous. Vous êtes bénie entre toutes les femmes, et Jésus, le fruit de vos entrailles, est béni.
1: Sainte Marie, Mère de Dieu, priez pour nous pauvres pécheurs, maintenant et à l'heure de notre mort. Amen.
0: Je vous salue, Marie, pleine de grâce. Le Seigneur est avec vous. Vous êtes bénie entre toutes les femmes, et Jésus, le fruit de vos entrailles, est béni.
1: Sainte Marie, Mère de Dieu, priez pour nous pauvres pécheurs, maintenant et à l'heure de notre mort. Amen.
0: Je vous salue, Marie, pleine de grâce. Le Seigneur est avec vous. Vous êtes bénie entre toutes les femmes, et Jésus, le fruit de vos entrailles, est béni.
1: Sainte Marie, Mère de Dieu,
0: je vous salue, Marie, pleine de grâce. Le Seigneur est avec vous. Vous êtes bénie entre toutes les femmes, et Jésus, le fruit de vos entrailles, est béni.
1: Sainte Marie, Mère de Dieu, priez pour nous pauvres pécheurs, maintenant et à l'heure de notre mort. Amen.
0: Je vous salue, Marie, pleine de grâce. Le Seigneur est avec vous. Vous êtes bénie entre toutes les femmes, et Jésus, le fruit de vos entrailles, est béni.
1: Sainte Marie, Mère de Dieu, priez pour nous pauvres pécheurs, maintenant et à l'heure de notre mort. Amen.
0: Je vous salue, Marie, pleine de grâce, le Seigneur est avec vous. Vous êtes bénie entre toutes les femmes, et Jésus, le fruit de vos entrailles, est béni.
1: Sainte Marie, Mère de Dieu, priez pour nous pauvres pécheurs. Thank you.

0: Marie conçue sans péché. Quatrième mystère lumineux, la transfiguration. Nous tous qui, le visage dévoilé, reflétons la gloire du Seigneur, nous sommes transfigurés en cette même joie par le Christ le Seigneur qui est Esprit. Dans cette dizaine, demandons au Seigneur d'augmenter en nous la foi, la charité et l'espérance. Notre Père qui es aux cieux, que ton nom soit sanctifié, que ton règne vienne, que ta volonté soit faite sur la terre comme au ciel.
1: Donne-nous aujourd'hui notre pain de ce jour. Pardonne-nous nos offenses, comme nous pardonnons aussi à ceux qui nous ont offensés. Et ne nous laisse pas entrer en tentation, mais délivre-nous du mal.
0: Je vous salue Marie, pleine de grâce, le Seigneur est avec vous. Vous êtes bénie entre toutes les femmes, et Jésus, le fruit de vos entrailles, est béni.
1: Sainte Marie, Mère de Dieu, priez pour nous pauvres pécheurs, maintenant et à l'heure de notre mort. Amen.
0: Je vous salue Marie, pleine de grâce, le Seigneur est avec vous. Vous êtes bénie entre toutes les femmes, et Jésus, le fruit de vos entrailles, est béni.
1: Sainte Marie, Mère de Dieu, priez pour nous pauvres pécheurs, maintenant et à l'heure de notre mort. Amen.
0: Je vous salue, Marie, pleine de grâce, le Seigneur est avec vous. Vous êtes bénie entre toutes les femmes, et Jésus, le fruit de vos entrailles, est béni.
1: Sainte Marie, Mère de Dieu, priez pour nous pauvres pécheurs,
0: je vous salue Marie, pleine de grâce, le Seigneur est avec vous. Vous êtes bénie entre toutes les femmes, et Jésus, le fruit de vos entrailles, est béni.
1: Sainte Marie, Mère de Dieu, priez pour nous pauvres pécheurs, maintenant et à l'heure de notre mort. Amen.
0: Je vous salue Marie, pleine de grâce, le Seigneur est avec vous. Vous êtes bénie entre toutes les femmes, et Jésus, le fruit de vos entrailles, est béni.
1: Sainte Marie, Mère de Dieu, priez pour nous pauvres pécheurs, maintenant et à l'heure de notre mort. Amen.
0: Je vous salue, Marie, pleine de grâce, le Seigneur est avec vous. Vous êtes bénie entre toutes les femmes, et Jésus, le fruit de vos entrailles, est béni.
1: Sainte Marie, Mère de Dieu, priez pour nous pauvres pécheurs,
0: je vous salue Marie, pleine de grâce, le Seigneur est avec vous. Vous êtes bénie entre toutes les femmes, et Jésus, le fruit de vos entrailles, est béni.
1: Sainte Marie, Mère de Dieu, priez pour nous pauvres pécheurs, maintenant et à l'heure de notre mort. Amen.
0: Je vous salue Marie, pleine de grâce, le Seigneur est avec vous. Vous êtes bénie entre toutes les femmes, et Jésus, le fruit de vos entrailles, est béni.
1: Sainte Marie, Mère de Dieu, priez pour nous pauvres pécheurs, maintenant et à l'heure de notre mort. Amen.
0: Je vous salue Marie, pleine de grâce, le Seigneur est avec vous. Vous êtes bénie entre toutes les femmes, et Jésus, le fruit de vos entrailles, est béni.
1: Sainte Marie, Mère de Dieu, priez pour nous pauvres pécheurs, maintenant et à l'heure de notre mort. Amen.
0: Je vous salue Marie, pleine de grâce. Le Seigneur est avec vous. Vous êtes bénie entre toutes les femmes, et Jésus, le fruit de vos entrailles, est béni.
1: Sainte Marie, Mère de Dieu, priez pour nous pauvres pécheurs, maintenant et à l'heure de notre mort. Amen.
0: Je vous salue Marie, pleine de grâce. Le Seigneur est avec vous. Vous êtes bénie entre toutes les femmes, et Jésus, le fruit de vos entrailles, est béni.
1: Sainte Marie, Mère de Dieu, priez pour nous pauvres pécheurs, maintenant et à l'heure de notre mort.

0: Ô Marie conçue sans péché,
1: priez pour nous pécheurs.
0: Cinquième mystère lumineux, l'institution de l'Eucharistie. De l'Évangile selon saint Jean, Jésus dit, « Je suis le pain de vie. Ceci est mon corps livré pour vous, ceci est mon sang versé pour vous. » Dans cette dizaine, prions pour que nos cœurs s'ouvrent toujours au don de l'Eucharistie et que nous puissions témoigner du Christ toute notre vie. Notre Père qui es aux cieux, que ton nom soit sanctifié, que ton règne vienne, que ta volonté soit faite sur la terre comme au ciel. Je vous salue Marie, pleine de grâce, le Seigneur est avec vous. Vous êtes bénie entre toutes les femmes et Jésus, le fruit de vos entrailles, est béni.
2: Sainte Marie, Mère de Dieu, priez pour nous pauvres pécheurs, maintenant et à l'heure de notre mort. Amen.
0: Je vous salue Marie, pleine de grâce, le Seigneur est avec vous. Vous êtes bénie entre toutes les femmes, et Jésus, le fruit de vos entrailles, est béni.
2: Sainte Marie, Mère de Dieu, priez pour nous pauvres pécheurs, maintenant et à l'heure de notre mort. Amen.
0: Je vous salue, Marie, pleine de grâce, le Seigneur est avec vous. Vous êtes bénie entre toutes les femmes, et Jésus, le fruit de vos entrailles, est béni.
2: Sainte Marie, Mère de Dieu, priez pour nous pauvres pécheurs,
0: je vous salue Marie, pleine de grâce, le Seigneur est avec vous. Vous êtes bénie entre toutes les femmes et Jésus, le fruit de vos entrailles, est béni.
2: Sainte Marie, Mère de Dieu, priez pour nous pauvres pécheurs, maintenant et à l'heure de notre mort. Amen.
0: Je vous salue Marie, pleine de grâce, le Seigneur est avec vous. Vous êtes bénie entre toutes les femmes, et Jésus, le fruit de vos entrailles, est béni.
2: Sainte Marie, Mère de Dieu, priez pour nous pauvres pécheurs, maintenant et à l'heure de notre mort. Amen.
0: Je vous salue, Marie, pleine de grâce, le Seigneur est avec vous. Vous êtes bénie entre toutes les femmes, et Jésus, le fruit de vos entrailles, est béni.
2: Sainte Marie, Mère de
0: je vous salue Marie, pleine de grâce, le Seigneur est avec vous. Vous êtes bénie entre toutes les femmes, et Jésus, le fruit de vos entrailles, est béni.
2: Sainte Marie, Mère de Dieu, priez pour nous pécheurs, maintenant et à l'heure de notre mort. Amen.
0: Je vous salue Marie, pleine de grâce, le Seigneur est avec vous. Vous êtes bénie entre toutes les femmes, et Jésus, le fruit de vos entrailles, est béni.
2: Sainte Marie, Mère de Dieu, priez pour nous pauvres pécheurs, maintenant et à l'heure de notre mort. Amen.
0: Je vous salue, Marie, pleine de grâce, le Seigneur est avec vous. Vous êtes bénie entre toutes les femmes, et Jésus, le fruit de vos entrailles, est béni.
2: Sainte Marie, Mère de Dieu, priez pour nous pauvres pécheurs,
0: je vous salue Marie, pleine de grâce, le Seigneur est avec vous. Vous êtes bénie entre toutes les femmes, et Jésus, le fruit de vos entrailles, est béni.

0: et in secula seculorum. Amen.
1: Ô Marie conçue sans péché,
2: priez pour nous qui avons recours à vous.
1: Prions le Seigneur. Dieu qui nous donne de vénérer en la Vierge Marie la Mère de l'Espérance, accorde-nous par sa prière et son aide de mettre toujours notre espérance dans le bien du ciel, tandis que nous accomplissons nos tâches temporaires, et d'obtenir un jour ce que nous attendons avec foi. Par Jésus-Christ, ton Fils, notre Seigneur, qui vit et règne avec toi dans l'unité du Saint-Esprit, Dieu pour les siècles des siècles.
3: Amen.
1: Le Seigneur soit avec vous. Que Dieu Tout-Puissant vous bénisse, le Père, le Fils et le Saint-Esprit.
3: Amen.
1: Notre-Dame de Lourdes,
3: priez pour nous.
1: Notre-Dame de Lourdes,
3: priez pour nous.
1: Notre-Dame de Lourdes,
3: priez pour nous.
1: Saint-Joseph,
3: priez pour nous.
1: Sainte Bernadette,
3: priez pour nous.

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2: Évangile de Jésus-Christ selon saint Luc. Luc chapitre 10, versets 1 à 12. En ce temps-là, parmi les disciples, le Seigneur en désigna encore 72 et il les envoya deux par deux, en avant de lui, en toute ville et localité où lui-même allait se rendre. Il leur dit, « La moisson est abondante, mais les ouvriers sont peu nombreux. Priez donc le maître de la moisson d'envoyer des ouvriers pour sa moisson. » Allez, voici que je vous envoie comme des agneaux au milieu des loups. Ne portez ni bourse, ni sac, ni sandales, et ne saluez personne en chemin. Mais dans toute maison où vous entrerez, dites d'abord paix à cette maison. Il y a là un ami de la paix. Votre paix ira reposer sur lui, sinon elle reviendra sur vous. Restez dans cette maison, mangeant et buvant ce que l'on vous sert, car l'ouvrier mérite son salaire. Ne passez pas de maison en maison. Dans toute ville où vous entrerez et où vous serez accueillis, mangez ce qui vous est présenté. Guérissez les malades qui s'y trouvent et dites-leur, le règne de Dieu est approché de vous. Mais dans toute ville où vous entrerez et où vous ne serez pas accueillis, allez sur les places et dites, même la poussière de votre ville coulée à nos pieds, nous l'enlevons ou vous la laissez. Toutefois, sachez-le, le règne de Dieu s'est approché. Je vous le déclare, au dernier jour, Sodome sera mieux traité que cette ville.

0: Mes sœurs et mes frères, dans l'évangile de l'appel et d'envoi en mission que nous venons d'écouter, je voudrais surtout que nous méditions le verset suivant. La moisson est abondante, mais les ouvriers sont peu nombreux. Priez donc le maître de la moisson d'envoyer des ouvriers pour sa moisson, en lien avec la figure de Sainte Thérèse de l'Enfant Jésus. Comment une jeune femme cloîtrée, entrée au Carmel à 15 ans et morte à 24 ans, sans jamais avoir quitté son couvent, a-t-elle pu être proclamée patron universel des missions? C'est précisément dans ce verset que réside le grand secret de Thérèse. Elle a compris l'essence même de la mission chrétienne. Jésus prononce ces paroles que nous méditons parce qu'il est bouleversé de compassion en voyant les foules fatiguées et abattues. Il voit une humanité qui a soif d'amour et de salut. Thérèse a partagé ce même regard. Elle se sent dévorée par la soif des âmes. Elle veut arracher les pécheurs aux ténèbres, comme le criminel Pranzini. Elle appelle son premier enfant. Pour elle, la moisson, ce sont toutes ces âmes qui attendent de découvrir la miséricorde infinie de Dieu. Elle souffre de voir que l'amour n'est pas aimé, comme le disait notre saint patron, saint François d'Assise. L'abondance de la moisson ne défraie pas. Elle a un grand désir d'embrasser le monde entier. Face à l'immensité de la tâche, Jésus ne dit pas en premier lieu « courez, organisez, bâtissez ». Il dit « priez ». Frères et sœurs, l'évangélisation n'est pas d'abord une entreprise humaine, c'est une œuvre divine. Le maître de la moisson, c'est Dieu. Thérèse a pris ce commandement à la lettre. Elle a compris que l'action missionnaire, sans la sève de la prière, est stérile. Depuis son monastère, par ses oraisons, ses sacrifices cachés et ses souffrances offertes, elle a été le moteur invisible de la mission. Elle écrivait qu'elle voulait être le petit levain qui fait lever la pâte de l'apostolat lointain de deux prêtres, de deux missionnaires qui lui avaient été confiés. Elle nous rappelle aussi que le premier travail de l'ouvrier apostolique, c'est de se tenir à genoux. À genoux, bien sûr, pour évoquer la prière. Thérèse avait des désirs infinis. Elle voulait être prêtre, missionnaire, prophète, martyr. Comment faire quand on est une petite carmélite de santé fragile? En disant Saint Paul, la première aux Corinthiens, chapitre 13, elle trouve sa vocation dans le cœur de l'Église, la mère, je serai l'amour, ainsi je serai tout. Thérèse élargit ainsi notre conception de l'ouvrier de la moisson. L'ouvrier n'est pas seulement celui qui prêche au bout du monde. L'ouvrier, c'est la personne âgée sur son lit d'hôpital qui offre sa douleur C'est la mère de famille dans les tâches quotidiennes. C'est le travailleur qui vit sa journée avec droiture et charité. C'est la personne discrète engagée dans l'embellissement de l'Église tant qu'on ne parle d'elle ou en de rares occasions. Par sa petite voix, l'ouvrier le plus efficace est celui qui aime le plus. Le constat de Jésus reste douloureusement actuel. Le monde a désespérément besoin d'entendre l'Évangile et les bras manquent. Mais la fête de Sainte Thérèse nous arrache au découragement. Elle nous dit dans l'intimité de la prière que la moisson se fait d'abord dans l'invisible, dans la prière recueillie, silencieuse et certainement efficace. Autre recommandation de Jésus à ses disciples, ne portez ni bourse, ni sac, ni sandales et ne saluez personne en chemin. Par ce verset, Jésus nous dit que la mission est un fruit de pauvreté. La caractéristique du messager est d'être dépouillé de tout ce qui le constituerait comme riche à la manière du monde. L'absence d'argent, de sacs et sandales manifeste aussi une attitude intérieure. La pauvreté volontaire de l'envoyé est une manière de signifier que Dieu suffit. Le dénuement des envoyés met en valeur leur seule richesse, la parole qu'ils portent au nom de Jésus. Comme autre recommandation, Jésus dit à ses disciples, ne saluez personne en chemin. Ce n'est pas une invitation à évacuer les moindres règles de courtoisie et de politesse qui seraient forcément contraires à la mission et au-delà à l'Évangile. Mais cela signifie que la mission est tellement urgente que l'envoyé doit se départir des conflits inutiles, des relations superficielles, de la dispersion. Frères et sœurs, en ce jour, Jésus nous invite à devenir nous-mêmes la réponse à sa prière. Pas besoin de traverser les océans. Notre champ de moisson est là, sous nos pieds, notre famille, notre lieu de travail, notre paroisse. Demandons par l'intercession de Sainte Thérèse la grâce d'être de ses ouvriers de l'amour. Prions le maître de la moisson de faire tomber cette fameuse pluie de rose sur la terre, pour que de nombreux jeunes, hommes et enfants, et chacun de nous répondent à l'appel du Christ. Puisse l'année pastorale 2026-2027, qui a pour thème avec foi et générosité devenant une église appelante, puisse cette année nous donner l'occasion de le réaliser. Amen.
1: Frères et sœurs, bonjour. Auditeurs de Radio Massabielle, bonjour. Dans notre parcours de cette semaine franciscaine, nous avons grand amphore samedi. Samedi, une animation avec les jeunes. J'ai avec moi Marilyn qui fait partie du conseil paroissial et qui est aussi en charge de la catéchèse et qui s'occupe justement de cette manifestation avec les jeunes. Marilyn, bonjour. Est-ce que tu peux nous en dire plus?
2: Bonjour Romuald, bonjour aux auditeurs et auditrices de Radio Massabielle. Alors oui, ce samedi 3 octobre, nous allons recevoir durant toute la matinée au sein de notre paroisse les jeunes de la catéchèse ainsi qu'une délégation des jeunes du Moule et de Sainte-Anne, du même doyenné que nous. Alors, nous aurons l'accueil de ces jeunes à 8h30 sur le parvis de l'église pour démarrer notre manifestation à 8h45. Donc nous aurons les groupes du CE1 à la 5e, à la classe de 5e. Durant toute cette matinée, nous aurons la lecture de l'Évangile, des échanges, des chants, des méditations, Bien évidemment, nous aurons également le parcours du pèlerinage de Saint François d'Assise. Alors, il faut savoir que depuis le début de l'année catéchétique, puisque nous, à Saint-François, nous commençons très tôt, dès le début du mois de septembre, pour la préparation de notre saint patron. Alors, les premières séances de caté sont tournées vers la découverte de Saint-François d'Assise. Nous avons commencé depuis quelques années déjà cette découverte avec les jeunes et les enfants de la catéchèse. Et depuis l'an dernier, nous appuyons vraiment la connaissance sur notre très cher saint patron François d'Assise. Les jeunes sont très attirés par la vie de François, puisqu'il était jeune, et puis avec cette envie, cette vie qu'il avait en lui, cette joie de vivre qu'il avait en lui, qui est très bien perçue par nos jeunes. Et puis, quand François a été appelé, nous voyons bien avec tout ce que la société propose à nos jeunes de maintenant, qu'ils sont très attirés par la vie de François et comprennent cette conversion, comprennent qu'il faut que cette foi qu'ils apprennent, cette foi qui grandit en eux jour, après les séances de caté, ils comprennent vite que François d'Assise est vraiment l'exemple, le modèle de foi. Celui qui a suivi le Christ jusqu'à recevoir les stigmates. Alors nos jeunes étaient aussi présents dimanche à l'ouverture lors de la projection du film sur les différentes étapes de la vie de François. Et ils étaient émerveillés de voir de la vie d'un riche, de jeune riche, à l'acceptation de la vie de Jésus, comment il est devenu le pauvre, le jeune pauvre. Donc c'est avec beaucoup d'enthousiasme qu'ils ont appris à connaître leur saint patron qui est François d'Assise. Voilà, donc nous continuerons cette matinée de manifestation l'après-midi à partir de 14h30 en accueillant les jeunes de 4e et de 3e qui vont eux aussi suivre le parcours de pèlerinage de François d'Assise. Et à 15h30, une rencontre intergénérationnelle sur la foi avec les anciens de notre paroisse, et va suivre ensuite la messe à 18h, toujours avec les jeunes adolescents. Donc voilà en gros le programme de ces différentes activités de la journée du samedi 3 octobre. Je vous remercie de m'avoir écouté, vous souhaite une très belle journée.
1: Merci à toi, Marilyn. Et bien voilà, on s'attend donc à une très belle journée samedi. D'ici là, demain, nous aurons notre messe à 6h30 et aussi ce soir. D'ailleurs, je vous rappelle que ce soir, nous aurons la messe à 18h, une très belle messe qui sera animée par le cœur d'homme du Rézé. Je vous souhaite à tous une très belle et sainte journée bénie. Merci à vous.
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3: Bonjour, aujourd'hui 1er octobre, nous fêtons la petite Thérèse, si grande pourtant. Thérèse de l'Enfant Jésus et de la Sainte Face. Difficile de parler en quelques minutes de la sainte la plus aimée des Français, docteur de l'Église, patronne des missions et copatronne de la France. Thérèse Martin naît à Alençon le 2 janvier 1873, cinquième et dernière fille de Louis et Zélie Martin. Il régnait dans cette famille chrétienne une atmosphère pleine de foi et d'amour qui a sans nul doute fait germer les vocations de leur fille qui toutes devinrent religieuses. La mort de Zélie, sa mère, fut une grande brisure dans la vie de Thérèse, mais n'entama en rien son désir de donner sa vie à Dieu. Elle obtint même, de son père d'abord, puis du pape Léon XIII qui l'a reçu à Rome, l'autorisation d'entrer au Carmel à l'âge de 15 ans, ce qu'elle fait le 9 avril 1888, avant de prononcer ses vœux 2 ans plus tard. Pendant les 9 années qu'elle vivra au Carmel, elle poursuit sa route vers la sainteté. Elle rédige, par obéissance à sa sœur Pauline, devenue mère Agnès, ses souvenirs qui seront publiés après sa mort sous le titre « Histoire d'une âme » et qui embraseront le cœur de milliers de personnes à travers le monde. Elle y invite à s'élever par l'ascenseur de l'amour, à se blottir dans les bras de Jésus avec confiance et abandon et à se laisser porter au ciel. Elle meurt à 24 ans, le 30 septembre 1897, en disant simplement « Mon Dieu, je vous aime ». Et après avoir offert les grandes souffrances de son agonie pour le salut des pécheurs qui n'ont pas la foi. Elle avait promis aussi de faire tomber sur la terre une pluie de roses et qu'elle passerait son ciel à faire du bien sur la terre. Eh bien, elle tint sa promesse, car après sa mort, les témoignages de grâce et miracles obtenus par son intercession affluent au monastère. Et ils sont si nombreux que le pape parle d'un ouragan de gloire et qu'il la décrit comme la plus grande sainte des temps modernes. Laissons-nous conduire par quelques phrases de l'un de ses poèmes, mis en musique par de nombreux artistes. « Ma vie n'est qu'un instant, une heure passagère. Ma vie n'est qu'un seul jour qui m'échappe et qui fuit. Tu le sais, ô mon Dieu, pour t'aimer sur la terre, je n'ai rien qu'aujourd'hui. »
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7: Et j'ai le plaisir d'accueillir ce soir Jacques Nouvier. Bonsoir Jacques.
8: Bonsoir Bruno, bonsoir à tous.
7: Jacques, vous allez nous faire découvrir des nouveautés du disque, de la musique pour piano seul bien sûr, mais aussi d'autres formations où le piano est à l'honneur. Et je sais que vous avez bien commencé vos émissions par Jean-Sébastien Bach. Est-ce que ce sera le cas ce soir?
8: Oh ben, on peut rien vous cacher Bruno. Il se trouve qu'on vient de recevoir un très intéressant CD avec l'art de la fugue de Jean-Sébastien Bach bien sûr, par le pianiste David Lively, et je n'ai pas hésité.
7: Mais Jacques, l'art de la fugue n'a pas été écrit pour le piano.
8: Ah ben c'est parfaitement vrai, bien sûr. Mais Bach n'a pas précisé pour quel instrument il avait composé. Alors bon, le piano, il faut oublier, parce que tel qu'on le connaît aujourd'hui, il n'existait pas du temps de Bach. Bon, bah, il y avait quand même des premiers pianofortés, mais Bach les aimait pas trop. Mais bien sûr, il y avait l'orgue, le clavecin, ou encore le clavicorde. Et il se trouve que l'œuvre, l'art de la fugue, donc c'est la dernière que Bach ait composée, et on pense qu'elle est même inachevée. Et elle n'a été donnée pour la première fois intégralement en concert qu'en 1922. Ah oui. Imaginez ça. Alors, dans le CD qu'on va entendre, il y a l'art de la fugue, bon, mais il y a aussi le choral, Herr vor deinen Thron tret ich, Seigneur, me voici devant ton trône, qui vient tout à fait à la fin. Alors, c'était pas prévu par Bach, mais il se trouve que c'est conforme à une tradition qui date de la première édition, et je crois que cette première édition avait été supervisée par Carl-Philipp Emmanuel, donc un des fils de Bach. Et donc, pour commencer cette émission, je vous propose un des canons qui compose l'œuvre. L'œuvre en tout, il y a 14 fugues et 4 canons.

0: David Lively au piano nous offrait l'art de la fugue canon 3 BW 1080-16 de Jean-Sébastien Bach et l'enregistrement est disponible sur le label Le Palais des Dégustateurs. Alors Jacques Nouvier, on reste avec un grand nom de la musique classique allemande.
1: Et même un grand B parce qu'après Bach, le deuxième grand B c'est Beethoven bien sûr. Et c'est le quatrième et dernier volume de l'intégrale des 32 sonates pour piano seul de Beethoven par le pianiste français Pierre Réac.
0: Alors j'imagine, Jacques, que ce dernier volume est consacré aux dernières sonates.
1: Eh ben non, Ah bon. Vous avez presque tout faux, Bruno. Presque, je dis presque quand même. Parce que Pierre Réac a composé ce coffret, tout comme les trois précédents, en mêlant les différentes époques. Et dans ce dernier coffret, on trouve de la dernière période seulement la 27e sonate et la 29e sonate. La 29e, vous savez, c'est la sonate puissance 6, dite Hammerklavier.
0: Alors, vous allez peut-être nous faire écouter un extrait de l'une de ces deux sonates.
1: Bien sûr, bien sûr. Alors, j'ai choisi la sonate numéro 27, sans doute parce qu'elle est assez rarement donnée. C'est une sonate qui est assez originale. Elle date de 1814 et elle n'a vraiment pas une structure classique puisqu'elle se compose simplement de deux mouvements. Et puis, il y a une autre particularité parce que contrairement aux autres sonates où les titres des mouvements sont en italien, je donne un exemple, Allegro par exemple, etc. Les deux mouvements de celle-ci sont indiqués en allemand. Alors, je vous propose d'écouter le deuxième et dernier mouvement, qui est intitulé, je prends mon souffle, Nicht zu geschwind, unser singbar vorgetragen, c'est-à-dire pas trop rapidement, et transmis de manière chantante.

0: Pierre Réac au piano nous offrait le second mouvement de la sonate pour piano numéro 27, opus 90 de Ludwig van Beethoven. 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Nouveauté du disque, le piano à l'honneur, mais pas que lui, c'est ce que nous propose ce soir Jacques Nouvier. Et Jacques, nous restons avec de la musique du 19e siècle.
1: Oui, alors toujours avec du piano, mais cette fois-ci avec un chanteur, pour une nouvelle version du Voyage d'hiver de Schubert, une version vraiment formidable.
0: Alors Jacques, pour quel type de voix ce cycle de Lieder a-t-il été écrit ?
1: C'est un cycle qui comporte 24 leaders et qui a été initialement écrit pour ténor et piano. Mais vous savez, au fil du temps, toutes les tessitures sont représentées dans les enregistrements. Ténor, bien sûr, je pense en particulier à la version de Peter Schreier avec Sviatoslav Richter, mais aussi de nombreux barytons, et en premier lieu Dietrich Fischer-Dieskau. Il y a aussi une ou deux basses qui ont enregistré le Voyage d'hiver. Des contraltos, je pense en particulier à Nathalie Schutzmann, et puis même des sopranos, par exemple Margaret Price a enregistré le Voyage d'hiver. Et là, c'est un jeune baryton, Jean-François Rouchon, d'une trentaine d'années, je sais pas le chiffre exact, qui est accompagné par le pianiste, Billy Heidi. Alors c'est un pianiste qu'on a déjà reçu ici à RCF, et il nous propose donc une version renouvelée de l'œuvre avec une très belle voix qui est exempte de tout maniérisme, et c'est je pense une des caractéristiques de cette voix. Alors voici deux extraits, le début de la première partie, Gute Nacht, bonne nuit, et puis un lied de la seconde partie, Tauschung, illusion.

0: De Franz Schubert, nous écoutions deux extraits du Voyage d'hiver. Tout d'abord Bonne nuit, puis Illusion, interprété ici par le baryton Jean-François Rouchon, accompagné au piano par Billy Heidi. L'enregistrement est disponible sur le Palais des Dégustateurs. Et je vous rappelle que les références des musiques présentées cet après-midi à retrouver sur notre site internet r7notredame.fr. Nous poursuivons notre découverte musicale avec vous, Jacques Nouvier, et on s'intéresse maintenant à un compositeur qui est passé par la France, mais également la Pologne.
1: Ah bien sûr, et vous avez sans doute trouvé que c'était Chopin, voilà. Mmh. Alors c'est de nouveau du piano seul, avec une nouvelle version des Nocturnes, sous les doigts du pianiste russe Pavel Kolesnikov.
0: Alors j'ai quelques mots sur ce pianiste.
1: Quelques mots parce que j'en sais pas trop sur lui. Alors il est né en Sibérie, et alors ce qui est extraordinaire quand même, c'est que pendant 10 ans, il a étudié le piano et le violon. Mmh. Et puis quand même, il a continué seulement le piano, d'abord au conservatoire de Moscou, puis en Europe. Et puis, il est encore jeune, vous voyez, il a 37 ans, il vit aujourd'hui à Londres, et il joue d'habitude sur des pianos Bechstein, et là, pour cette intégrale, pour des raisons que j'ignore complètement, il a choisi un Yamaha. Alors, c'est une belle version de ces Nocturnes de Chopin, qui présente en plus une certaine originalité, parce que le 20e Nocturne est joué dans deux versions différentes, et la plaquette contient par ailleurs un texte tout à fait intéressant du pianiste lui-même. Donc on va écouter, si vous voulez bien, le 12e Nocturne.

0: Pavel Kolesnikov au piano nous offrait le 12e nocturne en sol majeur de Frédéric Chopin, un enregistrement retrouvé sur le label Harmonia Mundi.
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0: Belle soirée à toutes et tous à l'écoute de RCF Notre-Dame. Ce soir, nouveauté du disque, le piano à l'honneur, mais pas que lui. Et nous sommes avec Jacques Nouvier. Jacques, on s'intéresse maintenant à Johannes Brahms.
3: Voilà, alors c'est le troisième des grands B, vous savez, après oui. Bach et Beethoven. Et on va avec Brahms et des œuvres de la dernière période, donc les Klavierstücke des opus 116 à 119, et tout ça par un pianiste italo-suisse. Alors, c'est des œuvres qui sont très différentes, si vous voulez, des œuvres de jeunesse, parce que elles sont beaucoup plus courtes. Vous voyez, par exemple, la plus courte dure moins de 2 minutes et la plus longue à peu près 6 minutes. Et puis, comme le dit si bien d'ailleurs le texte de la pochette que je vous lis, pas de démonstration, pas de feu d'artifice. Voici venu le temps des adieux. Clara Schumann est toujours là, à distance. Brahms lui envoie ses dernières œuvres, qu'il baptise « Berceuse de ma douleur ».
0: Et Jacques, vous avez choisi quoi ?
3: Alors, j'ai choisi la ballade de l'opus 118. Alors, c'est une œuvre qui tranche un petit peu, si vous voulez, avec les autres pièces, par son allant, sa vigueur, etc. Et puis, le troisième intermezzo de l'opus 119, et le pianiste, c'est Fabrizio Chiovetta.

0: De Younes Brahms, nous écoutions cette ballade, l'opus 118 et troisième intermezzo de l'opus 119, interprété ici au piano par Fabrizio Chiovetta, et l'enregistrement est disponible chez Aparté. Jacques Nouvier, pour poursuivre notre programme musical autour de ces nouveautés du disque, nous arrivons à un compositeur français.
1: Voilà, ce sera Debussy, et avec deux artistes qui jouent de la musique de chambre, alors le pianiste est Alexandre Tarot, et puis il y a le violoncelliste Jean-Guyen Queyras. Et l'album de disques s'intitule 30 ans de duo, tout simplement parce que il marque les 30 ans de collaboration de ces deux grands artistes.
0: Alors Jacques, que trouve-t-on sur ce disque?
1: Énormément de choses. Vous voyez, de Marin Marais à Alban Berg. En tout, je peux pas le dire en détail parce qu'il y a 17 compositeurs. Vous voyez, ça fait beaucoup. Alors pourquoi j'ai choisi Debussy? Parce que c'est une œuvre que j'aime beaucoup, tout simplement. Et donc la sonate pour violoncelle et piano de Debussy qui comporte trois mouvements. Et je vous propose d'écouter les deux derniers.

0: Alexandre Taro au piano, Jean-Guyen Queyras au violoncelle interprétaient les deux derniers mouvements de la sonate pour violoncelle et piano de Claude Debussy, l'enregistrement disponible chez Harmonia Mundi. Nouveauté du disque, le piano l'honneur, mais pas que lui, c'est le programme ce soir de Tous Mélomanes sur RCF Notre-Dame. Et avec nous, Jacques Nouvier. Jacques, nous poursuivons notre soirée avec quoi?
1: Alors, avec du violon et piano, bien sûr, parce que vous voyez, on a abordé déjà le piano seul, le piano pour accompagner un chanteur. Enfin, bon, j'aime pas le terme accompagner pour le voyage d'hiver, parce que là, c'est vraiment, il faut que il y a une fusion qui doit y avoir entre les deux artistes. Et puis, il y a un violoncelliste aussi qu'on a entendu à l'instant. Et par contre, on n'a pas encore abordé les œuvres pour piano et violon.
0: Et là, Jacques, vous avez eu du choix, hein?
1: Ah oui, bien sûr, beaucoup de choix, mais j'ai cherché à vous faire découvrir des choses, comme d'habitude. Et pour ça, je vais vous faire entendre, tout d'abord, parce qu'on entendra autre chose après, l'arrangement d'une œuvre de Scott Joplin, The Easy Winners, un arrangement fait par le grand violoniste Itzhak Perlman, et c'est inclus tout ça dans un disque intitulé « Couleurs des Amériques » et qui comprend des œuvres de très nombreux compositeurs.

0: De Scott Joplin, nous écoutions The Easy Winner dans l'arrangement de Perlman, interprété ici par Thomas Lefort au violon, Pierre-Yves Audic au piano, et l'enregistrement est disponible sur le label Mirare. Alors, Jacques Nouvier, pour conclure cette émission, vous nous proposez quoi?
1: Bon, on va pas conclure tout de suite. Ah. Hein. Alors, moi, je vous propose d'abord de rester avec ces artistes pour écouter la charmante pièce en forme de habanera de Maurice Ravel. Alors, vous voyez, c'est une œuvre qui a été écrite initialement pour voix et piano, et puis Ravel l'a transcrite lui-même en 1907 pour violon et piano.

0: Pièce en forme de Habanera de Maurice Ravel, interprétée ici par Thomas Lefort au violon, Pierre-Yves Audic au piano, et je rappelle que l'enregistrement est disponible chez Mirare. Pour conclure ce numéro de Tous Phénomènes sur RCF Notre-Dame, Jacques, vous nous proposez de la musique du XXe siècle.
1: Voilà, je vous propose un extrait du Quatuor pour la fin du temps d'Olivier Messiaen.
0: Je crois que la composition de cette œuvre est assez particulière, hein.
1: Ah ben oui, pour dire le moins. Figurez-vous que Messiaen a été fait prisonnier pendant la guerre en 1940, et dans son camp de prisonniers à Görlitz c'est situé en Pologne, il a retrouvé le violoncelliste Étienne Pasquier, et puis aussi un clarinettiste et un violoniste. Alors il se trouve que le commandant du camp était un pianiste amateur, qui a permis la tenue de petits concerts et qui a facilité aussi leur organisation. Et c'est pour cette formation, donc un peu étrange, piano, violon, violoncelle et clarinette, que ce quatuor pour la fin du temps a été composé en 1941. Alors je vous propose d'écouter le sixième mouvement, la danse de la fureur pour les sept trompettes, précisément par des artistes polonais, ce qui est particulièrement émouvant.

0: Extrait du Quatuor pour la fin du temps d'Olivier Messiaen, nous écoutions Danse de la Fureur pour les sept trompettes interprétées par quatre artistes polonais et le label c'est Université Musicale Frédéric Chopin. Jacques Nouvier, merci d'être venu ce soir dans Tous Mélomanes.
1: C'est un plaisir.
0: Les références de musique présentées ce soir à retrouver sur notre site internet rcfnotredame.fr. Merci à Nicolas Fournel pour la réalisation technique. Tous Mélomanes revient demain. Et nous allons nous quitter avec quoi, Jacques?
1: Alors, on se quitte en musique avec toujours extrait du Quatuor pour la fin du temps de Messiaen, le septième mouvement, fouillé d'arc-en-ciel pour l'ange qui annonce la fin du temps.

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2: L'air qu'il va faire avec près de 700 enfants de 9 nationalités. Italienne, pakistanaise, syrienne, allemande, argentine, brésilienne, portugaise, suisse et ukrainienne. Ces enfants sont issus d'écoles et des paroisses de Rome. Vous pouvez le constater sur vos écrans. Déjà là, dans le jardin du Vatican, il y a des élèves, des enfants, mais pas que, puisqu'il y a aussi des parents. Outre ces 700 enfants, il y a 300 autres personnes qui participent à ce chapelet. Et donc, il y a un effectif de près de 1200 personnes dans ce jardin du pape pour justement participer à ce moment de prière du chapelet. Vous êtes avec nous sur notre site internet www.vaticannews.va ainsi que sur notre page Facebook et bien sûr notre chaîne YouTube. Et depuis le Vatican, Jean-Paul Kamba vous accompagne avec les commentaires et vous remercie de rester avec nous. Vous nous suivez également en direct depuis les radios et télévisions partenaires Radio Chrétiennes Associées en France, Radio Massabielle Guadeloupe, IWTN TV, ainsi que la Radio Espérance. Vous venez de le constater, le Saint-Père est bel et bien arrivé dans les jardins du Vatican, à la grotte de Lourdes, où bientôt la prière du chapelet va pouvoir commencer. Donc le Saint-Père est en train d'avancer vers son siège sous les acclamations des fidèles qui sont venus participer à ce moment de prière. Il faut rappeler que cet événement marque le début de la Semaine mondiale de prière de l'initiative 1 million d'enfants prient le chapelet, initiative promue depuis plus de 20 ans par la Fondation pontificale Aide à l'Église en détresse. Là, le Saint-Père vient de recevoir un bouquet de fleurs qu'il pose sur l'altar avant évidemment le début de ce temps de prière. On le voit ressortir de la grotte. Un million d'enfants prient le chapelet. C'est une initiative, je vous le disais tout à l'heure, promue depuis 20 ans par la Fondation pontificale Aide à l'Église en détresse. Et cette année, pour la toute première fois, la campagne va se dérouler toute la semaine entière, soit du 1er, c'est-à-dire aujourd'hui, jusqu'au 7 octobre prochain, afin de permettre aux diocèses, aux paroisses, écoles et autres communautés familiales, notamment sur l'ensemble du continent, de pouvoir choisir tout au long de cette semaine, le jour plus adapté à ces réalités pastorales. Cette semaine va culminer à la fête de Notre-Dame du Rosaire, le 7 octobre prochain. On peut apercevoir le Saint-Père avec son chapelet, tout serein et prêt pour conduire ce temps de prière.

0: l'unité des chrétiens. Le Saint-Père va pratiquement commencer ce temps de prière.
1: Bonsoir à tous.
0: Bonsoir à tous et bienvenue. Je remercie son éminence, le cardinal Koch, pour son accueil. La Fondation aide à l'Église en détresse pour avoir promu cette initiative et le travail qu'ils font. Je remercie tous et chacun de vous, et spécialement les enfants, en compagnie de vos parents et d'autres amis, les prêtres qui vous accompagnent. Je suis heureux d'être avec vous. Et vous, les jeunes, dites-moi, est-ce que vous êtes contents d'être ici? Cela me réjouit. Surtout parce que ce soir, nous sommes réunis pour être ensemble avec deux personnes qui nous aiment beaucoup plus. Savez-vous c'est qui? Jésus et Marie. Le Seigneur Jésus et sa maman Marie, qui ne nous laissent jamais seuls et qui sont toujours avec nous. Et nous les aimons, n'est-ce pas? On veut bien le dire, répétons ensemble, nous t'aimons Jésus, nous t'aimons Marie. Oui, nous aimons Marie et Jésus. Ce soir, nous demandons à eux un don spécial, la paix pour tous les enfants du monde, et spécialement ceux qui vivent l'expérience de la guerre dans beaucoup de pays dans le monde. Nous le faisons avec cette prière du Saint Rosaire, qui est une prière simple que tous peuvent réciter. Et déjà, nous avons fait un signe d'amour en offrant un pot de fleurs. Et nous demandons à Jésus, en ce moment particulier où il a donné la lumière à d'autres personnes, comme il a été baptisé dans le Jourdain, quand il a donné le vin, quand il a montré sa gloire sur le mont Tabor, et lors de la dernière scène qu'il nous a laissé l'Eucharistie. Ce sont des moments pendant lesquels il nous a donné des souvenirs inoubliables, et pour cela nous voulons lui dire merci. Faisons-le ensemble, encore une fois, disons-le ensemble, merci Jésus. Et demandons avec foi, tous ensemble, donne-nous la paix. Et je vais vous dire encore une dernière chose. En ce soir, ces jours, nous ne sommes pas seuls à prier. Dans tout le monde, des millions d'enfants prient avec nous. 1 million, pensez-y. 50 millions de Ave Maria qui montent vers le ciel depuis toutes les parties du monde qui demandent la paix et qui s'unissent comme une unique et grande montée du rosaire et qui embrasse tous les continents. Oui, chers enfants, aujourd'hui nous prions pour tous ces amis. Et en faisant ainsi, nous nous engageons à être bien et à bien nous comporter à la maison, à l'école, à la catéchèse, avec tous, même quand nous jouons ou que nous faisons le sport, et que ces prières puissent être accompagnées des gestes d'amour et des belles œuvres. Et ainsi grandit la paix. Merci de nouveau à tous pour être venus ici et maintenant prions.

Et donc, tout à l'heure, l'enfant implorait à l'intercession de la Vierge Marie pour qu'elle écoute la prière des tant d'enfants qui sont en difficulté dans des pays en guerre. Ça, c'est la prière du credo qui est chantée.

0: Il Signore sia con voi.
1: Le Seigneur soit avec vous. Sois béni le nom du Seigneur. Notre secours est dans le nom du Seigneur. Que Dieu Tout-Puissant vous bénisse, le Père, le Fils et le Saint-Esprit. Nous sommes pratiquement à la fin de ce moment de prière du chapelet que le Saint-Père a personnellement présidé ici au Vatican. Nous sommes en direct du jardin du Vatican à la grotte de Lourdes. Le Saint-Père vient donc d'inaugurer ce temps de prière du chapelet qui va nous accompagner tout au long de ce mois d'octobre. Il se souviendra que très récemment, lors de son séjour donc en France, à Paris, et plus précisément au sanctuaire de Notre-Dame, le souverain pontife avait lancé un appel pressant à prier le Saint-Rosaire pendant le mois d'octobre. Un temps de prière accompagné d'actes concrets de pénitence et de miséricorde, ainsi que d'un engagement en faveur du dialogue et de la réconciliation. On voit le Saint-Père saluer quelques fidèles qui ont participé à ce temps de prière. Une prière qui a été animée avec une grande ferveur spirituelle. Vous avez été en direct avec nous sur notre site www.vaticannews.va ainsi que sur notre page Facebook et bien sûr sur notre chaîne YouTube en direct du Vatican. Jean-Paul Kamba vous a accompagné avec les commentaires. Merci à vous tous qui étiez également connectés à travers nos radios et télévisions partenaires, Radio Chrétiennes Associées en France, Radio Massabielle en Guadeloupe, IWTN TV, Radio Espérance. Bon début du mois d'octobre, le mois de rosaire. À tous et à chacun, bonne dévotion. Laudetur Jesus Christus, loué soit Jésus-Christ.

0: L'ange du Seigneur apporta l'annonce à Marie.
1: Et elle conçut du Saint-Esprit. Je vous salue Marie, pleine de grâce. Le Seigneur est avec vous. Vous êtes bénie entre toutes les femmes, et Jésus, le fruit de vos entrailles, est béni. Sainte Marie, Mère de Dieu, priez pour nous pauvres pécheurs, maintenant et à l'heure de notre mort.
0: Voici la servante du Seigneur.
1: Qu'il me soit fait selon votre parole. Je vous salue Marie, pleine de grâce. Le Seigneur est avec vous. Vous êtes bénie entre toutes les femmes, et Jésus, le fruit de vos entrailles, est béni. Sainte Marie, Mère de Dieu, priez pour nous pauvres pécheurs, maintenant et à l'heure de notre mort.
0: Et le Verbe s'est fait chair.
1: Et il a habité parmi nous. Je vous salue Marie, pleine de grâce. Le Seigneur est avec vous. Vous êtes bénie entre toutes les femmes, et Jésus, le fruit de vos entrailles, est béni. Sainte Marie, Mère de Dieu, priez pour nous pauvres pécheurs, maintenant et à l'heure de notre mort.
0: Priez pour nous, Sainte Marie, Mère de Dieu,
1: afin que nous soyons rendus dignes des promesses du Christ.
0: Daignez, Seigneur, répandre votre grâce dans nos âmes, afin qu'ayant connu par la voix de l'ange l'incarnation de votre Fils Jésus-Christ, nous puissions parvenir par sa passion et par sa croix, à la gloire de sa résurrection, par le même Jésus-Christ votre Fils, notre Seigneur. Amen.
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0: Les missionnaires de l'Immaculée Père Kolb présentent 5 minutes avec Marie, la Mère du Seigneur. Ave Maria.
1: La figure de Marie nous est présentée comme symbole de la foi que le Concile Vatican II propose sur le présent et le futur de l'Église catholique. Le grand changement du Concile est décrit sous le signe de Marie, une femme capable d'être un trait d'union entre le ciel et la terre. En elle, Dieu se fait humanité et l'humanité devient divine. Dorénavant, la conception d'un Dieu tout-puissant et distant, aliénant et abstrait, est dépassée pour toujours. Dans ce signe qu'est Marie, Dieu se fait chair. En consacrant l'Église à la personne de Marie, le Concile opère une sorte de nouvelle incarnation. En son sein indivis, naissent en même temps le Fils du ciel et tous les fils de la terre. Sur le visage de toutes les créatures du monde, s'épanouit la superbe peau de Dieu. En ce signe qu'est Marie, se trouve la conquête et le miracle d'une génétique commune à Dieu et aux hommes, unis par leur même origine, formés par la même chaîne d'ADN que la mère, justement, transmet. Elle est le signe de sa tendresse dans les membres d'un fils du ciel qui devient frère de l'homme.
0: À présent, nous nous unissons en prière avec le monde entier en renouvelant notre consécration à Marie.
2: Vierge Immaculée, Mère de Dieu et de l'humanité, je t'accueille comme don de Jésus sous la croix et je me confie entièrement à toi. Je t'offre toute ma vie, ce que je suis, ce que j'aime et ce que j'ai, afin que resplendisse en moi la beauté du Christ. Aide-moi à être docile à l'Esprit et à vivre avec joie ma vocation dans l'Église, afin de collaborer à ta mission maternelle et d'orienter vers Dieu le cœur de tout homme. Toi qui as guidé Saint Maximilien Kolb pour aimer sans mesure, enseigne-moi à être témoin de l'Évangile et à faire de ma vie un don. Je te confie les personnes que je rencontrerai et je t'offre le travail, les joies et les souffrances de cette journée. Ô Marie, conçue sans péché, prie pour nous qui avons recours à toi et pour ceux qui n'ont pas recours à toi.
0: Les missionnaires de l'Immaculée Père Kolb ont présenté 5 minutes avec Marie, une réflexion sur notre consécration totale à l'Immaculée, cheminement sûr qui nous mène à Jésus.

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1: À l'heure où l'on nous apprend sans cesse que nous sommes victimes de charge mentale ou autre burn-out, à l'heure où le piège des 24 heures chrono nous menace tous les jours ou presque, à coups de to-do list non exécutés, à l'heure où, entre deux, j'ai pas le temps, sans le dire à personne, on a déjà perdu une heure et demie à scroller sur Instagram ou à avaler 5 séries sur Netflix, car flemme de dire stop. Qu'est devenu la liberté, le libre arbitre dans tout ça? Oui les amis, et la vie dans tout ça. Avons-nous tout simplement oublié de regarder, d'écouter, de respirer, de goûter, bref, de savourer ce que Dieu ou l'univers, c'est selon, nous offre à contempler chaque jour? Sommes-nous condamnés à la tristesse de ne pas y arriver? Pourquoi avons-nous tant de mal à savourer la vie? C'est au fond la question que je vais poser à mon invité aujourd'hui, qui est Théophane Leroux. Bonjour Théophane.
2: Bonjour Marie-Ange.
1: Je suis ravie de vous recevoir dans cette émission Quête de sens.
2: Eh bien, merci beaucoup.
1: Vous êtes un vrai contemplatif, avant de vous présenter correctement.
2: Dans le mot contemplatif, il y a le mot hâtif aussi, il n'y a pas que ça, mais j'essaye d'être un peu contemplatif, ouais.
1: En tout cas, vous avez publié cet ouvrage, « Ce temps où nous mourrons de ne pas vivre », le journal d'une reconversion, je dirais plutôt... deux reconversions au pluriel, parce que vous vous reconvertissez chaque mois, en fait, finalement.
2: À peu près tous les 3 ans.
1: Bon, bah, j'étais
2: presque. J'essaye d'arrêter.
1: En tout cas, vous qui avez publié ce livre chez Plon, alors précisons que vous êtes, pour nos auditeurs, vous êtes journaliste, vous avez été pendant longtemps ouvrier viticole, entre les deux, votre cœur a balancé, n'est-ce pas, pendant plusieurs années. Et maintenant, vous vous êtes un peu recentré, vous avez choisi votre camp.
2: Alors, j'ai choisi mon camp. Bah, effectivement, j'ai testé le travail de la vigne pendant 3 ans.
1: Et de la vigne.
2: Oui. Et puis, je suis revenu à mes premières amours, que sont le journalisme et la communication, mais en ayant toujours une part de petite envie de continuer à regarder la nature.
1: Vous faisiez partie dans une première partie de votre vie de ces personnes qui meurent de ne pas vivre. Vous avez eu cette sensation à un moment donné où il y a eu un avant et un après, Théophane Leroux, pour rentrer tout doucement dans notre sujet, au fond.
2: On est tous
1: touchés par ça, qu'on le veuille ou non. C'est un peu ça ma question.
2: Je pense qu'on est un peu tous touchés par ça. Effectivement, moi, quand j'ai commencé à travailler en 2022, 2023, j'étais plein de bonnes intentions, plein de bonne volonté. Puis je me suis jeté à corps perdu dans mon travail de journaliste. À l'époque, j'étais en presse locale. Et puis, ben, les journées se sont allongées. Je suis vraiment senti brûlé. Alors, je sais pas s'il faut parler de burn-out. C'est peut-être un petit peu, c'est un mot très précis qui désigne quelque chose de très précis. Je sais pas si j'ai
1: un
2: vraiment vécu
1: aussi.
2: Ça. C'est un mot valise, oui. Donc moi, j'avais juste un petit baluchon. Mais j'ai vraiment été un moment très épuisé et je me suis dit, voilà, il faut que je change quelque chose dans ma vie. J'ai essayé de prendre un peu de recul. Et puis j'avais cette envie de partir, de quitter Paris, de quitter la rédaction, de quitter l'open space, de quitter le métro du matin. Vous savez, Marie-Ange, c'est terrible.
1: Je
2: le
1: sais
2: métro
1: très
2: du
1: bien.
2: Matin.
1: Oui, ou le train pour les banlieusards dont je fais partie maintenant. Mais c'est ça.
2: Et voilà, de casser un peu ce rythme et de retrouver quelque chose d'un peu plus naturel, de marcher sur mes deux pieds sur la terre. Et puis à un moment, j'ai eu l'opportunité de quitter mon boulot pour aller travailler dans les vignes et j'y suis allé.
1: Quelle mouche vous a piqué?
2: Oh bah plus d'une, c'était peut-être un troupeau de mouches, mais c'était le bon moment en fait. C'était juste après le Covid, alors un peu comme tout le monde, j'avais envie de me reconvertir. Vous savez, c'était un peu la période où on vous disait c'est la reconversion, c'est génial, on va tous partir.
1: Enfin la liberté.
2: Enfin la liberté. On va se reconnecter à la nature, un mot dont j'ai horreur parce que si quelqu'un a trouvé la prise pour se reconnecter, j'aimerais bien savoir où est-ce qu'elle est. Et puis j'ai vraiment quitté Paris aussi. J'aime bien Paris en touriste, mais j'aime beaucoup du mal à y vivre. Donc c'était un peu tout cet ensemble-là. Et puis j'ai eu cette chance-là de pouvoir partir en congé sabbatique. À l'époque, je travaillais pour l'hebdomadaire Famille Chrétienne.
1: Ça ne s'est pas empêché de l'avouer sur RCF Notre-Dame, tout va bien.
2: Ça va, je suis absous, ça fait 3 ans, le délai est passé de toute façon. Et puis je suis parti en congé sabbatique et puis je suis resté puisqu'on m'a proposé de rester dans les vignes. Et j'y suis resté 3 ans et demi.
1: Ah, parce que vous auriez pu faire le chemin de Saint-Jacques. Beaucoup le font pour se reconnecter ou se connecter.
2: J'aurais pu faire le chemin de Saint-Jacques, mais j'avais vraiment envie de tenter l'aventure d'avoir un métier qui me porte dehors, qui m'oblige à être au contact de la nature, au grand air, changer complètement d'environnement, en fait. Je voulais pas en faire une simple parenthèse.
1: Ouais. Partir, c'est aussi aller au désert, lieu où l'on rencontre Dieu ou le diable. Parfois les deux en même temps, dites-vous. C'est aussi le lieu du combat, et le plus rude d'entre eux, pas celui contre les autres, mais contre soi-même.

0: Même ayant renoncé à l'aube de mes 27 ans à la vocation monastique, dites-vous, je hantais les seuils des cloîtres sans jamais oser y entrer. J'ai tout de même toujours eu bien envie de simplifier ma vie, de raquer le gras pour ne conserver que chair, nerfs et os pour la tourner vers ce Dieu mystérieux dont la présence m'est évidente, mais dont le silence m'effraie autant qu'il me trouble. En fait, ce qui est intéressant, c'est que vous faites pas partie de ces écrivains dont on reçoit beaucoup de livres ici et ailleurs dans d'autres rédactions, dans lesquels il y a une espèce de comment peut-on dire ça, il y a l'avant et il y a l'après, quoi. Donc voilà, une fois que la reconversion est faite, une fois que voilà le chemin par exemple de Compostelle est fait, tout est rose. Enfin, c'est pas tout est rose, mais on sent que c'est la nouvelle page se tourne et alors on a une nouvelle vision sur les choses, sur le monde, sur soi, etc. Vous, c'est pas du tout ça. Et c'est pour ça que c'est très intéressant, parce que c'est un livre très incarné, me semble-t-il. Et vous n'éludez pas la finalement, la vie telle qu'elle est, quoi. Qu'on soit dans le Larzac, qu'on soit ouvrier viticole, qu'on soit dans un open space, de toute façon, la vie est dure. On est d'accord, Tofalo, ou pas? À 11h06, le lundi matin, tout va bien, les amis.
1: La seule chose qui est complètement rose, c'est votre pull aujourd'hui, Marie.
0: Je vous remercie. Ben, c'est moi, quand je mets du rose, c'est que je vais pas bien, en général. C'est pas... non, je plaisante. Mais ça donne... Effectivement, on se donne les moyens que l'on peut, qui sont à notre portée, pour rendre... pour donner à cette vie qui nous est prêtée, qui nous est donnée, prêtée, c'est selon, soit une dimension joyeuse, soit une dimension belle, soit, enfin, redonner à la vie ses lettres de noblesse et puis se donner du courage, tout simplement, pour se lever chaque matin, cher ami Théophane Leroux. Et c'est vrai que qu'on soit ouvrier viticole, journaliste, banquier, trader ou à l'usine, de toute façon, il y aura des contraintes, il y aura des choses difficiles à vivre. Mais ça, c'est quelque chose que vous avez découvert, parce que vous le racontez vraiment chaque mois, donc c'est un journal mensuel, hein, et c'est dans tous les pans de votre parcours de vie, il y a ça, il y a ce combat.
1: Ben, je pense que, enfin, en tout cas, moi, je fais pas partie de ces gens qui ont eu une illumination à un moment, en se disant, c'est génial, voilà quelle est ma vocation, voilà quel est mon boulot, etc. Je me suis toujours posé plein de questions, je m'en pose encore beaucoup aujourd'hui, parce que rien n'est réglé, et puis la vie avance, la vie évolue, et puis, ma foi, on est quand même un peu obligé de se repositionner un peu en permanence, en tout cas... Ouais. Quand on n'a pas une idée de génie, comme ce qui est mon cas. Et voilà, je pense que on en parlait un petit peu hors antenne tout à l'heure, mais il y a une question un peu de discipline de vie, d'accepter un peu au quotidien, de prendre le temps aussi que les choses changent. En fait, dans sa vie, on donne pas des grands coups de barre pour aller à droite, à gauche ou
0: premier
1: en arrière.
0: Conseil.
1: Je sais pas si je suis bien placé pour donner des conseils, mais je pense qu'en fait, il faut aussi accepter que le temps fasse de l'effet dans les vignes. Moi, c'est quelque chose que j'ai appris. Le temps fait énormément d'effets. On prend énormément de temps pour. On va pas décréter du jour au lendemain qu'un domaine passe en bio, par exemple. Il faut au moins 3 ans de reconversion. Et moi, dans le domaine où je travaillais, au bout de 3 ans et demi, je commençais enfin à voir le résultat de certaines pratiques que mon employeur avait décidé de mettre en place quelques années auparavant.
0: Ouais.
1: Et donc, dans nos vies, c'est pareil. En fait, on élague petit à petit, puis on s'aperçoit que plus on élague, plus on fait un peu attention, plus on donne beaucoup d'engrais et de compost au pied, bien, ma foi, plus on produit des fruits de meilleure qualité.
0: Il y a aussi le rapport aux autres que vous explorez en long, en large et en travers dans ce livre. Vous parlez des ressources humaines versus la vie dans les vignes entre travailleurs, quand aussi le rapport à la solitude, mais à la saine et à la saine et à la sainte solitude d'une certaine façon. Il y a la solitude de l'homme moderne, de la femme moderne, de l'être, de notre société qui souffre la solitude, je veux dire subie, mais c'est trop léger de dire ça, c'est-à-dire que on est les uns contre les autres dans les métros du matin, comme vous le disiez, ou dans les trains. À côté de ça, on est complètement seul. On est en train de scroller comme presque comme des abrutis, finalement, Théophane Leroux. Et votre discours, c'est de dire justement, c'est un conseil de plus, mais le premier apprentissage pour apprendre peut-être à savourer davantage la vie, c'est vous voyez, quand vous racontez être seul dans les vignes, c'est quelque chose d'extraordinaire, mais il faut se recâbler d'une certaine façon. Ça, c'est une question que je vous pose, pour pouvoir capter la beauté du moment, c'est-à-dire les odeurs, apprendre à respirer à nouveau, à sentir les choses, sentir les vignes, l'odeur du raisin qui transpire, le soleil, la pluie, c'est pas les mêmes odeurs, c'est pas les mêmes lumières, etc. Ça, c'est du travail aussi.
1: Ben, c'est effectivement du travail, ou en tout cas une certaine forme d'entraînement, de discipline. Finalement, on s'entraîne, on se donne des objectifs pour courir des marathons, faire du sport, etc. Mais on se donne assez peu d'assaise dans nos vies quotidiennes pour ce genre de choses. Et comme vous l'avez bien dit, nos téléphones sont un danger dans les vignes ou ailleurs d'ailleurs, parce que l'on soit dans un open space ou en train de travailler, la tentation est grande dès qu'on fait une pause de sortir le téléphone. Et ça, il n'y a pas besoin d'être un grand cadre à la Défense pour avoir le cerveau complètement matrixé par son téléphone. Au contraire, c'est peut-être pire dans certaines catégories de la population que j'ai pu côtoyer. On court évidemment toujours après le temps, hein, et puis bah dès qu'on a une petite pause, on sort notre téléphone. C'est vrai que je pense que ça ne nous aide pas à avoir une vie intérieure qui nous permet justement de poser un regard, de s'émerveiller du chant d'un oiseau ou d'un lever de soleil. Ouais. Vous connaissez évidemment cette phrase de Bernanos qui disait que le monde moderne est une gigantesque conspiration contre toute forme de vie intérieure. Voilà, peut-être que le téléphone est ce qui représente le mieux cette phrase.
0: Oui, vous dites, alors voilà, c'est beau ce passage, effectivement, hein. Vous dites, au fond, j'aimerais être aussi rond et doux qu'un vieux galet poli par la mer et être à ma place sans que personne ne me remarque. Sauf peut-être un enfant avide de ricochet. Parfois, je désire être tout seul, vraiment seul, dans les vignes pour profiter du silence sublimé par le chant des oiseaux. Pourquoi n'a-t-on pas encore interdit les enceintes Bluetooth, les haut-parleurs de portables ou les collègues bruyants? C'est sûr que aujourd'hui c'est presque un luxe, le disait à ce micro Christophe André il y a quelques semaines. Maintenant le silence se paye, et même très cher dans tous les sens du terme. Et au fin de l'euro, faut-il s'en inquiéter? Oui, certainement.
1: Bah certainement. Là, j'étais en train de lire un essai de Paul Klotz qui vient de sortir chez Flammarion, où il parle de la brutalisation du monde, et il parlait notamment de tous les mots qu'on peut avoir de notre époque. Et effectivement, le manque de silence en est un. Il y a toujours du bruit, il y a toujours eu des bruits organiques, comme le passage d'une charrette ou le hurlement d'un chien en pleine lune, il y a quelques siècles maintenant, mais aujourd'hui, on a un espèce de bruit de fond permanent, et puis il y a des choses très agressives, en tout cas de mon point de vue. Ouais. Le passage d'un avion, une enceinte Bluetooth, un téléphone sur haut-parleur, qui vienne d'un jeune de banlieue ou d'un boomer qui appelle son ami pour parler de son tournoi de belote dans le train, je trouve ça très agressif, et je pense que
0: Luc
1: je Ferry suis pas
0: le seul. Luc Ferry parlait de vomi. Il disait les gens qui vomissent leur vie dans le train.
1: Oui, effectivement. Enfin, il y a quelque chose de très agressif, on s'abstrait de tout ce qui nous environne, à commencer par les personnes, mais aussi de tout le reste. Ouais. Et effectivement, quand on a son téléphone branché sur haut-parleur en visio avec quelqu'un, on peut pas regarder un oiseau qui passe ou une belle fleur qui est en train d'éclore à côté de nous. C'est pas possible, en fait. Et ça empêche aussi les autres de le faire.
0: Ouais. Alors, vous parlez d'une reconversion. C'est vrai que pendant le Covid, beaucoup de Français se sont posé la question ou se sont lancés dans la reconversion. Peut-être que c'est plus fort que nous alors vous aimez pas ce mot, c'est un mot très très très utilisé aujourd'hui, évidemment on l'entend beaucoup, se reconnecter, se retrouver, descendre dans son intériorité, en tout cas vivre, retrouver le sens de la vie, la vraie, quoi, en gros, ne plus courir après le temps, ne plus nous épuiser, nous brûler de l'intérieur. Vous dites qu'il soit enthousiaste ou plus nuancé, ces histoires de reconversion traduisent une tendance lourde dans notre société. Selon les études, on estime qu'entre 40 et 60% d'actifs souhaitent changer de métier. Un sondage IFOP qui datait de 2020 indiquait que 46% des cadres souhaitant une reconversion l'envisagent dans un métier manuel ou artisanal. Il existe autant de motivations que de personnes changeant d'orientation professionnelle. Alors, c'est vrai que l'envie, c'est une chose, le faire, c'est autre chose. Mais est-ce que derrière, il n'y a pas une bonne nouvelle? Derrière ces envies qui sont nées, qui ont été boostées, si je puis dire, pendant le Covid, par le confinement, par le fait que le temps enfin s'arrêtait un peu, le bruit s'arrêtait aussi un peu. Alors, on a goûté cette quiétude, cette espèce de paix, en fait, tout simplement à travers l'interruption de... Donc des bouchons, des bruits, on se rend même pas compte de tous ces bruits, effectivement, c'est brutal. Et est-ce que c'est pas une bonne nouvelle, tout simplement? Est-ce qu'il n'y aurait pas à se réjouir de... Est-ce que c'est pas plus fort que nous, finalement? Est-ce que la nature va pas gagner le combat au bout d'un moment? Parce que c'est vrai que c'est très chaotique, là, c'est presque un marasme. On vit dans une crise dans tous les sens, quoi. La crise du bruit, la pollution interne... l'anxiété généralisée, les tentatives de suicide, la dépression. On pourrait passer 52 minutes juste à évoquer tout ce qui ne va pas dans ce monde de brut.
1: Un grand philosophe du 20e siècle qui disait qu'on me donne l'envie d'avoir envie. Vous aurez reconnu Johnny Hallyday, évidemment.
0: L'envie d'avoir envie.
1: Mais c'est vrai que, je pense que la période du confinement, du Covid, des couvre-feux à répétition, a effectivement montré à beaucoup de gens qu'il y avait autre chose que le train-train quotidien et permettait, enfin, de donner envie, justement, l'envie d'avoir envie de changer, l'envie de faire c'est autre ça. Chose, l'envie d'aller voir ailleurs si par hasard
0: aussi,
1: on y
0: hein.
1: est. Et,
0: ouais.
1: puis, bah, ça montre que, finalement, beaucoup de choses autour desquelles tournent nos vies, le travail, le train-train quotidien, le divertissement. Et ben finalement, dès que ça s'arrête, on s'aperçoit qu'il reste pas grand-chose. Et c'est là que, ben, quels sont les piliers de nos vies aussi. Qu'est-ce qu'on a envie de mettre au centre de nos vies. Est-ce que c'est notre famille, nos enfants, nos conjoints, ou est-ce que c'est notre travail. Est-ce que c'est notre vie sociale qui, en fait, on s'aperçoit est très superficielle. C'est-à-dire que dès qu'il y a un virus, le moindre virus qui sort d'Asie et qui nous confine, on n'a plus ça. En fait, on n'a plus ces béquilles. On n'a plus tous ces divertissements. Et les choses les plus importantes, c'est celles sur quoi reposent vraiment nos vies. Et donc, on comprend que ça puisse donner envie de faire autre chose. Après, évidemment, en permanence, on a envie de changement. L'herbe est toujours plus verte quand on la regarde de loin. Et j'allais dire, c'est pas mauvais non plus d'aller voir si l'herbe est plus verte.
0: C'est pas mauvais.
1: Ça me semble bien de tester après tout si on au fond
0: soit. Non, parce que vous avez fait vous. Hein.
1: Moi c'est complètement ce que j'ai fait, donc je suis en train de m'auto-absoudre à l'antenne, c'est très bien. mais si en fait on a un désir en soi qui est enfoui depuis longtemps et qui revient, il faut se mettre en demeure de le réaliser ce désir, sinon enfin. Il vaut mieux, comme disait l'autre grand philosophe, il vaut mieux vivre avec des remords qu'avec des regrets, c'est ça, non?
0: Tout à fait.
1: Et c'est Big Flo et Oli, je crois. On est vraiment dans
0: reprise.
1: On est vraiment dans les grandes citations. Mais effectivement, il vaut mieux tester certaines choses plutôt que de se dire. Enfin, je crois que jamais personne sur son lit de mort s'est dit, ah là là, c'est génial, je suis en train de mourir, j'avais un beau compte en banque, j'ai eu un beau travail. En fait, en général, c'est plutôt les projets qu'on a faits, c'est plutôt les œuvres qu'on a créées, c'est plutôt la famille qu'on a construite. Qui sont nos plus grandes fiertés, qui sont ce qui va rester. Finalement, ce qui passe pas, c'est l'amour. L'amour, c'est l'amour qu'on a mis dans les belles tâches qu'on a faites. En général, on met pas de l'amour dans un tableau Excel.
0: Avec ou sans Dieu, c'est la même logique dans laquelle.
1: Je pense que c'est pas pour rien que. Alors moi, je pense que Dieu existe et je pense que Dieu est amour. Donc après, si les gens ne mettent pas Dieu derrière l'amour, tant pis, tant mieux. J'en sais rien, c'est pas mon problème. Mais je pense que quoi qu'il en soit, en fait. Même si Dieu n'existe pas, l'amour existe et l'amour ne passe pas.
0: Et l'argent.
1: Et l'argent, a priori, ça passe.
0: Ça vous a pas mal titillé, l'argent?
1: Oh, ça me titille encore un petit peu. Hein. Je suis pas encore assez rentier pour pouvoir en profiter.
0: Ça titille pas votre vie. Les moines, les bénédictins, les cisterciens.
1: Je pense que ça
0: beaucoup.
1: Les titille d'une autre façon. En fait, tout l'enjeu, c'est de réussir à s'extraire de la peur de manquer qui nous marque tous. En tout cas, moi, ça me marque. Il y a des gens qui sont plus peut-être plus déliés de ça, mais. Moi j'ai toujours j'ai besoin de gagner ma vie pour vivre et pour essayer de libérer du temps pour écrire mes livres avec ça je suis toujours un peu titillé. Qu'est-ce que je ferais mieux de faire? Est-ce que je ferais mieux de faire un article pour tel journal et gagner 3 sous plutôt que d'écrire une page de mon livre qui me rapporte pas 3 sous tout de suite a priori? est-ce que je ferais pas mieux d'avoir un métier un peu plus rentable que celui que je fais aujourd'hui, ou parce que je travaille pour la communication d'Adieu, c'est là, je suis payé à mi-temps, donc je travaille à mi-temps, je suis payé à mi-temps, c'est normal, mais j'ai pas non plus des grands besoins, enfin j'ai quand même besoin d'avoir un loyer, de payer un loyer, de manger quelque chose, donc ça va vite, tout le monde le sait. Pour moi, les récits de reconversion justement tournaient un petit peu autour d'un côté conte de fées. On avait l'impression que les personnes qui se reconvertissaient vivaient d'amour et d'eau fraîche. C'est pas mon cas. En tout cas, j'ai pas encore réussi à vivre d'amour et d'eau fraîche.
0: Parce qu'on pourrait croire ça au début de votre livre. On se dit, oh là là, encore un de ceux qui cherche à vivre le livre de la jungle, quoi. C'est-à-dire, apprendre à vivre d'amour et d'eau fraîche, se satisfaire du nécessaire. En fait, c'est pas du tout si simple. On est tous torturés. Vous dites même, ce que j'ai lu tout à l'heure, Théophane Leroux, quand vous dites, le Dieu et le diable, enfin, c'est le combat est sans cesse là, quoi. Le combat n'est jamais terminé, en fait. Alors, c'est peut-être un discours un peu monacal. Mais n'empêche que c'est ça la réalité de la vie, c'est aussi ça, c'est-à-dire que on peut se poser la question dans tous les sens. Est-ce mieux ici, est-ce mieux là-bas? Baudelaire s'interrogeait déjà sur le sens du voyage. Partir pour partir, Est-ce que tu pars pour partir? Est-ce que tu pars pour rentrer, pour mieux rentrer? Tu pars pour mieux apprivoiser la difficulté du réel qui t'attend? En tout cas, vous dites que le travail qui allait de soi, il y a peu, ne va plus de soi à un moment donné. D'ailleurs, plus rien ne semble aller de soi. On multiplie les coachings, les retraites, les masterclass. Ça, c'est bien vrai. Les formations pour des choses qui semblaient évidentes à nos grands-parents. Le travail, l'amour, la vie de couple, la masculinité, la féminité, etc., etc., etc. Personne n'oserait prétendre que tout cela était plus facile à vivre avant, mais c'était peut-être plus évident. Qu'est-ce que vous avez voulu dire par là exactement, plus évident qu'avant?
1: Eh ben, j'ai voulu dire ce que j'ai essayé d'écrire. Je ne sais pas du coup si c'est très clair. Mais
0: c'est non. Pour vous entendre préciser un peu votre pensée, c'est tout.
1: Et il me semble effectivement que aujourd'hui, il y a énormément de choses de la vie normale, enfin rien d'exceptionnel. Se marier, élever, avoir des enfants, ouais. Travailler, sont des choses plus quotidien en fait, enfin objectivement c'est merveilleux, hein. c'est extraordinaire dans l'ordinaire, mais ça reste de l'ordinaire. Et toutes ces choses là j'ai le sentiment que on se pose plein de questions, on se torture, on se fait des nœuds au cerveau, au cœur, à l'âme, pour savoir est-ce que je suis bien à la bonne place, est-ce que je suis bien avec une personne, etc., etc. Et j'imagine, j'ai pas vécu il y a 150 ans, mais j'imagine que toutes ces questions là se posaient peut-être avant, que la vie ordinaire était plein de défis et de choses complexes, mais que ces bases-là, justement, on revient sur les bases, sur les piliers de nos vies, ces bases-là, la vie de famille, le travail, la vie peut-être en société, ces bases-là étaient moins questionnées, qu'on se posait moins, que c'était voilà un peu plus simple dans le bon sens du terme, pas simpliste, mais que finalement il y avait une certaine forme d'évidence dans c'était là, et on se posait pas trop la question. Peut-être qu'on se pose un peu
0: Pourquoi
1: trop de questions sur cette
0: base. Qu'est-ce qui se passe?
1: Je ne sais pas. Je me pose des questions moi-même. C'est ce que je dis dans mon livre. D'ailleurs, j'ai écrit aussi un peu le livre pour se démêler tous les fils qui se trament dans mon cerveau et dans mon cœur et dans mon âme.
0: Hein. C'est pour ça que
1: un peu tous enchevêtrés.
0: On s'y retrouve tous d'une certaine façon. J'ose le dire, mais les auditeurs en diront ce qu'ils souhaitent. En tout cas, ce temps où nous mourrons de ne pas vivre journal d'une reconversion, je suis en compagnie de Théophane Leroux, qui a publié cet ouvrage chez Plon, journaliste qui fut ouvrier viticole, qui s'est reconnecté, non je plaisante, qui s'est retrouvé d'une certaine façon, qui a permis une période de sa vie, qui a permis de redonner de la sève, en tout cas à son existence. Nous en parlons ensemble. Pourquoi avons-nous tant de mal à savourer la vie? On se retrouve juste après la pub. À tout de suite, les amis.
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0: Pourquoi avons-nous tant de mal à savourer la vie? Nous en parlons avec un grand contemplatif, mais pas que, Théophane Leroux, qui est journaliste et qui a été ouvrier viticole. Ce temps où nous mourrons de ne pas vivre, journal d'une reconversion paru aux éditions Plon, qui est une sorte de journal. Mois après mois, il nous raconte justement cette période de sa vie où il a un peu tergiversé, il est allé s'expérimenter, il était s'essayer dans les vignes, au travail de la vigne. Vous avez d'ailleurs tout testé, hein, dans le travail de la vigne. Vous avez voilà vécu, vous avez cueilli le raisin, vous avez tout fait, c'est ça, dans la chaîne.
1: Bah, si je peux dire. Oui, on peut dire presque ça. La seule chose que j'ai pas faite, c'est de vendre des vins pendant un salon. Mais j'ai conduit des tracteurs, j'ai bêché des vignes, j'ai taillé des vignes, j'ai cueilli des raisins pendant les vendanges, j'ai vidé des cuves à la pelle pour enlever le raisin, enfin le marc de raisin qui était pressé, etc., etc. Enfin, j'ai tout fait presque.
0: Vous parlez aussi des moines, donc ça on va en parler parce que c'est quelque chose qui vous a quand même traversé l'esprit, voire questionné profondément par leur statut particulier, dites-vous, et leur façon de se placer dans une chaîne de transmission. Les communautés monastiques ont une vision de la vie à très long terme. Le moine ne cherche pas un bref et violent effort qui serait une performance à répéter, mais le travail recommencé qui demande de l'endurance. C'est drôle parce que c'est complètement antinomique avec votre côté slasher, Théophane Leroux. Il y a un paradoxe. Cette vie monastique vous a fait rêver, et pourtant, après, je ne vous connais pas très bien, après avoir lu votre livre, il me semble que vous avez un côté quand même oiseau libre.
1: C'est bien pour ça que je ne suis pas moine.
0: En fin de compte. Non mais ça vous quand même titille. Qu'est-ce qui vous a rêvé au fond dans cette vie monastique,
1: hein? En fait, il y a eu quand même pour moi, ma vraie découverte entre guillemets avec la vie monastique commence en 2015, où j'ai fait un séjour dans un monastère cistercien, cher à mon cœur, et j'ai eu la chance, la grâce de pouvoir discuter plusieurs fois avec le père abbé, qui m'a un peu remis d'équerre et qui m'a un peu fait comprendre que quand on était chrétien, c'était il fallait prendre en compte dans sa vie l'existence de Dieu et ne pas agir comme si Dieu n'était pas là. ce qui était un peu mon cas à l'époque. Et moi,
0: qui était votre cas?
1: Bah, c'est-à-dire que je vivais ma vie de chrétien lambda, j'essayais de bien faire les choses, j'étais pas un méchant garçon, mais.
0: Vous avez été un bon scout, un bon.
1: Oui, alors je suis la caricature.
0: Vous annoncez la couleur.
1: Ça y est.
0: Ça m'a fait rire le début de votre livre. Il y a tout, hein, il y a tout qui va. Voilà, donc. Attendez, je retrouve le début de votre livre.
1: Je suis né à Versailles, je viens d'une famille nombreuse.
0: Je suis la caricature parfaite du Versaillais. Je suis né, j'ai été baptisé à Versailles dans une famille catholique pratiquante. Mon père était officier, ma mère m'est revoyée. Je les vous voyais, je les vous vois toujours. J'ai une chevalière qui me vient de mon grand-père, des ancêtres plus ou moins nobles. J'ai fait toute ma scolarité dans des écoles privées. J'ai 5 frères et sœurs, dont l'aînée est religieuse et le second prêtre. Vous avez vraiment tout coché, hein.
1: Oui, je sais pas si je l'ai écrit, j'ai aussi une maison de famille en Bretagne. Enfin,
0: alors
1: oui,
0: là,
1: il y a vraiment
0: non, mais là, vous êtes juste.
1: C'est catastrophique.
0: Over parfait, quoi.
1: mais donc, effectivement, il y avait pas de, j'avais, un peu toutes les cases extérieures cochées, mais il y avait peut-être pas cet élan intérieur qui fait vivre un peu différemment.
0: Ouais.
1: Et donc, en 2015, voilà, j'ai fait ce séjour dans cette abbaye, cette retraite, et puis, ma perspective a radicalement changé, mais, c'est pas parce qu'on se dit ah oui très bien j'ai un but dans ma vie c'est en gros de chercher Dieu que bah en fait une fois qu'on le sait ça on va pas très enfin voilà il faut avancer quand même bien ma foi j'ai pendant des années je me suis dit j'avais eu un peu ce flash dans cette abbaye monastique où je m'étais
0: qu'est-ce
1: dit
0: qu'est-ce qui vous est rêvé ça qui m'a
1: c'est un simple changement de perspective. Vous savez, dans le journalisme, on parle d'angle pour parler d'un article ou d'une émission. Eh bien, on m'a fait changer d'angle sur ma vie. On m'a fait regarder ma vie d'une perspective un petit peu différente. Et bien, à partir de ce moment-là, les choses prennent une forme différente et on avance de façon un petit peu différente. Eh bien, c'est ce qui m'est arrivé. Donc, j'ai avancé, j'ai changé d'angle. Donc, j'avais un peu toujours le même but, mais vu d'une manière différente. Et j'ai essayé petit à petit de mettre la foi un peu plus dans mon quotidien, de m'adresser à Dieu, d'essayer de mieux le connaître, d'essayer de me mettre en présence de la présence avec un grand P. Et assez naturellement, la question de la vie monastique s'est posée, parce que, ma foi, je me sens bien dans les monastères, particulièrement dans les monastères cisterciens. Il y a un équilibre entre la vie de travail, la vie de prière. Il y a une grande liberté, contrairement à ce qu'on pourrait croire. Il y a un grand détachement vis-à-vis des biens de ce monde, justement, vis-à-vis du travail aussi. En fait, c'est pas le travail qui est le maître, c'est le l'homme, enfin, et Dieu qui sont les maîtres du travail. Le travail n'est qu'un moyen. Et c'est quelque chose qui me plaisait. Et puis, le père Abbé, à l'époque, m'avait dit, mais attendez, n'idéalisez pas trop quand même, prenez votre temps, etc. Et puis, j'ai tellement pris mon temps que j'ai fini par ne jamais rentrer dans un monastère en tant que postulant, parce que j'étais vraiment pas fait pour ça.
0: Et on peut dire que vous savez savourer la vie et que vous ne saviez pas la savourer avant toutes ces expériences, notamment ce passage par l'agriculture.
1: Alors, je sais que mon passage dans les vignes m'a beaucoup développé mon tempérament contemplatif. Je savais que j'ai un tempérament contemplatif de nature, mais le fait d'être dehors, d'avoir un temps un petit peu différent, d'être au contact de la nature m'a permis effectivement de poser un regard qui est différent, qui est plus affûté, qui me permet de voir des détails que je n'aurais pas vus auparavant. Maintenant, je ne sais pas si je suis arrivé au bout de cette quête-là. Pour moi, c'est un peu développer son regard contemplatif sur le monde, développer un regard poétique sur le monde. C'est un peu une conversion de toute une vie.
0: Est-ce que ça veut dire moins s'inquiéter, selon vous, d'une certaine façon, la capacité de s'émerveiller?
1: Oui et non.
0: De...
1: C'est une bonne réponse, ça.
0: Non, ça ne va pas du tout.
1: Je suis moins inquiété par certains aspects parce que, effectivement, j'ai appris à relativiser certaines choses. J'ai appris à être plus distant de justement de l'impact du travail dans ma vie
0: de la réussite et de l'échec.
1: Vous en parlez
0: beaucoup
1: de l'échec,
0: ça, de la performance.
1: Oui, la performance.
0: Vous étiez obsédé par votre petite performance.
1: Oui, qui était
0: petite.
1: Qui était vraiment des petites performances effectivement. J'ai jamais été premier de la classe. J'ai jamais eu. J'ai pas une grande carrière journalistique.
0: Non, mais vous disiez que vous étiez au talent. Enfin, à un moment donné, vous dites ça. Vous dites il y a une période où vous étiez un peu.
1: J'ai jamais été très bon à l'école. Voilà, mais
0: marchait quand même. Ça marchait, quoi.
1: J'ai eu mon bac comme tout le monde, mais voilà, j'ai jamais fait d'étincelles.
0: Et même dans votre métier, ça marchait.
1: Oui, dans mon métier, ça a marché, mais là aussi, enfin, j'ai pas le sentiment d'être ni meilleur ni moins bon qu'un autre. Enfin, c'est assez lambda et c'est très bien. Enfin, ça me va. Mais donc, je ne sais pas si je pense que mon regard contemplatif continue de se développer aujourd'hui. En fait, j'ai quand même pris des bonnes habitudes dans ma vie.
0: Comme quoi, par exemple, c'est intéressant.
1: Je regarde plus les oiseaux qu'avant. Il y en a à Paris, en fait. Ouais. On les entend parfois. Et je sais qu'aujourd'hui, j'arrive plus facilement à regarder les oiseaux qu'avant et ça me réjouit beaucoup.
0: Et les odeurs aussi ou pas? Vous êtes plus sensible aux odeurs qu'avant? À Paris,
1: bonne question. peut-être pas, je sais pas, je saurais pas vous dire. Je sais pas, ça me frappe un peu moins. Mais c'est vraiment, ça passe par l'œil beaucoup. Et je pense que je réussis. Aujourd'hui, j'habite au Mans et j'ai la chance d'habiter dans la vieille ville du Mans. Et je pour moi, c'est un émerveillement tous les jours de descendre, de prendre mon vélo et de regarder ces vieilles pierres, ces colombages, ces sculptures. C'est quelque chose qui me charme beaucoup.
0: Et vous parlez, c'est très intéressant au début, donc dans tout ce passage sur votre travail de viticulteur, vous parlez de la météo. En fait, la météo, c'est bête, hein, mais l'attention que nous portons à la météo en ville n'est pas du tout la même. Elle est aux antipodes de la météo vécue par les agriculteurs en général. Alors, les vignerons en particulier, en ce qui concerne, c'est à la fois fort et fragile une vigne, hein, on le sait, vous parlez beaucoup du cep, etc., la métaphore du cep, c'est très intéressant. Et vous avez appris, au fond, à attendre, à être stressé, même parfois, à être inquiet avec les vignerons. La grêle va-t-elle tomber juste après la taille? Enfin, voilà, c'est parfois des semaines de travail ou des journées, une année de travail qui est fichue en l'air, quoi. Juste une météo capricieuse.
1: C'est certain que dans les vignes, c'est une des choses qui m'a frappé au tout début, c'est que la météo n'est plus un simple prétexte au début de la conversation, quand on rencontre ses collègues, mais c'est quasiment une question, j'ai presque de vie ou de mort de la vigne, parce que effectivement, comme vous le disiez, le gel peut frapper, la grêle peut frapper, les éléments, les champignons peuvent attaquer la vigne, et en fait, on peut perdre en un jour, en 24 heures, sa récolte de l'année. Parfois même plusieurs récoltes, puisque la grêle, en fait, ça vient saccager des pieds pour plusieurs années. Et derrière, il faut plusieurs années pour s'en remettre, pour retailler, pour que la vigne refasse des beaux bois. Et donc là aussi, ça nous fait prendre conscience ça nous fait voir les choses de façon complètement différente. Et aujourd'hui, maintenant que j'ai quitté les vignes et je ne travaille plus dehors, je suis revenu à un mode de consommation de la météo qui est plus classique. Je regarde voir s'il va pleuvoir au moment où je vais prendre mon vélo pour aller bosser, quand on s'apprête à passer 8 heures sous la flotte ou sous le soleil, c'est pas la même chose. Et quand en plus on sait que ça va avoir un impact sur les 15 prochains jours, voire sur les 365 prochains jours, parce que ça peut faire travailler toute la récolte dans un sens ou dans l'autre, on n'a pas du tout le même regard sur la nature.
0: Et je sais plus quel auteur disait récemment, ils sont plusieurs, mais c'est quelque chose que vous écrivez vous aussi d'une certaine façon, Théophane Leroux. Il est bon aussi parfois de remettre les pieds dans la boue, d'affronter le froid, la pluie, la chaleur. D'une certaine façon, ça rend vivant. Et puis, cela nous remet aussi dans une incarnation, dans une réincarnation. Non, dans une incarnation, c'est déjà pas si mal. Et puis, dans un rapprochement avec ce que nous sommes, notre nature, et avec la dame nature, quoi, la nature en général. Peut-être c'est ça aussi qui nous rend si fous, si agressifs, si frustrés, si inadaptés, etc.
1: Ce qui est certain, c'est que la nature,
0: c'est pas grave la pluie. On est fait pour supporter la pluie.
1: C'est pas grave et puis surtout,
0: plus trois gouttes, on est là, on s'affole, on se met à l'abri.
1: Moi, j'ai pas encore réussi à trouver la façon de ne pas faire tomber la pluie. Donc, vous savez, au rugby, on dit que l'arbitre fait partie des éléments du jeu, comme la pluie, le vent ou la grêle. C'est pareil. Enfin, ça sert à rien de s'énerver dessus. Ouais. On peut rien y faire. Et c'est comme ça. Il faut faire avec. Alors effectivement, on peut prendre des précautions pour protéger les vignes de la grêle, on peut prendre des précautions pour protéger les vignes du gel, etc. Mais on peut toujours prendre des précautions. La personne qui m'a fait l'honneur de préfacer mon livre, le professeur Carlo Sola, qui était professeur au Collège de France, qui c'est vraiment une préface d'amitié. Enfin, c'est quelqu'un qui pourrait être mon père et qui a vraiment été, qui a daigné faire une préface, et je le remercie grandement. Il m'avait dit, la première fois que j'ai rencontré, on discutait de ça, et il me disait, mais en fait, on peut passer sa vie à prendre des précautions, vous savez, à anticiper le retard du train qu'on va prendre pour aller prendre son train, etc., etc.
0: Ça me parle.
1: Mais si on prend sa vie à faire des précautions, on ne vit plus, on ne sort plus de chez soi, en fait. Et la nature peut nous rappeler que, il faut bien se frotter au réel pour vivre vraiment, parce que sinon, on ne vit pas du tout. Enfin, on vit sa vie dans un cocon, dans une protection permanente, dans une suranticipation, dans la peur permanente
0: de
1: ce qui va
0: pas. La politique de l'hydrodon.
1: Oui, c'est pas la vraie vie, ça.
0: Non. Alors, justement, vous reprenez. Alors, justement, je sais pas si c'est quand même lié à notre sujet. Si je renonçais à la vocation monastique, dites-vous, je reste tenté par cette parabole du Christ, où un homme riche se repose après avoir accumulé des réserves de grains pour les années à venir. Il pense, mange, boit, profite de l'existence. Ça, c'est un peu ce que nous enjoins à faire aujourd'hui pour être heureux, hein, certains en tout cas. Et la nuit même, un ange lui apparaît qui lui dit: « Tu es fou, Cette nuit, ton âme te sera prise, se sera même reprise. Est-ce que tu as accumulé? Est-ce que tu as accumulé? Qui l'aura? Cette parabole, dites-vous, m'apporte des questions vertigineuses. Chaque jour, je me demande si j'ai bien employé le ton qui m'a été donné. N'empêche que, alors, vous la posez, mais il y a de quoi être torturé, puisqu'aujourd'hui, comme je le précisais au début, c'est vrai. Aujourd'hui, mange-bois, profite de l'existence, finalement, si vous voulez, c'est l'une des règles basiques. Alors, je dis pas que tous les experts en développement personnel conseillent ça, mais bon, c'est le faux hédonisme mal compris par nos contemporains qui est véhiculé d'Instagram et sur les réseaux sociaux. Théophane Leroux. En fait, le bien-être, la santé, c'est le plus important. On le voit, on le lit, on l'entend toute la journée. Ça.
1: C'est presque plus que le bien-être, c'est vraiment la question aussi du divertissement, c'est-à-dire que on nous dit voilà, oubliez en fait votre quotidien, divertissez-vous, sortez de là, échappez-vous, évadez-vous. Et en fait, effectivement, on peut passer sa vie à s'évader, à se divertir. Bon, voilà, quelqu'un de plus intelligent que moi a dit plein de choses très intéressantes là-dessus, hein, Blaise Pascal.
0: Je crois que vous allez dire Sylvain Tesson.
1: Non, ben on est passé de Johnny Hallyday à Blaise Pascal. J'espère que vous noterez le saut qualitatif.
0: En passant par Sylvain Tesson, ça va.
1: non, mais voilà, on passe notre vie à se divertir, à ne pas être là où nous sommes vraiment. Ouais. Et en fait, eh bien, moi, cette parabole, effectivement, de l'homme riche qui dit, ça y est, j'ai fait des réserves, des provisions. En fait, du jour au lendemain, on lui dit, bah non, ce soir, tu vas mourir. Moi, ça me fait un peu flipper. Parce que je me dis, en fait, qu'est-ce que j'ai fait de ma vie? Pour l'instant, j'ai 34 ans. C'est très bien. J'ai écrit des bouquins. J'ai fait plein de choses. J'ai des amis, etc. C'est très chouette. Mais, toutes les heures de ma journée que j'ai passées à regarder, à scroller sur YouTube, à faire n'importe quoi.
0: C'est quand même terrible, hein.
1: C'est quand même terrible. Et on est tous concernés par ça. C'est quand même un peu fatal de se le rappeler. Ouais. Et je pense que c'est important. Saint Benoît disait justement.
0: Et on dit, j'ai pas le temps, hein.
1: Et on dit, j'ai pas le temps. Saint Benoît disait que les moines devaient toujours avoir la mort en face d'eux, devaient toujours savoir que la vie se termine à un moment et qu'en fait,
0: peut-être ce soir,
1: bah peut-être
0: tout
1: à l'heure.
0: Pour vous comme pour moi, Théophane.
1: Bah voilà, j'espère ne pas être fauché par une bagnole en sortant de Radio Notre-Dame, mais tout peut s'arrêter du jour au lendemain. Et en fait, qu'est-ce qu'on a envie de garder à la fin? On en revient à ça, ce qu'on disait tout à l'heure. Est-ce qu'on a envie de garder un tas de pognon sur lequel on va mourir? Moi, personnellement, ça me fait pas rêver. De toute façon, je suis incapable de gagner beaucoup d'argent, donc ça fonctionne pas. Est-ce qu'on a envie de garder ma belle bibliothèque de livres derrière laquelle que j'ai un mal fou à déménager parce qu'en fait, il y a 1600 bouquins et que ça fait beaucoup de cartons? Est-ce que j'ai envie de garder derrière moi le temps que je vais passer avec les personnes que j'aime? Est-ce que j'ai envie de garder derrière moi les belles conversations avec mes amis, les moments d'amitié, les moments d'amour passés? C'est peut-être ça le plus important.
0: Faut-il travailler moins pour gagner moins? Question du mois de mai dans votre journal.
1: C'est la question du mois de mai. C'est une vraie question aussi que je me pose encore. Mais ça pose.
0: On revient un peu. Au sujet
1: exactement. Mais gagner moins, je pense. Enfin, je pense qu'effectivement, on a sacralisé le travailler plus pour gagner plus, etc. On va en faire plus, ça va être génial, vous allez voir, etc. Et puis, on s'aperçoit que ça n'a pas très bien fonctionné. Non. En tout cas, a priori, j'ai pas ce sentiment-là. Moi, je suis intimement persuadé qu'il faut faire moins, mais mieux. Aujourd'hui, je préfère boire une bouteille de bon vin dont je sais par qui et comment elle a été travaillée, plutôt que 50 bières de mauvaise qualité ou de 50 mauvais vins de mauvaise qualité. Et je pense que... quand on gagne en densité de vie, quand on fait attention à ce qu'on fait, quand on fait attention avec qui on passe notre temps aussi, quand on fait attention aux produits qu'on goûte, quand on goûte vraiment les produits qu'on goûte, quand on mange pas vite, enfin vous voyez, c'est cette densité, cette présence à ce qui nous entoure, à ce CE et ce CEUX qui nous entoure.
0: Et c'est mal vu de le disent régulièrement, mais nos invités ici dans Quête de sens, on l'entend à droite à gauche. À quel point il est de bon ton, il est bien vu, de dormir peu, d'être extrêmement efficace, de ne pas arrêter, de dire j'ai pas le temps. Ça, c'est très très bien vu. C'est très très mal vu de dire.
1: Et effectivement, il faut être efficace. Chaque seconde de notre vie doit être rentable, doit être profitable, productive. Il faut toujours faire quelque chose. Et puis il faut que on gagne des points en allant courir, on gagne des points en prenant des trains. Enfin, tout doit être monétisé. Effectivement, je pense que ça demande. C'est mal vu de faire autre chose qui ne soit pas monétisable. Et d'ailleurs. On voit que tout tend à être monétisé, le temps de cerveau disponible, toute notre attention, l'économie de l'attention, c'est bien connu. Eh ben, je pense que c'est pour nous, peut-être, justement, pour gagner en densité de vie, il faut essayer de faire des pas de côté et de s'extraire un peu de ce système de surproductivité en permanence. Mais c'est vrai que ça demande
0: un effort
1: au début. Mais comme tous les efforts, quand on commence à courir, on crache un peu ses poumons, mais après, on aime bien ça. Il paraît, parce que je ne cours pas.
0: Ouais, vous
3: je fais du rugby.
0: Ah bah écoutez, si, bah on court quand on fait du rugby.
3: Mais je cours pas pour courir.
0: Non, mais surtout vous racontez vos souffrances, vos maux terribles de dos notamment, vos mains que vous n'arrivez plus à fermer au début de votre expérience dans la vigne, hein, de votre travail d'ouvrier viticole. C'est au début, on sait bien que tout marcheur aussi qui commence à marcher, quand on commence par exemple le chemin de Saint-Jacques ou quand on commence la randonnée au long cours, on se rend compte qu'au début ça fait mal tous les soirs, c'est des souffrances terribles. Et puis au bout d'une semaine, le corps s'assèche et puis le corps surtout se fait en fait, tout simplement, comme le vôtre s'est fait aussi au travail de la vigne, au contact de la vigne. Théophane Leroux.
1: Alors mon corps effectivement m'a surpris par sa capacité à se faire, comme vous dites, au travail de la vigne, à s'endurcir. Mais il est vrai aussi que j'ai touché là mes limites, parce que moi je suis boiteux par exemple, j'ai une jambe qui est un peu plus courte que l'autre,
0: ouais,
1: et eh bien ça n'aide pas du tout. J'ai quand même des genoux qui grincent, et malgré le fait que je me sois beaucoup renforcé, que j'ai beaucoup maigri, vous me voyez très fit comme on dit, aujourd'hui j'ai quand même eu des problèmes qui ont continué, donc ça a aussi contribué à ma décision de ne pas rester très longtemps dans les vignes au bout d'un certain temps. Mais effectivement, on parlait de discipline justement sur le fait de s'affiner. En fait, c'est pareil dans notre vie intérieure. Quand on en fait moins, quand on en fait mieux, on s'affine aussi intérieurement.
0: J'aime bien le mot assèchement, mais c'est ça, je voulais dire s'affiner en fait. C'est un peu comme on affine un vin, enfin bref. Théophane Leroux, merci beaucoup. Nous nous retrouvons dans quelques heures. Merci beaucoup, c'est pas fini. Vivre l'action de Simon Meny, les amis. Pourquoi avons-nous tant de mal à savourer la vie ? Petite leçon de vie aujourd'hui avec un grand V, avec notre invité Théophane Leroux. On se retrouve dans quelques instants, à tout de suite.
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0: de la douceur et de la joie dans ce monde brut. Pourquoi avons-nous tant de mal à savourer la vie? Eh bien, Théophane Leroux est mon invité dans cette émission En quête de sens sur RCF Notre-Dame. Lui, qui est journaliste et qui a publié Journal d'une reconversion, ce temps où nous mourons de ne pas vivre, publié chez Plomb. Il raconte son expérience en tant qu'ouvrier viticole. Il y a quelques temps, il avait écrit un journal. Mois après mois, il nous raconte ce chemin, au fond, hein, c'est un cheminement que vous avez vécu. Alors, au mois de décembre, on arrive au chapitre 12, page 215. Quelle est belle la liberté. La liberté arrive au chapitre 12. Théophane Leroux.
1: C'est le titre d'une chanson de Georges Brassens.
0: Ouais.
1: Et effectivement, la liberté arrive au chapitre 12, mais c'est un peu la quête qui transpire de toutes ces pages. En tout cas, il me semble que c'est ma quête, une de mes quêtes à moi. Je suis un peu anarchiste au fond de moi-même, je pense. Comme Brassens, je fume la pipe comme Brassens, j'ai eu la moustache comme Brassens. Bref, mais non, effectivement, il y a toujours cette question de la liberté vis-à-vis, bah, par exemple, de biens matériels, des circonstances de nos vies. Jusqu'à quel point est-ce qu'on est libre? Moi, j'aime bien, j'allais dire avoir mon petit confort, c'est vrai aussi, mais c'est pas ce que je voulais dire. J'aime bien aussi avoir une vraie liberté dans mon organisation, dans ma façon de travailler. J'aime bien pouvoir m'exprimer dans mon travail. Et voilà, c'est aussi une des quêtes qui traverse mon livre.
0: Ouais. Il y a quelque chose qui est intéressant aussi. Vous dites, la lumière n'est pas derrière ou devant moi. Elle est là où je suis. Seulement là où nous sommes est la présence. En fait, votre livre, il aurait pu tenir sur ces trois lignes, hein, finalement. C'est le résumé.
1: Oui, mais je pense que mon éditeur n'en aurait pas voulu.
0: Et qu'est-ce que vous répondez à parce que vous êtes, alors vous n'avez pas d'enfant. Et quand on commence à en avoir, est-ce que ça reste vrai ce que vous avez dit juste avant que je vous cite là sur le côté j'aime bien gérer mon organisation comme je l'entends. Est-ce que c'est quelque chose qui est faisable, c'est pas toujours faisable ce que vous dites?
1: Je sais plus si j'en parle dans le livre, mais il me semble que Blaise Pascal encore lui disait que les circonstances, les faits et les circonstances sont nos maîtres. C'est-à-dire que ce qui nous arrive dans nos vies, il faut vivre avec ça. C'est comme la météo. On fait avec. On a ces blocs-là dans nos vies. Eh bien, on fait avec, on tourne autour. Mais il y a mille manières de tourner autour. Et on peut, effectivement, quand on choisit, moi, je ne sais pas, moi, quand on se marie, quand on a des enfants, quand on a des choses qui viennent bloquer des blocs de pierres, des piliers dans nos vies, et on peut construire quelque chose autour.
0: Et
1: la façon dont on le construit, c'est à nous de le faire.
0: Ouais, sauf qu'aujourd'hui, effectivement, pourquoi je vous emmène sur ce terrain-là, c'est qu'aujourd'hui, on n'en veut plus de tout ça. Vous voyez bien qu'on vit dans une société no kids, l'engagement longue durée en couple, c'est terminé, puisque c'est que de la contrainte en barre, en fait, on voit les choses ainsi. C'est pour ça que c'est intéressant, votre vision de la liberté. La liberté n'est pas celle qu'on croit, en fait, peut-être, aujourd'hui. On le dit souvent dans cette émission, mais c'est intéressant.
1: Oui, la liberté, c'est effectivement le choix de... Vous savez, les sportifs ou les grands musiciens, ils s'entraînent avec une discipline de fer tous les jours pour avoir la liberté de s'exprimer le jour du match ou le jour du concert. Et ben, c'est exactement,
0: absolument,
1: c'est pareil dans nos vies. Il faut avoir une certaine assaise sur certaines choses pour pouvoir s'exprimer le reste du temps. Et en fait, bah, typiquement, si je suis vigilant, très vigilant sur mon smartphone, j'aurai du temps pour faire mes aquarelles. Je vous rassure, ça fait un an que j'ai pas fait d'aquarelles, donc ça veut dire que je suis pas très vigilant. Mais
0: vous êtes discipliné sur autre chose.
1: J'essaye de me discipliner sur autre chose. Et puis voilà, la
0: vie fait
1: que j'écris un petit peu. Il y a plein de choses. Donc, on peut pas toujours passer sa vie à faire des aquarelles. Je le regrette. Je suis pas encore un grand peintre, mais ça viendra un jour. Mais je pense que effectivement, la liberté, c'est pas le manque d'attache, c'est pas le manque de lien, ça se saurait. Sinon, la liberté, c'est d'avoir des bases, d'être le plus solide possible pour justement pouvoir s'exprimer et rayonner le plus possible autour de soi.
0: On n'est pas assez discipliné. Aujourd'hui, on manque de discipline.
1: Oui, je pense que peut-être qu'on est un peu mou, qu'on a peine à se prendre en main, moi le premier, hein, j'ai du mal à me réveiller, à me lever le matin quand mon réveil sonne, alors qu'en fait je gagnerais peut-être un quart d'heure dans mon lit et je gagne un quart d'heure de sommeil. Pourquoi on n'y arrive
0: pas? Vous
1: savez,
0: je me mets dedans. Hein.
1: Oui, non, mais on est tous.
0: C'est terrible.
1: On est tous pareils. Et moi-même, en disant ça, j'ai du mal à me réveiller le matin et parfois je reprends des résolutions, puis je me réveille bien pendant 15 jours et puis après je suis fatigué parce que je ne suis pas couché assez tôt. Mais ce qui est important, c'est de travailler cette liberté-là, c'est de se remettre cette discipline, c'est de se remettre sur le métier, sur l'ouvrage, et de recommencer. Puis les habitudes se prennent petit à petit aussi. Quand on fait des gammes au piano, a priori, on rate, et puis à un moment, on fait passer le morceau. Eh bien, c'est pareil, en fait, pour les petites disciplines de nos vies. À un moment, ça finira bien par fonctionner. Il faut pas avoir peur, je pense, de de la lenteur, de l'aspect répétitif, de recommencer, de se louper, de re-recommencer tous les jours.
0: Ouais. Et de la disponibilité aussi, puisque je rappelle que l'émission du jour interroge sur le fait de savourer, cette capacité hein, finalement à savourer la vie. Est-ce que nous l'avons toutes en germe de la même façon, selon vous je m'interroge en même temps que je le dis, hein, Théophane Leroux, mais est-ce que c'est un don, est-ce que c'est une capacité qu'il faut muscler, le fait de savourer la vie finalement, s'il fallait là répondre à cette question maintenant?
1: C'est les deux à la fois, c'est-à-dire que effectivement il y a des tempéraments qui sont sans doute plus contemplatifs, d'autres plus anxieux,
0: plus dans l'action,
1: etc. Mais finalement l'action c'est peut-être une autre façon de savourer la vie.
0: C'est vrai.
1: Et puis évidemment que ça se muscle, ça se travaille, ça s'entraîne. Et je pense qu'il y a des personnes qui ont des tempéraments, y arriver, purement contemplatifs, mais qui ne travaillant pas ça, ne favorisent pas ce talent, enfin ne le font pas éclore. En fait, mais c'est comme tout. Enfin, on a énormément de choses en germe. On sait que c'est le travail. Encore une fois, petit à petit, la discipline, l'entraînement sur les tempéraments aussi est très important à long terme. Le travail petit à petit et à long terme est très important. Les moines n'ont pas bâti des civilisations en construisant des énormes abbayes avec 120 moines ou 200 moines du jour au lendemain. C'était des petits monastères qui ont été défrichés, etc. Et en défrichant des petits marais, on en vient à créer l'ordre cistercien qui a presque régné sur l'Europe pendant des centaines d'années.
0: Ouais. Heureux qui craint le Seigneur et marche selon ses voies, tu te nourriras du travail de tes mains. Heureux es-tu, à toi le bonheur, psaume 127. C'est le psaume du 30 décembre, dites-vous, je veux terminer mon année sur cette note et penser à celle qui s'ouvre. En revenant au vignoble, j'ai le sentiment d'avoir conquis une certaine liberté. Je me mets à distance pour un temps des technologies envahissant ma vie personnelle et professionnelle et que je ne sais pas trop dompter. En travaillant la glèbe, je reprends conscience de ma présence sur terre, de la présence avec un grand P, et je me délie de ces connexions intempestives. Voilà, c'est ça la définition de la liberté. Ça se conquiert en fait, c'est un travail.
1: Effectivement,
0: c'est pas la quête du plaisir immédiat comme on le perçoit aujourd'hui. C'est presque plus fort que nous parfois.
1: C'est vraiment une conquête plus importante que d'aller marcher sur la Lune.
0: Écoutez, vous aviez quelques secondes de plus pour étayer, mais c'est une magnifique conclusion, cher Théophane Leroux.
1: Merci,
0: je vous remercie infiniment d'être venu dans cette émission En quête de sens, vous frotter à ce thème de la saveur, retrouver la saveur de la vie. Eh bien, pourquoi avons-nous tant de mal à savourer cette vie? On a non seulement, compris pourquoi on avait tant de mal et surtout comment mieux la savourer, cette vie et tout ce qu'elle nous offre de si merveilleux, n'est-ce pas Théophane Leroux? On est d'accord avec ça?
1: Et oui, il faut prendre le temps de la savourer, prendre le temps de vivre, l'attraper.
0: Voilà, attraper cette chose. Enfin, pas c'est ce qu'on dit souvent, attraper la chance, mais là c'est attraper.
1: Vous l'en serrez à bras le corps.
0: Voilà, et bien écoutez, ce sera le mot de la fin pour le coup. Théophane Leroux, merci beaucoup.
1: Merci Marie-Marie.
0: Ce temps où nous mourrons de ne pas vivre, ce journal Une reconversion chez Plon, je vous remercie infiniment. Merci et très bonne journée à tous.
1: Merci.

0: vous connaissez, vous pouvez chanter. Je pense que vous connaissez d'ailleurs.
1: On se balancer.

0: nous bat, bon Dieu, gloire. Poussons des cris de joie pour l'éternel. Poussons encore plus de cris de joie pour l'éternel. Amen. 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Nous sommes forts en Christ. 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
3: Quand je pense à l'amour, cet immense mystère sur lequel vous êtes appelé non seulement à méditer ces jours-ci, mais surtout à en vivre de ce mystère, il y a toujours un paradoxe. D'un côté, l'amour est ce qu'il y a de plus riche, puisqu'au fond, nous ne vivons que d'aimer et d'abord que d'être aimé. C'est ce que disait Jean Vanier, hein. Les deux besoins les plus fondamentaux du cœur humain, c'est aimer et être aimé. Et de l'autre, il n'y a pas plus pauvre que l'amour. Pour aimer et pour être aimé, pour exprimer l'amour qui est en nous, nous n'avons que de pauvres signes. Comment être certain que nous sommes aimés et comment manifester à l'autre l'amour? On ne peut le faire qu'à travers des gestes et des mots. Et vous savez, les gestes et les mots, les signes de l'amour, sont tellement pauvres que même le geste le plus évident d'amour peut être pris pour son contraire. Qu'est-ce que Dieu a à sa disposition pour montrer qu'il nous aime? Ultimement, le geste le plus profond d'amour, c'est la croix. On ne peut pas demander à Dieu un signe plus grand. Or, vous le savez comme moi, on peut faire du signe de la croix son contraire. On peut croire que la croix, c'est la faiblesse de Dieu, c'est l'abandon, c'est la victoire de l'homme, etc. Très étonnant donc que les signes qui nous sont donnés, on peut jusqu'au bout essayer de manifester, et néanmoins, si l'autre n'a pas le cœur ouvert, il peut ne pas reconnaître ce signe, voire croire que ce signe signifie exactement le contraire de ce qu'il veut dire. C'est cela la pauvreté de l'amour. D'où vient-elle, cette pauvreté de l'amour? Elle vient de ce que l'amour est jailli du cœur de l'homme, et donc l'amour se trouve enfoui en nous, dans notre intériorité. Or, personne n'a accès à notre cœur. Personne. Même après 50 ans de vie commune, on ne peut pas dire à l'autre, tu sais, je sais ce qu'il y a dans ton cœur. Quand on croit ça, on se trompe. Quand on dit, oh tu sais, moi j'ai fait le tour de toi. Hein, faire le tour, hein, finalement, c'est faire le tour de passe-passe. Hein, c'est comme le magicien, hein, c'est faire disparaître l'autre. Hein. On n'a jamais fait le tour, c'est comme les statues. Au Moyen-Âge, on faisait jamais des statues entières parce que on faisait juste sortir une statue pour bien manifester qu'on ne peut pas faire le tour d'une statue. Quand on a commencé à faire des statues entières, on a cru qu'on pouvait saisir le mystère de l'autre. Et non. Donc, l'amour est enfoui en nos cœurs et de ce fait, comme nous n'avons pas accès au cœur de l'autre, on ne peut que donner des signes. On ne peut jamais démontrer à l'autre qu'on l'aime. On ne peut que le montrer. On ne peut jamais prouver à l'autre qu'on l'aime. On ne peut qu'éprouver l'amour qu'on lui donne. Qu'est-ce que c'est important de voir cela? Parce que quand on veut être certain que l'autre nous aime, au sens où on veut savoir, là commence une des pires perversions de l'amour. Je veux savoir que tu m'aimes.

Othello veut savoir que Desdémone, sa femme, l'aime, et ainsi ne sera plus jaloux. Non, mes amis, vous ne saurez jamais que l'autre vous aime, vous ne pouvez que le croire. L'amour ne se sait pas, l'amour se croit. Et si votre cœur est fermé, l'autre peut multiplier autant de signes, je vous dis, Dieu va jusqu'au bout de l'amour, et pourtant on peut dire non. Donc saisissez, ça c'est tout à fait essentiel, de bien voir que ce qui menace l'amour, c'est la jalousie. La jalousie transforme la confiance en volonté de savoir. Je veux savoir que tu m'aimes, on peut dire ça à l'autre, on peut dire ça à Dieu. Et Dieu ne dira jamais que non, je ne peux pas t'assurer par un savoir. Je ne peux que te donner des signes. Mais vous savez, pour l'amoureux, tout est signe. C'est pas moi qui dis ça. C'est Stendhal, dans son petit livre de l'amour, il dit « Pour l'amoureux, tout est signe. Vous saurez, mes amis, si vous aimez de plus en plus, vous saurez si vous êtes de plus en plus amoureux, par le fait que l'œil de votre regard, l'œil de l'amour, disait un docteur du XIIe siècle, voit de plus en plus de la part de celui qu'il aime les signes qu'il émet, les signes qu'il montre. » Ça, c'est le signe que notre amour grandit, et que notre amour en grandissant grandit en intelligence, parce que l'intelligence, pour ne pas être dure, doit toujours être enfouie au cœur de l'amour. Alors justement, en réfléchissant à ce paradoxe de l'amour qui est à la fois si riche que jamais il ne peut nous combler, et que jamais on est rassasié par le fait d'être aimé, par le fait d'être aimé, et le fait d'aimer, et d'autre part ce paradoxe que l'amour n'a que des signes à proposer, et jamais à imposer. Je me suis dit, comment parler de la charité fraternelle autrement que par les signes de l'amour? Et m'est venue cette petite idée que je vais, c'est une hypothèse que je vais évoquer devant vous, aujourd'hui ce matin et cet après-midi. Il me semble que l'amour se nourrit de 10 signes, 10, comme une espèce de décalogue. C'est décalogue au sens étymologique, c'est décalogo, c'est 10 paroles. Alors je ne vais pas parler des gestes de l'amour, qui sont pourtant tellement importants, qui sont tellement présents dans l'Écriture. Qu'est-ce que Jésus touche? On l'oublie souvent, on se rappelle les paroles de Jésus, on ne voit pas combien Jésus manifeste par des gestes. Là, juste vous parler des 10 paroles nécessaires pour aimer. Si vous réfléchissiez d'ailleurs juste un instant, est-ce que vous pensez aux 10 paroles nécessaires pour pouvoir exprimer et recevoir l'amour? Vous auriez une petite idée, je vous laisse les égrener dans votre tête. Et quelle serait la première parole, à votre avis? À votre avis, quelle est la première parole pour pouvoir vivre d'amour avec l'autre? Juste un mot. Ah, c'est intéressant, tu, j'entends là. Eh bien, je ne crois pas. Je crois que le premier mot pour aimer, c'est « je ». Tout simplement, ce n'est pas « tu m'aimes », c'est « je t'aime ». Donc, on va d'abord, et on va prendre un petit peu de temps, pour voir que la première parole de l'amour, c'est le pronom personnel « je ». On a tellement bafoué, hein, le « moi » est haïssable. Désolé, le « moi » est haïssable, ce n'est pas dans l'Évangile. Hein. Ça vient de Port-Royal, c'est le XVIe siècle, c'est la période du jansénisme. Alors, d'abord, je ferai ça à chaque fois, les dysfonctionnements, les fausses manières de dire « je ». D'abord, il y a le « je ». Hein, c'est l'enfant, hein, vous savez, au catéchisme, l'enfant qui disait « L'égoïste, c'est celui qui ne pense pas à moi. » Donc ça, c'est le « je » qui est un peu trop au centre. Comme il n'y a qu'un seul centre, si je suis au centre, tout le reste est expulsé, à commencer par Dieu. J'ai vu un dessin de Vooch, on voit un homme attablé dans un restaurant dire à sa femme, à une femme, « Je vous aime presque autant que moi-même, Caroline. Croyez-moi, c'est énorme. » Donc, il y a le jeu inflationnaire qui ne laisse pas de place pour les autres. Hein. On voit bien. Non, son seul moi est haïssable à un sens. Mais, et ça c'est plus subtil, et peut-être que cela nous menace davantage, nous, les chrétiens, c'est l'effacement du jeu. Combien il peut être facile de croire, quand j'entends ce « tu » là, de croire que aimer, c'est seulement laisser toute la place au « tu » de l'autre, au point même que l'on disparaît. Oh, c'est vrai que l'immolation, le don de soi jusqu'au bout, le pronobis, hein,
pour nous et pour notre salut, qui est au cœur même du credo, c'est le cœur même de l'amour. Mais mes amis, on en reparlera. Pour pouvoir ainsi totalement se donner, il faut d'abord pouvoir totalement dire « je ». Sinon, quel est ce « je » qui se donne ? Le don de soi suppose un « soi ». Et trop facilement, on fait disparaître ce « soi » pour ne pas justement d'abord prendre soin de soi. Quel est ce pauvre soi qu'on va donner si justement il n'est même pas aimé ? Que veut donc dire se donner à l'autre si ce « je » qui se donne lui-même n'est même pas digne à nos yeux d'être aimable ? Donc, pour pouvoir aimer, il faut en effet pouvoir dire « je ». Donc il y a une façon de faire disparaître le « je » qui n'est pas véritable amour. Pense à, vous savez, certaines éducations. Je pense à quelqu'un qui me disait « moi dans ma famille, on m'a toujours dit « le roi dit nous ». Autrement dit, ne dis pas « je ». C'est une façon de te mettre en avant. Hein. Il y a une façon donc en effet de croire que le « je » est de dire « je » est de l'égoïsme, qui est une façon erronée. Non, non, mes amis. L'égoïsme est un amour exagéré de soi, mais il y a un juste amour de soi. À commencer par ce que nous dit l'Évangile, qui est d'ailleurs repris l'Ancien Testament, Lévitique. Hein. Aime ton prochain comme toi-même. Est-ce que vous voudriez être aimé par quelqu'un qui se hait ? Ah, pris comme ça, c'est pas tout à fait. Hein. Là, tout à coup, on se dit, ce qui va vous faire payer tout ce qu'il hait en lui, tout simplement. Et tout ce qu'il va repérer chez l'autre qu'il n'aime pas en lui, qu'est-ce qu'il va être dur ? Donc, il y a une façon de faire disparaître le « je » par haine de soi, par fusion, on en reparlera, qui fait qu'on une espèce de d'effacement des frontières, qui fait que, vous savez, c'est apparemment tellement agréable de dire à l'autre, tu sais, entre toi et moi, il n'y a pas de distance. Entre toi et moi, finalement, on s'aime tellement que, mais mes amis, pour commencer à s'aimer, je suis toujours étonné, moi, quand je vois, vous savez, les films hollywoodiens, vous savez, je prends là, devant les yeux, j'ai actuellement la grande scène sur fond de ciel rouge orage de Autant n'emporte le vent, où il y a Scarlett O'Hara et Red Butler, comme ça, qui sont en train de se vouer leur amour à 5 cm, en train de dire, voilà. Je suis désolé, moi, quand on est à 5 cm, je ne parle même pas du baiser hollywoodien, hein, mais à 5 cm, moi, j'ai un strabisme convergent, je ne vois plus rien, moi. Hein. Pour pouvoir aimer, il faut d'abord prendre de la distance et dire, non, non, non, je ne suis pas toi. Je ne suis pas toi, il y a donc besoin de... La fusion est une espèce de mythe que le romantisme nous a fait croire que c'était identique à l'amour. Non, non, non. Puis il y a aussi des disparitions du « je » par certains côtés plus profondes, plus subtiles, mais tout aussi dangereuses. L'angoisse, par exemple. Dans l'angoisse, le « je » a peur d'être englouti. S'il peut même nous livrer une expérience personnelle. Il y a quelque temps, je me réveille en pleine nuit avec une angoisse profonde et l'impression d'être aspiré en profondeur et de disparaître, de ne plus avoir de figure, de forme, de ne plus être différencié. L'impression est tellement suffocante que ça me sort de mon sommeil, hein, vraiment comme d'un cauchemar. Et je ne trouve pas d'autre chemin, je me mets à genoux dans ma chambre en face de mon crucifix, la Vierge Marie sur le côté gauche, et je commence à dire mon chapelet. Et en disant mon chapelet, petit à petit je me love entre les bras de la Vierge Marie, de Maman Marie, qui nous aime tous comme une mère. Et en disant doucement « Je vous salue Marie », et en me recevant de cet espace d'amour plus grand que tout, Marie refuge des pécheurs, quelle belle formule, hein, le manteau de Marie qui nous enrobe. Petit à petit, mon je a pu comme se tirer de ce gouffre qui m'aspirait dans les profondeurs, et j'ai pu de nouveau me dédifférencier, et l'angoisse est sortie de moi. D'ailleurs, j'ai pu ainsi nommer, c'était une relation que j'avais pu avoir avec une personne la veille, qui m'avait mis dans une espèce de double contrainte épouvantable, qui fait que mon je lui-même s'était comme dédifférencié. Donc, il peut aussi arriver que notre je soit happé dans une relation aliénante avec quelqu'un qui ne donne pas l'espace pour que ce je soit. Et quand je suis sorti de cette angoisse, une des paroles les plus fortes qui m'est restée, c'est « j'ai le droit d'exister, j'ai le droit d'être. Et je n'ai pas à demander à qui que ce soit ce droit ».
C'est moi-même qui me le donne, et je le reçois aussi de la Vierge Marie, dont l'amour est inconditionnel, dont l'amour est enveloppant, mais dont l'amour n'est pas, surtout pas, fusionnant. Dont l'amour est justement totalement respectueux de la limite entre elle et moi. Ce n'est pas l'amour d'une mère qui pourrait, comme cela arrive parfois, m'engloutir. Parfois, certaines personnes ont peur, en effet, d'une mère dévorante, ou même peur de l'autre, dans la relation conjugale ou toute autre relation, parce qu'ils ont peur d'être happés et dévorés. Et là donc, cette sortie de l'angoisse, et c'est important de bien voir que l'angoisse n'est pas péché, n'est pas culpabilisée, n'est pas être culpabilisée. Jésus a ressenti l'angoisse à Gethsémani, mais ce Jésus est sans péché. Marie elle-même l'a ressenti. Ton père et moi, nous te cherchons tout angoissés. Donc l'angoisse n'est pas péché. Et la toute sainte Marie aussi l'a ressenti. Donc, notre je peut disparaître, et dans ce cas-là, aucune relation n'est possible, qu'à ce moment-là, qu'une relation qui sera dangereusement et mortellement dédifférenciée et fusionnante. Donc, première parole, le je. Est-ce que vous avez remarqué combien l'Écriture sainte donne de la place au je? Dans l'Écriture, lorsque, notamment dans l'Ancien Testament, quand Dieu appelle, il appelle deux fois, hein, Abraham, Abraham, Samuel, Samuel, Moïse, Moïse, et la réponse, il n'est ni, me voici. Quelle belle parole, il y a un je qui se prononce, hein, le me voici. Et ceux qui sont consacrés, les prêtres aussi, savent bien qu'une des plus belles paroles dans l'engagement, ça va être l'évêque, ça va être le responsable, le modérateur qui va appeler. Et la réponse, c'est « me voici ». C'est ce « je » qui s'affirme. Quand il n'y a pas de « je », il n'y a pas d'identité qui peut répondre à l'appel de Dieu. Mes amis, osez dire « je ». Personne ne peut le dire à votre place. Et n'accusez personne de ne pas l'avoir dit à votre place. C'est un psychologue qui disait « ne dites pas à l'autre « tu ne me respectes pas ». Dites-vous à vous-même « je ne me respecte pas » en permettant que tu aies telle attitude intrusive, telle parole. Il est important donc que nous nous donnions ce droit. Et combien il est beau de voir que dans l'Écriture, lui-même, Dieu en appelant, attend. Et dans le Nouveau Testament, bien évidemment, le plus beau jeu qui existe, c'est le « voici ». Alors c'est vrai que dans c'est le « voici de la Vierge Marie » à la fin de la scène de l'Annonciation, il est vrai que Marie ne dit pas « je ». C'est « idou » en grec, hein, « voici la servante du Seigneur ». Il n'empêche que lorsqu'elle va faire remonter en action de grâce la grâce qu'elle a reçue à l'Annonciation, qu'est-ce qu'on va entendre dans le Magnificat, le jeune Marie, « mon âme exalte le Seigneur ». Étonnant, quand Marie prie, elle commence par parler des bienfaits de Dieu pour elle. Elle commence pas par prier pour les autres. Elle affirme son jeu. Quand Jésus prie dans la prière sacerdotale, il y a trois parties dans la prière sacerdotale en Jean chapitre 17, la première partie de la prière de Jésus, c'est l'action de grâce de Jésus vis-à-vis de son Père par rapport au bien que le Père, lui, a fait à lui. Chère mère de famille qui est tellement triste que tel ou tel enfant soit éloigné de la foi, souffre de telle ou telle situation, qui passez votre temps à prier pour les autres, prenez-vous le temps de prier pour vous, très humblement, très concrètement. Je ne dis pas de prier que pour vous, mais si vous ne dites pas « je », votre prière fait que vous ne commencerez pas par ce premier acte de charité qui consiste à dire « je » pour soi. Donc, il est important de voir que Dieu nous appelle à dire « me voici », à dire « je ». Dieu lui-même dit « je » dans la grande révélation du nom de Dieu dans l'Exode. Dieu va dire, hein, ce que vous connaissez très bien, hein, va dire à Moïse, hein, « je suis ». Alors on peut traduire de différentes manières, peu importe, hein, mais en tout cas, il dit bien « je ». C'est bien lorsque Jésus va dire, avant qu'Abraham fût « je suis », et va résonner cette parole de l'Exode, on va vouloir le lapider, que Dieu, en Jésus, affirme son identité. Donc, Dieu aspire et attend, et nous laisse la place pour que nous disions « je ». Dire « je », c'est simplement affirmer son individualité. Le « je », c'est l'expression même de la personne. C'est un très beau mot que le « je ». Et ce « je-là » est la condition même de l'amour de soi. Quand le grand saint Thomas d'Aquin s'interroge dans sa somme de théologie, sur laquelle un certain nombre d'étudiants ont fait des sommes d'ailleurs,
mais pas des sommes très théologiques. Il s'interroge sur l'ordre de la charité, c'est-à-dire sur qui faut-il aimer en premier. Il va dire Dieu, parce que Dieu étant infiniment aimable, demande d'être infiniment aimé en premier. Et après ça, il va s'interroger, est-ce qu'il faut plus aimer d'abord le prochain ou soi-même? Et que va-t-il répondre? Eh bien, c'est soi-même. Et la raison est très belle. Il dit, le propre de l'amour, c'est de faire l'unité. C'est ça la merveille. Hein? Quand vous voyez deux êtres, il n'y a pas plus différent. Alors on disait qu'on n'a pas accès à l'intériorité de l'autre. Comment faire que deux êtres qui ont une si profonde intériorité puissent entrer en communion? Moi, c'est un mystère qui m'émerveille. Quand je rencontre quelqu'un, je me dis, il y a un monde immense que je ne pourrais jamais rencontrer que s'il me livre. Je n'ai pas accès donc à son cœur. Je ne dis jamais de quelqu'un, même quand je le connais depuis 20 ans, que je le connais bien. Et je le connais un peu. Ou je connais éventuellement bien ses manies. Mais c'est ce qu'il y a de moins intéressant. Parce que les manies, c'est ce qui jaillit de la partie superficielle de l'être. Ce qu'il y a de plus profond, qui est toujours étonnant, je ne le connais pas. Comment se fait-il que deux êtres si différents que deux personnes puissent faire un? Nous sommes appelés à faire un seul esprit avec Dieu, une seule chair quand on est marié. Comment se fait-il? Il n'y a qu'une seule réponse, c'est la merveille de l'amour. C'est l'amour qui permet à deux êtres de faire l'unité. Donc le cœur de l'amour, c'est l'œuvre même de l'amour, c'est l'unité, c'est la communion. Hein, pas dire comme, c'est Woody Allen qui disait ça, « Oh chérie, j'ai appris que nous sommes appelés à faire un moi. » C'est pas vraiment ça, hein. On en dirait un mot tout à l'heure. Hein. Mais donc, l'amour fait l'unité. Or, continue saint Thomas, nous sommes plus unis à nous-mêmes qu'à tout autre. Avec l'autre, nous construisons une communion. Avec nous-mêmes, nous sommes appelés à vivre dans l'unité. Et l'unité, c'est plus grand que la communion. Pour le dire autrement, nous sommes notre plus proche prochain. Donc, conclut-il, si l'amour fait l'unité et que nous sommes plus unis qu'à n'importe qui d'autre, nous sommes donc appelés à nous aimer en priorité. Au nom même de cette œuvre d'unité. Et il donne un signe tout à fait intéressant, il dit « Je n'ai pas le droit de commettre un péché mortel pour sauver l'autre. » Autrement dit, je ne peux pas perdre mon âme pour sauver une autre âme. Mon premier devoir, c'est d'abord de me sauver. Donc, dire « je » est essentiel parce que le premier devoir de la créature par rapport à l'autre créature, c'est de s'aimer elle-même. Sur les signes de soi, il y a beaucoup de choses à dire. Je suis frappé de voir qu'aujourd'hui, on s'y intéresse beaucoup. Rien qu'en 2004, en psychologie, sont parues 130 études scientifiques spécialisées sur l'estime de soi. Et le meilleur livre que je connaisse actuellement en français, que je vous conseille, c'est le livre de Christophe André. Alors, il a écrit un livre sur l'estime de soi qui s'appelle « L'estime de soi », mais ce n'est pas celui-là dont je parle. C'est un livre qui s'appelle, qui est sorti en 2005, « Imparfaits, libres et heureux ». C'est un livre de psychologie, mais de psychologie humaniste, si on peut dire, hein, qui met en jeu aussi la liberté, voire la dernière partie, et même sur l'oubli de soi. Tout à fait intéressant. Libre, imparfait, heureux. Christophe, c'est le prénom. André, c'est le nom de famille. Chez Odile Jacob. Et où il montre que le signe de la juste estime de soi, il dit, c'est le signe d'un psychisme en bonne santé. C'est comme un corps en bonne santé. Vous savez le signe d'un corps en bonne santé? On sait qu'on va bien dans son corps quand le corps ne parle pas de lui, quand on l'oublie. On sait qu'il est en mauvaise santé, aïe, ça me fait mal quand je marche, ou mon col du fémur, ou ça fait mal quand j'écris. Hein, ça... Un psychisme en bonne santé est silencieux. Ça veut dire que lorsque quelqu'un vous parle beaucoup de lui, c'est pas d'abord qu'il est égoïste, c'est d'abord qu'il est en souffrance. Parce que son moi grince, son je grince. Donc il a besoin d'être écouté, quand il est apaisé, alors là, il naît de l'espace pour l'autre. Donc, le « je qui s'aime » est appelé à devenir un « je silencieux ». Ça fait du bien de temps en temps. Hein. Et vous voyez donc bien que quand je parle d'amour de soi, donc un « je » qui se place bien pour aimer l'autre, ce n'est pas de l'égoïsme. Hein. L'égoïsme, c'est aimer l'autre pour soi. C'est tout ramené. Il y avait un film où on voyait quelqu'un qui parlait de lui. Je ne sais plus ce que c'était comme film. Puis au bout d'un moment, on s'arrête et dit « Oh, mais j'ai parlé que de moi ». Puis il s'adresse à la personne à qui il parlait, disant « Oui, ce serait bien que vous parliez un peu de vous. Justement, qu'est-ce que vous pensez de moi ?» Alors ça, c'est l'égoïsme, hein, le moi au centre. Ensuite, il y a l'amour de soi pour soi.
Ça, c'est la juste estime de soi. Savoir dire je, savoir... Oui, parler de soi, je suis toujours frappé quand je vois Jean Vanier ou d'autres... La simplicité avec laquelle il peut parler de lui. Hein, et lui qui mesure 1m90, hein, quand il dit toujours « Le propre de l'amour, c'est de s'abaisser. Hein. » Et de fait, et la petite Thérèse, hein, elle l'utilise que deux fois, hein, notre chère petite Thérèse, elle, dans tous ses manuscrits, elle dit deux fois « Aimer, c'est s'abaisser. » Mais c'est deux moments très importants. Et de fait, ça suppose donc de s'abaisser, donc d'oser, ce qu'on dit en psychologie, hein, prendre une position basse. Moi, je suis frappé que lorsque je vis une difficulté, une souffrance intérieure, je peux vraiment parler qu'avec quelqu'un qui lui-même va se mettre au même niveau que moi, voire dire ben, « Tu sais ce que tu traverses, moi je le traverse aussi. » C'est insupportable, quelqu'un qui nous regarde de surplomb et qui... Donc ça, c'est le juste amour de soi. Mais il va de soi que ce n'est pas le dernier moment. C'est le deuxième, c'est non l'égoïsme, mais ce n'est que le point de départ, en fait. Et puis, il va y avoir l'amour de soi pour l'autre. Je m'aime moi-même pour aimer l'autre, et pas faire porter à l'autre ma problématique et mes difficultés. Donc ça, c'est, on peut dire, le troisième échelon. Et vous me diriez volontiers, mais alors, est-ce qu'il n'y a pas un amour de l'autre pour l'autre ? C'est justement ce qu'on appelle l'altruisme. Je m'en méfie énormément. Je refuse opposition égoïsme-altruisme. Dans l'altruisme, il y a une façon de s'effacer qui justement rejoint ce qu'on disait tout à l'heure. Une façon donc de nier le « je ». C'est une façon de dire, ça c'est très cato-cato, vous savez, de dire « Ah, je suis heureux pour toi ». Il y a quelqu'un qui m'avait repris en disant « Mais attends, quand tu me dis ça, t'es heureux ou t'es pas heureux ?»« Ah ben, je suis heureux pour toi, mais justement, je ne sais pas si t'es heureux ». Et c'est juste ça. Quand elle m'a fait cette remarque, je venais de dire ça justement, je suis heureux pour toi, elle dit, est-ce que je suis capable de dire je et de dire je suis heureux, point. Et en effet, à ce moment-là, dire ton bonheur me rend heureux. Vous savez, il y a une façon chez certains parents de dire, c'est quand tu es heureux, je suis heureux, mais quand tu es triste, je suis triste. Alors non seulement il faut que je porte le poids de ma tristesse, mais en plus je porte le poids de ta tristesse parce que je suis triste. Je ne suis pas toi. Voilà, d'où toute l'importance donc de ce travail, vous voyez, de dire « je ». Et pour apprendre à dire « je », il est vrai qu'il est important de se recevoir de l'amour du Père. Je me rappelle une personne qui est allée faire une session d'agapé-thérapie, donc de guérison par l'amour de Dieu, et qui avait témoigné en disant « je me haïssais ». Dans cette session, j'ai découvert l'amour inconditionnel de Dieu. Parce que le seul amour qui nous humanise et qui nous libère, c'est un amour sans condition. Je t'aime pour ce que tu es, et non pas si tu changes, si un jour tu es un peu moins ceci ou un peu plus cela. Ça, je suis désolé, c'est l'amour conditionnel. Au fond, c'est insupportable, parce qu'on se rend compte qu'on n'est pas aimé pour nous-mêmes. Donc on a vraiment besoin d'être aimé inconditionnellement et pour toujours. Ce sont les deux conditions de l'amour. Mais disait donc, j'ai découvert en cette session d'agapé-thérapie que j'étais aimé inconditionnellement et pour toujours par Dieu. Même plus que ça, je me souviens, disait-elle, que on avait dit à un moment, Dieu a longuement désiré et désiré avec hâte ta venue. Quelle belle parole. Désiré longuement et avec hâte que tu viennes. Et ça m'a profondément guéri de mesurer cet amour excessif de Dieu, surabondant de Dieu pour moi. Elle ajoutait, je croyais que ça suffisait, et je me rends compte maintenant, ayant quitté cette agapé-thérapie, que je retourne à vivre avec les autres, que Dieu m'a laissé le travail de m'aimer moi-même. On n'a pas demandé à Dieu de faire ce travail-là. Nous sommes enveloppés. Quand je me suis senti enveloppé par le manteau de Marie, j'avais encore, moi, à affirmer mon droit d'exister. J'ai le droit d'exister. Donc ce n'est pas à Dieu de dire « je » à notre place. La dignité de l'être humain, c'est justement de pouvoir, du cœur de notre liberté, dire « je ». Je suis digne d'exister, je suis digne d'être aimé. Vous pouvez le dire ça, mes amis, je suis digne d'être aimé. Ah, c'est réjouissant d'entendre ce murmure qui dit « oui ». Oui, je suis vraiment digne d'être aimé. Je suis digne d'être aimé inconditionnellement et pour toujours. Pas seulement par Dieu, mais par un autre et par des autres, pas seulement si on est marié par le conjoint, mais par ses amis. Pour moi, le critère de l'amitié, c'est celui-là. Je choisis, parce que pour moi, l'amitié est aussi un choix. C'est pas seulement un cadeau, c'est un choix. Je choisis mon ami dans les personnes qui, en effet,
me donne et à qui je vais donner, bien sûr, hein, l'amitié est une communion, cet amour inconditionnel et pour toujours. Voilà, d'où l'importance, donc, vous voyez, de ce « je ». J'ai pris du temps pour insister parce que c'est le socle de tout, dire « je ». Je terminerai par une petite parole du grand saint Bernard de Clairvaux, qui répétait au pape, dont il était le conseiller spirituel et qui avait d'abord été d'ailleurs un moine de son abbaye, « Occupe-toi des autres, mais ne t'oublie pas toi-même. » Je suis très frappé. Il y a la chance donc de vivre à Rome. Vous savez que j'ai la chance parce que quand le matin, une de mes grandes joies, le matin quand j'avais 8 heures à mon bureau, la fenêtre de mon bureau, c'est comme une carte postale, c'est Saint-Pierre de Rome. Je ne suis pas le plus triste des hommes, vous voyez. Et ce qui me frappe beaucoup chez Benoît XVI, ce grand pape, beaucoup plus prophète qu'on l'imagine, lisons-le attentivement, on sera étonné de voir la nouveauté de sa parole. On s'arrête au geste spectaculaire parce que Jean-Paul II était un homme qui avait le sens du geste et quelle merveille. Hein. Écoutons Benoît XVI, écoutons Benoît XVI et vous serez étonné. Hein. Vous pouvez, sur le site du Vatican, vous avez ses prises de parole tous les mercredis, l'audience du mercredi et tous les dimanches, l'Angélus. Rien que ça, c'est déjà une merveille pour nourrir l'âme humaine. Ce qui me frappe beaucoup chez ce pape, c'est sa capacité à dire « je ». Lui qui a été appelé par Jean-Paul II en 1983, pour être le préfet de la doctrine de la foi, qui a rencontré Jean-Paul II tous les dimanches soirs pendant 22 ans, qui est probablement son héritier spirituel le plus proche, étonnant comme il est à la fois dans la transmission, la tradition, donc dans la continuité, et en même temps dit totalement « je », sans se sentir obligé de mettre le manteau trop large, ou en tout cas inadapté, de son prédécesseur. Vous imaginez la liberté intérieure que cela suppose, de se dire à la fois, il l'a dit lui-même dans une très belle interview à la télévision polonaise, où il disait « je me sens vraiment héritier, pour ça que je parlerai moins », et de fait c'est vrai qu'il parle moins, il y a peut-être deux fois et demi moins d'actes de parole de Benoît XVI, mais combien quand il parle, on sent que c'est lui, lui qui a assimilé l'héritage, mais qui le transmet en étant totalement lui-même. Quel bel exemple de personne qui sait dire « je », tout en sachant que ce « je » est un « je » hérité d'une tradition, non pas un « je » prétendument autocréateur qui est orphelin. Deuxième parole de l'amour, là, vous l'avez deviné. C'est quoi après « je » ? Bien sûr. « Tue » pas le verbe, s'il vous plaît, hein, pas « je tue hein. ». Deuxième signe de l'amour, c'est savoir dire « tu ». Et là encore, l'ambiguïté des signes, qui peuvent les ambivalences des signes. Ça fait penser à un autre petit dessin de Vooch, qui parle d'une femme qui raconte à une de ses amies « L'autre jour, j'ai laissé tomber mes lunettes, un homme se penche, les ramasse, sa main frôle ma main, il sent bon ». Alors mon cœur se met à battre très fort, c'est lui. Je me relève, je mets mes lunettes et je dis « pas sûr ». Donc, mes amis, discernez les signes. Donc, l'amour dit « tu ». Mais parfois il dit mal « tu ». D'abord, il y a le « tu sauveteur », c'est-à-dire le « tu » de celui donc, qui cherche et qui ne vit que de rendre service. Un jour, j'étais à un dîner, je voyais une mère de famille merveilleuse, toujours debout en train de servir, toujours là en train de prévenir chacun de mes besoins, de ceux qui étaient autour de la table, à anticiper, très bien. Mais c'était au point même que j'avais un doute sur sa capacité à dire « je ». Quelque temps plus tard, j'ai eu l'occasion de la rencontrer. Je lui ai dit « mais est-ce que ça vous arrive parfois d'être invitée à un dîner ?» Assez rarement. Et j'ai même appris que lorsqu'elle était invitée par une personne à dîner, elle était tellement heureuse d'être là qu'au bout de 3 minutes, elle était dans la cuisine en train de servir à la place de la maîtresse de maison. C'est ça. Ce qu'on appelle parfois le sauveteur, c'est ça le Saint Bernard, celui qui apparemment est merveilleux, puisqu'il devine tout ce dont vous avez besoin. Oui, mais ces personnes-là qui disent tellement « qu'est-ce que je peux faire pour toi ?» et qui sont tellement à nos petits oignons, hein, ont beaucoup de mal à dire « je », beaucoup de mal à prendre soin de soi. Certes, les mères de famille peuvent être comme ça, mais il n'y a pas que les mères de famille. Et au fond, parfois, il y a un « je » très affaissé,
très niais derrière. Ces personnes-là, par exemple, ont très peu d'amis. Ou si elles ont des amis, ce sont des amis à qui elles rendent service. Et elles auront beaucoup de mal à voir une personne qu'elles ne mettent pas en dette. Parce qu'elles ont peur que si cette personne-là n'est pas débitrice, au bout d'un moment, les lâche. Elles savent que si donc le compte, débit-crédit, est plus important chez l'autre, au moins là, je ne cours pas le risque d'être abandonné. Donc ça, c'est le Saint Bernard. Vous savez, ça peut se manifester par des choses toutes simples. Il y a quelques années, je me trouvais encore... Il se passe tellement de choses autour d'une table. Et quelqu'un, à un moment, dit « Tiens, il n'y a pas de pain. » Et à ce moment-là, je me lève et je vais chercher du pain. Elle me regarde et dit « Mais c'est peut-être pas une personne spécialement chrétienne. » Elle me dit « Ah ! Ça, c'est vraiment la façon catho de rendre service. » Du coup, je dis « Oh, c'est un peu rude. » Et puis, revenant en moi-même, vous savez, comme l'enfant prodigue, je dis « Mais, c'est vrai, c'est vrai. » Elle a juste dit « Il n'y avait pas de pain. » Elle n'a pas dit « Est-ce que tu pourrais aller chercher du pain ? On en reparlera de ça. » Pourquoi est-ce que je me suis levé ? Et en effet, en revenant moi-même, je me suis dit « Tiens, oui, rendre service, mais il y avait aussi une façon, un petit peu, comme on dit en italien, de faire « bella figura hein, ». De faire, voilà, ça fait quand même bien de rendre service. Hein. On donne une bonne image de soi-même, mais est-ce que profondément on est centré sur l'autre ? Parce que le fond du problème du Saint Bernard, c'est qu'il veut tellement votre bien, qu'il fait votre bien, que vous le vouliez ou non. C'était André Frossard qui disait, l'intégriste, c'est celui qui fait la volonté de Dieu, que Dieu le veuille ou non. Et le drame du sauveteur, c'est qu'au fond, il cherche toujours votre bien, sauf un bien, qui est votre liberté. Or, c'est ce qui est le plus douloureux, parce que si notre liberté ne dit pas oui, tout bien qui nous sera présenté sera intrusif, voire violent. C'est, vous savez, c'est un des grands mystères de la vie spirituelle, ça. C'est que Dieu ne peut rien faire dans nos cœurs. Je dis bien rien faire dans nos cœurs. Avant que nous ayons dit oui, et oui inconditionnellement. Mes amis, que cette retraite à Lisieux soit l'occasion, on en reparlera du oui, mais je vous le dis déjà maintenant, soit déjà l'occasion pour vous de dire adieu, si bon, oui, sans condition. Tant que vous mettez une condition, Dieu, qui a créé notre liberté, donc qui sait quel joyau est notre liberté, ne peut rien faire. Il s'arrête au seuil de notre porte. Il y a le tu Saint Bernard, il y a le tu accusateur. Tu n'as pas fait ci, tu n'as pas fait ça. Tu pourrais ranger ta chambre. En général, on se reçoit en général un bon retour à l'envoyeur. Non, c'est mieux que ça. C'est d'abord, tu ranges jamais ta chambre. Qu'est-ce que répond ? Ah, c'est pas vrai. La semaine dernière, j'ai rangé ma chambre. Parce qu'on ne dit jamais. Il y a toujours au moins un contre-exemple qui montre que la parole était fausse. C'est important, hein, les paroles jamais sont des paroles violentes. C'est des paroles inconditionnellement négatives. Tu m'écoutes jamais. C'est pas vrai. Tout à l'heure, tu m'as demandé, passe-moi le sel, je te passais du sel. On te demande bien que je t'écoute. Hey. Vous savez, communiquer, c'est pas spontané. Il faut des années pour apprendre à ajuster ça. Et ne dites pas que c'est de la prise de tête. Parce que sur le coup, ça paraît un petit peu long que de dire, oui, j'aimerais bien que... Certes, c'est vrai que c'est un peu plus long que de dire, passe-moi le sel. Tu fais jamais ça. C'est vrai que sur le coup, prendre le temps de bien formuler, c'est apparemment un peu coûteux, mais la violence que vous générez en communiquant mal, sous prétexte qu'il faut aller vite parce qu'actuellement, etc., vous allez le payer par des heures de mise au point, voire par une fermeture qui va durer longtemps. Ne vous y trompez pas. Donc prendre le temps de bien formuler et déjà d'apprendre à formuler sans violence. Donc, il y a le tu accusateur, même, vous savez, cette formule qui paraît tellement juste dans la relation d'amour entre les autres. Est-ce que tu m'aimes ? Mais vous savez, cette parole-là, c'est une parole violente. Ça va très loin, quand on dit est-ce que tu m'aimes, c'est une parole, finalement, il y a un doute. C'est toujours douloureux d'entendre un doute. Et c'est une espèce de parole tellement générale qu'il est quasiment impossible de répondre. Et qu'est-ce qu'il est important quand on pose une telle question ? De d'abord longuement réfléchir sur tout ce qui se passe en soi pour dire, et pour dire je. Et si je dis ça, c'est que ça m'est douloureux de voir que tu es arrivé en retard plusieurs fois, et j'aurais besoin de comprendre. Et combien, quand on dit je, j'aurais besoin de comprendre, combien à ce moment-là, après ça,
Il disait, tu vois, et du coup j'ai un doute, tu vois, sur est-ce que vraiment tu m'aimes. Et encore, je trouve même que cette parole-là reste encore violente. Mais l'important est de dire, plutôt, est-ce que tu pourrais me proposer un signe qui montre que tu entends? Moi, j'aurais besoin que tu arrives à l'heure, que ce ne soit pas systématiquement en retard. Et que l'amour passe beaucoup plus par des petits signes que par cette espèce de demande infinie. Hein. Tu me montres jamais que tu m'aimes. Oh. Il y a aussi une façon d'effacer le tu qui n'est pas juste. Hein. Le volant de la voiture, hein, comme lieu de révélation. C'est comme la table et la voiture sont les lieux les plus révélateurs de ce que nous sommes. Pourtant, c'est curieux. Je sais pas, il faut que je demande ça aux prêtres. J'entends pas beaucoup de personnes qui se confessent de leur manière de conduire, encore moins de la façon de se conduire à table. Oh, vous savez, au volant, hein. Mais qu'est-ce qu'elle fait celle-là? Parce qu'en général, c'est les femmes, hein. Qu'est-ce qu'il veut celui-là, hein? C'est frappant, il n'y a pas de tu, hein. Elle, il. Et puis même, il y a une autre façon, il y a un autre usage faux et violent du tu, hein. Tu n'es pas comme celui-là, les comparaisons. Hein, ces comparaisons qui font que finalement notre moi est escamoté parce qu'il disparaît dans un modèle qui finalement n'est pas nous. La parole de Dieu nous montre que Dieu sait dire tu. Jésus, hein, dit tu. Une des toutes premières paroles de Jésus, hein, à Cana, hein, qu'y a-t-il entre toi et moi? Alors bien sûr, commentaire des pères, c'est bien indiqué la différence entre nature humaine, nature divine, mais en même temps une parole qui manifeste bien la distance, parce que la parole de Marie pourrait être une parole qui paraît presque intrusive, hein. Ils n'ont plus de vin, ça veut dire quoi, ils n'ont plus de vin, hein. Qu'y a-t-il entre toi et moi? Pour bien manifester que lorsque Jésus pose son acte, c'est un acte qui le différencie. Hein. Jésus qui va dire à Marthe, hein, tu t'agites, hein. Jésus n'hésite pas à dire à l'autre, tu. Et en même temps, combien de fois, notamment dans les signes, les miracles que Jésus fait, Jésus pose des questions. Ça, c'est très intéressant. Le plus souvent, la juste relation à l'adulte est une relation qui passe par la question. Non pas qui affirme, tu es ceci, tu es cela, mais qu'est-ce que tu veux, notamment cette si belle parole de Jésus, que veux-tu que je fasse pour toi? Quand je pose une question, je donne de l'espace à l'autre. Quand j'affirme, souvent je ferme l'espace. On dit ça dans une technique psychologique intéressante, l'analyse transactionnelle. Hein. On dit en effet la relation adulte, non pas la relation parent ou enfant, c'est une relation qui est questionnante et qui donc comme ça. Alors, attention, la question positive qui laisse l'espace et non pas la question interro-négative. Ne penses-tu pas que... En fait, ne penses-tu pas que, c'est que tu as intérêt à penser que, hein. Les interro-négatives sont souvent en fait des affirmations imposées à l'autre. Là encore, hein, on parle beaucoup du langage parce que je vous parle des signes de l'amour. Hein. C'est pour ça que j'insiste tellement sur cette façon de parler. Bah, rappelez-vous dans vos vies, vous n'avez pas des paroles qui vous ont blessé, des paroles inconditionnellement négatives dans votre enfance, des paroles. Bah, mesurons donc combien aussi nos paroles elles-mêmes, hein, peuvent parfois fermer. C'est jamais définitif, hein. Mais combien peut fermer tel ou tel avenir, telle ou telle possibilité chez l'autre. Et, hein. Donc, l'Écriture elle-même montre combien Jésus donne de la place à l'autre en posant la question, en disant « tu ». Et combien, là aussi, la tradition de l'Église, dans les gestes sacramentels elle-même, donne de l'espace. Je pense par exemple à cette si belle parole que nous avons tellement la chance d'entendre quand nous sommes prêtres, hein, quand nous célébrons les mariages, hein. Je te reçois, ces paroles qu'on entend, hein, je te reçois comme, j'en ai reçu qui s'emmène les pinceaux, hein, je te reçois comme épouse, hein, c'est vrai que c'est un peu compliqué, hein, et en tout cas, la parole est belle, hein, je te reçois, je me donne à toi. Combien là, dans cette parole-là, c'est intéressant de voir que l'Église ne demande pas qu'on s'aime, hein, vous avez remarqué, hein, elle dit pas, on s'engage pas dans le mariage en disant je vais t'aimer. On peut pas commander, si l'amour est un sentiment, l'amour n'est pas qu'un sentiment, hein. On peut pas commander à l'autre d'aimer toujours, hein. Par contre, on peut commander un acte. Et on peut bien, en effet, dans le sacrement même, vivre la donation et la réception. Donc, je me donne à toi et je te reçois. Et là, vous voyez bien combien s'harmonise très profondément le je et le tu autour du cœur de l'amour qui est le don et la réception. Aimer, c'est donner un espace à l'autre. Aimer,
c'est bien sûr dire « je t'aime », mais un « je » qui va libérer en nous l'espace d'un « tu ». Rappelez-vous cette parole étonnante hein, de saint Paul aux Corinthiens en disant « Vous êtes à l'étroit dans vos cœurs ». C'est vrai que parfois on est à l'étroit dans nos cœurs, hein, pour dire que son cœur à lui est large. Quand je contemple la nature, je trouve que la nature est une espèce d'immense, pour prendre la parole de Bergson, une immense machine à créer de l'espace. Je parle pas seulement du Big Bang, qui est une merveilleuse, hein, depuis l'origine, hein, l'espace grandit toujours, ce qui dit bien la surabondance de Dieu. Hein. Mais même quand je vois les animaux, quand on voit l'évolution animale, elle aboutit à cette merveille qui est le mammifère. Le mammifère est un être qui a en lui de l'espace pour accueillir un petit. L'œuf, c'est bien, parce que l'œuf est protégé, mais il est quand même en dehors du corps de la maman. Donc il ne reçoit pas, la chaleur ne reçoit pas tout ce que la maman peut lui dire. Alors que l'utérus féminin, cette merveille d'invention qui fait que l'autre va être accueilli dans un espace chaleureux. Vous savez, moi, une des choses qui m'effraie quand je pense qu'il y a largement plus d'un million d'enfants qui sont nés par fécondation in vitro, quand l'enfant, je ne juge pas, hein, mais quand l'enfant tout petit a tellement besoin de se sentir aimé parce qu'il n'y a pas plus vulnérable qu'au moment même de la conception, on va le mettre sous in vitro, hein, sous verre, à grelotter de froid, alors qu'il ne peut être accueilli au niveau même de son humanité que par un espace chaleureux et aimant, celui que Dieu a voulu, à savoir le corps de la femme. Et plus que ça, vous savez ce que disait Thomas Tis, hein, Alfred Thomas Tis disait que dans toutes les langues du monde, l'enfant, les premiers mots qu'il prononce, c'est des mots à deux syllabes. Mama, papa, dans toutes les langues. Il dit pourquoi à deux syllabes? Probablement, dit-il, parce que il se souvient, c'est le premier son que les bourgeons auditifs du petit bébé va pouvoir entendre, c'est le battement de la mère. Tum tum, tum ta, tum ta. Ce son. Donc combien nous avons été façonnés à tout niveau, hein, dans ce premier espace. Et donc combien nous avons appris à dire « je » par ce « tu ». L'enfant ne dit pas « tu » tout de suite. Il ne dit pas « je » tout de suite. Un enfant, quand il parle de lui, hein, au début, quand il commence à balbutier, il dit d'abord « il a faim ». Il est fatigué. Bon, je me suis dit « je suis fatigué d'ailleurs hein. ». Hein, il va jouer. Il marche. Hein. C'est petit à petit hein, qu'il va dire « je ». Alors, je dis deux choses en fait. Hein. C'est vrai que le « je » pour l'adulte précède le « tu », mais pour le petit enfant, le tu précède le je, c'est le tu de la maman qui appelle l'enfant. La merveille des merveilles, hein. C'est cette espèce d'échange de sourire aimant. On a fait le calcul qu'un enfant à 48 heures, c'est-à-dire 5 heures d'éveil, est déjà capable de différencier le visage de la maman des autres visages. Je parle de la maman, ça ne suffit pas. Pour dire tu, il faut un père. Et, miracle. Il y a un signe là, oui. Vous savez, il y a deux... Non, je vais descendre. Je perds des vertèbres. Vous savez, la maman, c'est celle qui enveloppe. C'est l'enveloppement d'amour. Mais mes chères mamans qui est parmi vous, là, il y a deux façons d'envelopper un enfant. Il y a une façon d'envelopper qui enferme, une façon d'envelopper qui ouvre. Une façon d'envelopper qui tourne l'enfant vers vous. Une façon d'envelopper qui prend l'enfant et qui le tourne vers. Et qui le tourne vers qui? Qui le tourne vers le Père. C'est vous qui, par votre geste, tournez l'enfant vers le Père et permettez au Père d'appeler cet enfant. Vous m'entendez comme c'est important, ça? Là, il y a un travail pour vous de différenciation. Il y a une façon de dire... Ah, c'est le syndrome Tanguy, hein. T'es bien chez moi, etc., je t'aime. Hein. Très bien. Mais si l'enfant n'entend pas, ma joie c'est aussi hein, que tu puisses sortir de... Rappelez-vous ce que disait Jean Vanier, il disait, une des paroles les plus importantes, alors c'est une parole du père, mais qui a été permise par la mère, une des paroles les plus importantes que j'ai entendues, c'est j'avais 15 ans et je voulais être sous-marinier. Vous savez, rappelez que le père de Jean Vanier était... gouverneur du Canada, Québec, et à l'époque, un sous-marin sur trois était coulé.
Vous pouvez imaginer la peur du père quand il entend une telle parole. Je veux être sous-marinier. Alors son père lui dit, tu veux être sous-marinier? C'est vraiment ce que tu désires? Ah oui. Je